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0: Tout de suite sur Euradio, c'est l'heure de votre chronique L'Europe et le Monde avec Annie Chakmishian. Bonjour Annie Chakmishian.
2: Bonjour Laurent.
0: Donald Trump, malgré lui, serait-il en train de renforcer l'Union européenne ?
2: Absolument, Laurent, et c'est presque ironique. Hein. Donald Trump voulait affaiblir l'Europe, la diviser, la rendre plus dépendante, mais en réalité, il a provoqué un électrochoc. Pendant longtemps, l'Union européenne a cru qu'elle pouvait rester une puissance économique sans devenir une puissance politique. Elle commerçait, elle réglementait, elle négociait, mais elle dépendait des États-Unis pour sa sécurité, de la Russie ou de l'Amérique pour une partie de son énergie, de la Chine pour les terres rares et de l'industrie américaine pour une partie de son armement. Et avec Donald Trump, cette illusion s'effondre, Laurent. Les Européens comprennent qu'ils ne peuvent plus déléguer leur sécurité, leur industrie, leur énergie et même leur diplomatie à d'autres puissances.
0: Qu'est-ce qui a changé concrètement ?
2: Alors tout d'abord, la défense, c'est le changement le plus visible. Le cas de l'Ukraine est un choc pour les Européens. Depuis 1945, leur sécurité reposait en grande partie sur le parapluie américain. Or, si Washington regarde d'abord vers la Chine et se désengage de l'Europe de l'Est, alors les Européens doivent se préparer à se défendre eux-mêmes. Et c'est bien pour ça que les budgets militaires augmentent, Laurent. C'est aussi pour ça qu'on reparle d'industrie de défense européenne, d'achats communs, de drones et de défense anti-aérienne. Et puis, l'enjeu, ce n'est pas seulement de dépenser plus, c'est surtout de dépenser européen.
0: Donc, Trump pousse l'Europe à devenir une puissance militaire, Annie.
2: Tout à fait, et ça, malgré lui, il force les Européens à regarder la réalité en face. L'Europe ne peut pas continuer à être un géant économique et un nain militaire en même temps. Elle ne peut pas soutenir l'Ukraine tout en dépendant des États-Unis pour les armes, le renseignement, la logistique et parfois même la dissuasion. Et ce n'est pas seulement une question ukrainienne, hein. On l'a vu avec les tensions entre les États-Unis, l'Iran et Israël. L'Europe est directement concernée, elle subit les conséquences énergétiques et sécuritaires, mais elle n'a aucune voix décisive dans la crise.
0: Vous parlez aussi de l'énergie. Là encore, la dépendance européenne est centrale.
2: Oui, et l'énergie est justement le deuxième domaine où l'Europe reprend conscience de sa vulnérabilité. Elle a longtemps dépendu du gaz russe. Après l'invasion de l'Ukraine, elle a réduit cette dépendance, mais elle s'est aussi tournée vers d'autres fournisseurs, notamment les États-Unis, pour le gaz naturel liquéfié. Or, Laurent, l'énergie peut aussi devenir un instrument de pression commerciale ou diplomatique. Si l'Europe dépend trop des hydrocarbures américains, elle reste vulnérable. L'objectif est donc assez simple, hein, que l'énergie ne soit plus une arme utilisée contre l'Europe, et ça passe par l'accélération économique et la dissuasion nucléaire européenne.
0: Et il y a aussi les matières premières, les fameuses terres rares.
2: Absolument. Aujourd'hui, l'Europe dépend massivement de la Chine pour le raffinage des terres rares. Ces matériaux sont indispensables pour les éoliennes, voitures électriques, téléphones, radars ou encore missiles. Donc si demain la Chine décide de restreindre ces exportations-là, une partie de l'industrie européenne peut être paralysée. Et puis là encore, l'Union européenne commence à réagir un peu tard, mais c'est déjà ça. Elle veut extraire davantage de matières premières critiques sur son sol et surtout, elle veut raffiner davantage en Europe.
0: Annie, vous dites que Trump réunit l'Europe, mais il y a aussi les divisions internes.
2: Bien sûr, l'Europe reste divisée sur la défense, sur le nucléaire, la dette commune, la migration. Mais ce qui change, Laurent, c'est le sens de l'histoire. Avant, l'autonomie stratégique européenne semblait être un slogan français. Aujourd'hui, elle devient une nécessité partagée européenne. Même des pays très atlantistes, hein, comme l'Allemagne et le Royaume-Uni, comprennent que l'Amérique n'est plus toujours prévisible. Et il y a un autre symbole très fort, hein, quand Donald Trump parle d'annexer le Groenland, territoire lié au Danemark. Il ne s'attaque plus seulement à une île arctique, il montre que même les alliés peuvent être traités comme des zones d'influence.
0: Donc, l'Europe redevient puissante par peur ?
2: Eh bien, en partie, oui. Et ce n'est pas si mal au final. Les puissances naissent souvent d'un sentiment de vulnérabilité. L'Europe s'est longtemps pensée comme un projet de paix intérieure. Mais aujourd'hui, on voit bien que l'ONU est affaiblie, le droit international est piétiné, et ce, par les puissances eux-mêmes. L'OTAN elle-même paraît moins solide. Et dans ce contexte, l'Europe doit être capable d'assurer sa puissance sur l'échiquier mondial. On constate donc paradoxalement, Laurent, un renforcement de la puissance européenne provoqué par le président Trump malgré lui-même.
3: Merci Annie Chakmichian.
2: Merci à vous Laurent.
0: C'était l'Europe et le monde avec Annie Chakmichian. À retrouver sur les sites web et réseaux sociaux de Radio.

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1: Bonjour Quentin Dickinson.
2: Laurent Pététain, bonjour et bonjour à tous et à toutes.
1: Cette semaine, Quentin, vous vous penchez sur les conditions de la future sécurité des populations européennes.
2: Au sens large, depuis plus de 7 décennies, la sécurité de l'Europe face à la Russie dépend de 2 facteurs intimement liés. D'une part, le parapluie nucléaire américain et d'autre part, la confiance que peuvent avoir les Européens dans la fiabilité des engagements des Américains. L'un ne va pas sans l'autre. Or, la confiance n'est pas modulable. Elle est ou elle n'est pas. Force est donc d'avoir la lucidité de constater aujourd'hui que depuis le début de ce second mandat de Donald Trump, la confiance des dirigeants et des militaires européens à l'égard de Washington s'est bel et bien évaporée.
1: Faut-il donc redouter une nouvelle invasion russe de l'Europe devant laquelle les Américains resteraient les bras croisés en épousant les positions du Kremlin ? Les dirigeants européens seraient-ils voués à être traités comme autant de petits Zelensky ?
2: Bien, les cyberattaques, les sabotages, les canaux de la désinformation dont Moscou ne prend même plus la peine de nier en être responsable sont chaque mois plus nombreux. Ce sont des initiatives hostiles destinées à mettre notre patience à l'épreuve et à jauger nos éventuelles réactions. Mais il reste en dessous du niveau d'un acte de guerre au sens juridique, ce qui nous place dans la situation inconfortable d'avoir à choisir entre ne rien faire ou alors procéder à une escalade dans les degrés de l'affrontement. Pour répondre plus précisément à votre question, Laurent, on ne peut aujourd'hui exclure une opération militaire spéciale limitée du Kremlin en Estonie ou en Lettonie au motif de voler au secours de populations baltes russophones présentées comme persécutées. Selon un scénario également déjà vu en Ukraine, l'invasion militaire serait suivie de la proclamation d'une république populaire de Narva ou d'un gouvernorat de Livonie. Si cette situation s'était passée il y a un an, j'aurais plutôt parié sur l'inaction des Américains et des Européens, ces derniers navrés mais spectateurs impuissants, sur fond d'une opinion frileuse et convaincue par les réseaux sociaux que toute riposte militaire de notre part mettrait en péril son confort de vie, alors qu'à terme, c'est plutôt l'inverse qui se vérifierait.
1: Mais aujourd'hui, Quentin, vous ne diriez plus cela ?
2: Non, en effet, car avec un retard d'ailleurs consternant, les Européens se sont enfin lancés dans le redéveloppement de leurs industries de la défense, dans la restructuration de leur organisation militaire, dans l'ébauche d'organismes communs de défense extérieurs, mais parallèles à l'OTAN et à l'Union européenne. Ainsi, tout début d'invasion russe serait détecté et contré par l'aviation, l'artillerie et les drones des Européens, déjà en veille avancée sur leur flanc oriental. Mais le plus significatif est ailleurs.
1: Qu'est-ce à dire ?
2: Ailleurs, parce qu'il faut aussi se poser la question de la future dissuasion nucléaire. Dans ce domaine, un seul pays européen dispose de toutes les cartes, c'est la France. Il y a 3 mois, Emmanuel Macron définissait le détail de la dissuasion nucléaire française élargie aux États qui le souhaiteraient. À ce jour, ce sont 9 pays qui ont rejoint le mouvement, l'Allemagne, la Pologne et le Royaume-Uni, la Suède, la Norvège et le Danemark, la Belgique et les Pays-Bas, sans oublier la Grèce. De son côté, la Finlande y réfléchit. Mais cette dissuasion de l'avant française n'entend pas être la copie conforme du parapluie nucléaire américain.
1: En quoi l'initiative française consisterait-elle alors ?
2: La doctrine en est relativement simple, ce qui est un avantage. La garantie de la dissuasion nucléaire française s'étendrait au territoire des pays partenaires et 4 fois par an, les forces armées de ces derniers participeraient aux manœuvres françaises impliquant les rafales et les sous-marins à capacité nucléaire.
1: L'Europe de la défense est en bonne voie donc ?
2: Pas tout à fait. D'abord, consciente que son parapluie nucléaire est un élément de son influence en Europe, la Maison-Blanche annonce maintenant vouloir cantonner des ogives nucléaires supplémentaires en Pologne et chez les Baltes. Et d'autre part, le devenir de la nouvelle doctrine française est directement dépendante de l'élection présidentielle française. Car soyons clairs, cette doctrine française et la coopération européenne qu'elle engendrerait ne survivraient pas à l'arrivée à l'Élysée d'un candidat pro-russe ou isolationniste.
1: Merci, Quentin Dickinson. 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
1: En ce mois des fiertés, les chiffres de l'Agence européenne des droits fondamentaux rappellent une réalité difficile. Plus d'un tiers des personnes LGBTQ+ souffrent encore de discrimination. Et c'est pour déconstruire ces mécanismes et ce rejet qu'Océan Michel a écrit L'Infiltré. Entre humour, drague et rigueur historique, ce seul en scène décortique les stéréotypes de genre. Océan sur scène, vous incarnez un chercheur conférencier et vous bousculez l'opposition traditionnelle entre sexe et genre en montrant que la frontière biologique entre mâle et femelle est bien plus floue qu'on ne le pense. Pourquoi avoir choisi le prisme de la science, notamment pour repenser ces questions?
2: La science, elle n'est pas monolithique, immuable, elle s'est construite avec des êtres humains et qui ont des biais. Donc cette façon de penser que la science serait toujours une preuve, c'est un petit peu passer sous silence tous ces biais qu'il peut y avoir chez les scientifiques eux-mêmes. Il y a beaucoup de choses que Darwin a posées qui étaient en fait des erreurs, notamment sur, par exemple, la monogamie de certaines espèces, ou le fait que les femelles soient passives alors qu'il y a plein d'espèces où elles sont extrêmement actives sexuellement. Et en fait, longtemps, les scientifiques ne se sont intéressés qu'aux mâles. Et ça, il a fallu qu'il y ait des chercheuses femmes qui arrivent à partir des années 70 et qui commencent un peu plus à s'intéresser aux femelles aussi. Souvent, les arguments, entre guillemets, masculinistes, patriarcaux, qui viennent dire que les mâles, naturellement, ont l'instinct de disséminer leurs semences partout parce qu'ils auraient plein de petits spermatozoïdes à foison, alors que les femelles ont des ovules qui sont donc moins nombreux. Enfin, tout ça, en fait, se démonte totalement dès qu'on met un peu le nez dedans. Il y a un livre assez génial qui parle de ça, qui s'appelle Beach, qui est un livre d'une autrice qui s'appelle Lucy Cook. Ce livre est génial et très drôle déjà et facile à lire. Donc, je le recommande à tout le monde.
1: Vous rappelez qu'au Moyen-Âge, le statut social, il pouvait parfois primer sur le sexe.
2: Ouais.
1: Comment ça se fait et pourquoi, on va dire, c'est essentiel selon vous de redonner une profondeur aussi historique aux existences un peu trans, quoi?
2: En fait, ce qui est intéressant, ouais, quand on se penche sur le Moyen-Âge, c'est qu'en effet, le statut social est plus important que le sexe biologique, puisqu'en fait, le statut, c'est-à-dire le fait d'être chevalier, moine, eunuque, pucelle, tout ça sont des statuts sociaux et qui ont presque la seule valeur aux yeux de la société. Finalement, la question du corps n'est pas si importante. Et donc, il y a, par exemple, énormément de moines. J'en cite quelques-uns dans le spectacle, mais il y en a énormément, qui étaient donc des personnes assignées femmes, qui se sont, entre guillemets, fait passer pour hommes, mais qui, du coup, avaient une vie d'homme et un statut social d'homme, de moine, en l'occurrence. Et il y a eu énormément de personnes trans dans l'Église, par exemple.
1: Moi, je voulais rebondir sur un arrêt qui a été publié le 12 mars donc 2026 par la Cour de justice de l'Union européenne, qui a estimé qu'un État membre, il ne peut pas refuser de délivrer des documents d'identité conformes à l'identité de genre d'un citoyen ou d'une citoyenne, lorsque cela est nécessaire pour garantir ses droits, notamment pour la libre circulation. Et je trouve qu'on peut rebondir notamment sur ce que vous abordez dans le début du spectacle avec les papiers d'identité qui, en fait, finalement, enferment les individus dans des catégories, dans des Tupperware. Comment ça se fait, ça?
2: C'est ça, c'est vraiment ce que j'explique rapidement dans le spectacle, c'est cette volonté de contrôle, en fait, et de création de l'État-nation. C'est-à-dire que c'est la même chose, c'est-à-dire que tout ça, finalement, ça a l'air d'être des sujets différents. La colonisation, l'esclavage, les papiers d'identité, les personnes transmoyennes. Mais c'est exact. Enfin, pour moi, c'est extrêmement cohérent d'aborder toutes ces facettes, finalement, d'une même pièce, d'un même objet. Puisque, en effet, la création des papiers d'identité, c'est aussi, pouvoir limiter les déplacements, contrôler les individus. Et la mention de sexe, elle arrive pas tout de suite. Donc, c'est intéressant aussi de se dire qu'on pourrait tout à fait avoir des papiers d'identité sans la mention de sexe. Et on sait aujourd'hui, surtout encore plus aujourd'hui, avec tout ce qu'on a comme outil, personne n'a besoin qu'il y ait un F ou un M sur nos papiers pour nous retrouver, savoir qui on est. Les informations de nom, date de naissance, lieu de naissance suffisent amplement. Enfin, à la limite, on pourrait mettre le groupe sanguin, ça serait peut-être plus intéressant. Non, mais c'est vrai, tu vois, comme ça, il t'arrive un accident, je trouverais ça plus malin. France, Macron a quand même vient de faire passer une loi qui fait que le changement d'état civil maintenant est payant. Donc c'est encore une discrimination supplémentaire pour les personnes trans, puisque comme en plus c'est une population extrêmement précaire, de devoir payer pour changer ses papiers, voilà. Et pour les personnes qui ne sont pas françaises, c'est encore pire, parce qu'elles doivent prouver qu'elles ont pu changer d'identité de genre dans leur pays. Or, si elles ont migré en France, a priori c'est parce que c'était interdit de changer de sexe dans leur pays. Donc clairement c'est fou de voir à quel point les gens sont attachés, mais parce qu'ils se sont fait brainwasher aussi sur cette question du sexe et du genre, comme si c'était absolument central, alors que bon, on s'en fout en fait.
1: Et on a le femme ou le homme sur la carte d'identité, mais on a aussi le petit bonhomme avec une jupe sur les toilettes, ou le petit bonhomme sans la jupe sur les toilettes d'hommes. Vous, notamment, vous appuyez sur les travaux du sociologue Erwin Goffman pour évoquer justement ces toilettes publiques. En soi, en quoi cet espace qui semble naturel, c'est en réalité un lieu en fait, où se rejoue la séparation des sexes.
2: Ouais, ce que dit Goffman, qui est vraiment super intéressant, et c'est ce texte date de 77, donc comme quoi on n'a pas beaucoup avancé depuis. Les toilettes devraient être non-genrées depuis longtemps. Goffman n'étant pas un militant trans woke, hein, parce que voilà, c'était juste un sociologue. Et il explique quelque chose de très intéressant, c'est comment on s'appuie sur le biologique pour créer une ségrégation sexuelle des individus. Il n'y a rien biologiquement qui justifie de séparer les espaces. C'est-à-dire les corps peuvent faire tous et toutes pipi dans les mêmes toilettes comme on le fait à la maison, et donc le choix de séparer les espaces, c'est un choix sociologique mais qui s'appuie sur le biologique. Donc c'est une espèce d'absurdité en fait. Quand on dit ça, vous pouvez avoir des personnes qui vont dire oui mais c'est mieux pour les femmes, comme ça elles se font pas emmerder dans les toilettes et tout, et c'est toujours pareil, c'est comme dire à des femmes de pas mettre des mini-jupes le soir, enfin comme ça elles se feront pas violer. C'est-à-dire, c'est à un moment, réglons les vrais problèmes, éduquons les garçons, éduquons les hommes, et faisons en sorte qu'ils n'agressent personne dans des toilettes. C'est pas parce qu'on va faire des espaces séparés que ça va mieux se passer. Et pour le coup, encore une fois, pour les personnes trans, c'est parfois, enfin, c'est un endroit très anxiogène. On sait même plus dans quelle toilette aller pour pas se faire emmerder, en tout cas, et rejeter. Donc, typiquement, voilà, s'il y avait pas ces, si c'était que des toilettes non genrées et qu'on éduquait les garçons, tout irait très bien, en fait. Et qu'on leur apprenait à faire pipi sans s'en foutre partout, ça suffirait.
1: Il y a aussi un moment dans le spectacle qui est hyper vulgarisateur, je trouve, autour de la question du contrôle du corps des athlètes. Ouais. Notamment, on a beaucoup entendu dans les médias des affaires comme celle d'Iman Khelif, ouais, avec des tests de testostérone. Ouais. Qu'on fait chez les femmes, même pas chez les hommes. Pourquoi le corps des femmes, comme ça, il reste celui qu'on cherche le plus à mesurer, à contrôler et,
2: Oui, en effet, les corps des femmes sont en permanence sous contrôle. Dans le sport, en fait, je crois que c'est vraiment justement un endroit où il y a une grande sensibilité, parce qu'en effet, il y a des personnes intersexes, et il y a des sportives intersexes, donc qui ont, par exemple, un karyotype XY, des chromosomes XXY, enfin, il y a toute une variation possible, hein. L'intersexuation, c'est complexe, multiple, il n'y a pas qu'une forme d'intersexuation, et elles peuvent produire, par exemple, avoir une résistance naturelle aux androgènes, comme Imen, ou Caster Semenya, et donc avoir naturellement un taux de testostérone plus élevé que la moyenne. Tout ça en sachant que le taux de testostérone ne suffira jamais à expliquer une performance sportive de haut niveau. Il y a aussi beaucoup d'études là-dessus, j'ai pas le temps malheureusement d'en parler en spectacle, mais il y a tout un livre génial de Karkazis et Jordan Young qui s'appelle Testosterone, an Unauthorized Biography. En effet, c'est un prétexte pour contrôler les corps des femmes, et encore une fois, dès qu'une femme est trop puissante, de toute façon, ça gêne, ça dérange, et donc on va préférer la mettre hors catégorie ou dire que c'est un homme, c'est pas une vraie femme, et les couper de leur puissance. Donc, en fait,
1: la solution, c'est quoi dans ces compétitions sportives? C'est juste laisser les gens tranquilles, finalement?
2: Mais oui, laisser les gens tranquilles, et surtout que cette mythologie qu'il y aurait des hommes qui se déguiseraient en femmes pour aller faire une compétition côté femmes, enfin, c'est vraiment une légende, ça n'est jamais arrivé. Enfin, vraiment, il n'y a pas d'exemple. Hein, donc voilà, il y a des femmes transgenres qui sont du coup des femmes et qui donc concourent dans les catégories féminines quand on les laisse concourir. Toutes les études contemporaines montrent que les traitements hormonaux des femmes transgenres presque les désavantagent. Comme Alba Diouf, qu'on a parlé récemment en interview, qui est une coureuse française. Traitements hormonaux attaquent aussi les os, modifient la structure musculaire. Donc en fait, vraiment, elles n'ont pas d'avantage, littéralement pas d'avantage. Et d'ailleurs, elles gagnent pas spécialement, hein, jusqu'à présent, à mon avis, parce qu'elles sont aussi hyper discriminées. En fait, cette construction de la binarité, qui est une fiction, et donc il faut la maintenir à tout prix, et donc pour que ça tienne, parce qu'en fait, ça n'a pas vraiment un support si solide, alors il faut absolument créer de toutes pièces ces catégories. Et c'est très intéressant de voir que ces tests de féminité, dont je parle aussi, ont pris différentes formes au cours du temps. Dans les années 60, c'est des tests de puissance, de souffle, puis on voit bien que ça veut rien dire, donc on laisse tomber. Donc après, c'est des tests gynécologiques, et puis on voit bien que ça veut rien dire non plus. Donc après, c'est des tests chromosomiques qui n'ont absolument aucun sens. Et finalement, on décide de manière totalement aléatoire de dire une femme, c'est tant de testostérone, millilitres, nanolitres de testostérone par litre de sang. Et en effet, le World Athletics et le Comité International Olympique n'établissent pas les mêmes taux. Donc ce qui fait qu'une sportive peut être peux être un homme dans une catégorie et une femme dans une autre. Donc ça prouve bien la dimension aléatoire de ces règlements et donc leur absurdité aussi, quoi.
1: Eh bien, merci beaucoup, Océan Michel, d'avoir été avec nous sur Euradio. Je rappelle que vous êtes, entre autres, auteur et réalisateur et que votre seule en scène, L'Infiltré, créée au début du printemps, continue sa tournée partout en France.
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1: Au festival Stiing, 16 participants ont pris part ce week-end à un atelier pas comme les autres. Comprendre le métier d'influenceur fitness. Au-delà des clichés, qui se cache vraiment derrière un compte Instagram?
2: Ouais, mais la photo elle est moins quali. C'est vrai, elle est moins quali.
1: Dès l'entrée dans la salle, le ton est donné. Sur les murs, une multitude de photos d'influenceurs et d'influenceuses fitness est projetée, montrant

0: fièrement leurs muscles. Un décor voulu comme un miroir de ce que l'on consomme chaque jour. Gladys Baumier, une participante sur cette scénographie.
1: Parce qu'on est vraiment dans l'image et on se sent un peu comme dans un petit téléphone. Donc du coup, c'est marquant dans ce sens où on est assiégé d'images au quotidien. Et là, on a encore plus cette impression d'être dans un fil de contenu, en fait.
0: Dans cet environnement, les participants décortiquent les images et questionnent les codes. Car derrière chaque publication, il y a un travail de mise en scène et des stratégies de visibilité que le grand public connaît mal. Amélie Canu, chargée de médiation scientifique au Centre Nantais de Sociologie.
2: L'idée c'est de cet atelier, de cette présence aujourd'hui, c'était vraiment d'offrir justement ce regard un peu sociologique sur un objet qu'on connaît un peu toutes et tous, mais sans voir ce qui se passe en coulisses. Donc.
0: La professionnalisation des influenceurs est récente et s'est imposée en quelques années. Mais sa reconnaissance légale est bien plus récente. En France, une loi adoptée en 2023 encadre pour la première fois l'influence commerciale. Les créateurs qui font la promotion de produits doivent désormais afficher clairement leur partenariat rémunéré. La Commission européenne a emboîté le pas avec des outils d'information à destination des créateurs européens. Joseph Godefroy est sociologue et maître de conférences à Nantes Université.
3: Pour qualifier cette activité-là de métier, alors c'est pas le cas pour toutes et tous. L'activité professionnelle au sens, ou en tout cas à travers l'image qu'on pourrait avoir comme très rémunératrice ou en tout cas suffisamment rémunératrice pour pouvoir s'y consacrer pleinement et n'avoir que cette activité-là, ça concerne une minorité de créateurs et de créatrices de contenu.
0: Quant à l'exposition permanente des créateurs de contenu, elle a ses limites et ses revers. Plus l'audience grandit, plus les critiques affluent.
3: Il y a aussi des dérives au niveau de l'activité des créateurs et des créatrices de contenu. Et là, elles peuvent être de plusieurs sortes. Il y a à la fois des formes d'harcèlement. Là, on a décidé aujourd'hui d'insister sur la partie fitness de l'enquête qui donc met en avant des créateurs et des créatrices qui dévoilent leur corps, qui mettent en scène des attributs de leur corps qui peuvent être stigmatisés, qui peuvent être pris pour cible. Je pense notamment aux femmes. Toutes celles que j'ai rencontrées m'ont évoqué à minima des formes de harcèlement.
0: Loin des clichés de réussite facile, le métier d'influenceur sur les réseaux sociaux est souvent bien plus complexe qu'il n'y paraît. Un univers qui continue d'évoluer à mesure que les textes juridiques se précisent.
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7: Cette interview est la deuxième partie d'un entretien plus large sur la militarisation croissante qui est aujourd'hui à l'œuvre en Europe, dont vous pouvez retrouver la première partie sur le site euradio.fr. Dans cette deuxième partie, nous allons davantage nous concentrer sur le rôle que peut jouer le droit international face à cette militarisation. Bien qu'il soit un outil censé favoriser la paix, il semble aujourd'hui perdre de son autorité face aux tensions internationales et à la logique de la guerre. Pour en parler, nous poursuivons notre entretien avec Agatha Verdebout, chargée de recherche au groupe de recherche et d'information sur la paix et la sécurité et du Centre de droit international de l'ULB. Pour commencer, on a vu à travers des exemples récents comme l'Iran, le Liban ou le Venezuela, une timidité des États européens à condamner des actes militaires illégaux. Comment expliquer cette tendance à ne plus oser condamner des actions qui sont pourtant illégales vis-à-vis du droit international ?
8: Moi, je pense qu'il faut la comprendre dans un contexte global où les États européens justement se rendent compte petit à petit qu'ils peuvent beaucoup moins se reposer sur leur allié traditionnel américain. Et en fait, il y a une volonté de ménager cet allié. Un allié qui, je pense qu'on peut utiliser le mot, mais a un côté un peu capricieux, dont il ne faut pas froisser l'ego, etc. Et donc en fait, on va éviter de dénoncer explicitement des actes qu'en fait, on admet être illégal, mais on ne va pas nécessairement le dire publiquement, pas de manière aussi explicite, et on ne va pas prendre les actes qui en découlerait, qu'on devrait prendre parce qu'il découle logiquement de cette illégalité, en fait, pour ménager cet allié, parce qu'on estime encore avoir besoin de lui. Je pense que beaucoup d'États européens sont convaincus qu'on n'est pas prêt à se défendre sans les États-Unis et sans l'OTAN. et que si les États-Unis s'en vont de l'OTAN et que cette organisation disparaisse, ils deviennent plus vulnérables à des adversaires comme la Russie ou éventuellement la Chine.
7: Et on voit même aujourd'hui que certains États membres de l'Union européenne fournissent des armes à des États qui ne respectent pas le droit international, par exemple à Israël. Peut-on dire qu'au sein de l'Union européenne, les intérêts de la militarisation l'emportent sur les conventions multilatérales ?
8: Alors c'est compliqué. Je pense que les États européens ont toujours fourni en fait des armes à des États qui ne respectaient pas le droit international. Donc on en a beaucoup parlé dernièrement avec le cas d'Israël. Donc le plus gros fournisseur d'armes à Israël en Europe, c'est l'Allemagne. Mais en fait, il ne faut pas oublier que les États européens, ils ont aussi vendu énormément d'armes à l'Arabie Saoudite et aux Émirats Arabes Unis pendant la campagne au Yémen. Donc en soi, c'est pas neuf, mais je pense que effectivement, on peut se poser la question de savoir dans quelle mesure est-ce que cette tendance, on va pas avoir tendance de plus en plus à laisser ces normes internationales de côté, parce que on a besoin de développer notre propre industrie de défense, et qu'en fait, développer notre industrie de défense, ça passe aussi par le fait de leur permettre d'exporter de manière un peu plus libre, ou de manière avec moins de contraintes du droit international.
7: Et donc, est-ce que le fait de fournir des armes à des pays qui ne respectent pas le droit international, c'est un phénomène à l'échelle de l'Union européenne, ou est-ce qu'il y a plutôt des bons et des mauvais élèves au sein du continent ?
8: C'est difficile à dire, parce que je n'ai pas tous les chiffres en tête maintenant, mais la plupart des États européens vendent des armes à des pays qui ne respectent pas le droit international. Après, forcément, la tendance est plus marquée quand on pense aux gros exportateurs, que ce soit à la France, le Royaume-Uni qui fait plus partie de l'Union européenne, mais qui font, enfin voilà, ça reste le continent européen, l'Allemagne, l'Italie aussi, donc avec une société, enfin une des plus importantes industrie de défense européenne, mais la Belgique aussi en fait a vendu des armes, alors que c'est pas un gros exportateur hein, la Belgique, mais la Belgique aussi a vendu des armes à l'Arabie Saoudite et aux Émirats Arabes Unis alors qu'il y avait des campagnes de bombardement au Yémen. Donc je pense que c'est un peu quelque chose qui est généralisé. Il n'y a pas de bons et de mauvais élèves, mais c'est clair que les quantités d'armes qui sont fournies, elles vont être plus importantes si on regarde les gros exportateurs.
7: Donc finalement, selon vous, quel est aujourd'hui le rôle du droit international malgré les défis auxquels il est confronté?
8: Je pense que le droit international, il a pour objet de rappeler certaines règles de comportement, et je pense qu'il y a quand même des valeurs d'humanité et de défense de l'humanité qui sont portées dans certaines de ces règles. Et si on parle plus spécifiquement du commerce des armes, en fait tous les critères selon lesquels on ne devrait pas vendre des armes à des pays qui commettent des violations graves du droit international, c'est des règles de droit international, et je pense qu'on peut être tous d'accord sur le fait que c'est des règles qui devraient être respectées en fait dans le but simplement de défendre la dignité humaine. Et donc voilà, pour moi il sert vraiment de marqueur de nouveau de ce qu'on peut accepter, de ce qu'on ne peut pas accepter. Et je pense que aussi son rôle, c'est de servir d'outil aujourd'hui aux acteurs qui veulent contester ces décisions, qu'il s'agisse de la société civile ou qu'il s'agisse aussi d'autres États. Donc le Nicaragua par exemple a attaqué l'Allemagne devant la Cour internationale de justice pour essayer de faire en sorte que celle-ci mette un terme à ses exportations d'armes vers Israël, armes qui étaient utilisées à Gaza pour commettre crimes contre l'humanité, crimes de guerre et crimes de génocide.
7: Eh bien, merci beaucoup Agatha Verdebout pour vos réponses. Je le rappelle, vous êtes chargée de recherche au GRIP et au Centre de droit international de l'ULB.
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0: 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Bonjour Annie Chakmishian.
1: Bonjour Laurent.
0: Donald Trump, malgré lui, serait-il en train de renforcer l'Union européenne ?
1: Absolument, Laurent, et c'est presque ironique. Hein. Donald Trump voulait affaiblir l'Europe, la diviser, la rendre plus dépendante, mais en réalité, il a provoqué un électrochoc. Pendant longtemps, l'Union européenne a cru qu'elle pouvait rester une puissance économique sans devenir une puissance politique. Elle commerçait, elle réglementait, elle négociait, mais elle dépendait des États-Unis pour sa sécurité, de la Russie ou de l'Amérique pour une partie de son énergie, de la Chine pour les terres rares et de l'industrie américaine pour une partie de son armement. Et avec Donald Trump, cette illusion s'effondre, Laurent. Les Européens comprennent qu'ils ne peuvent plus déléguer leur sécurité, leur industrie, leur énergie et même leur diplomatie à d'autres puissances.
0: Qu'est-ce qui a changé concrètement ?
1: Alors tout d'abord, la défense, c'est le changement le plus visible. Le cas de l'Ukraine est un choc pour les Européens. Depuis 1945, leur sécurité reposait en grande partie sur le parapluie américain. Or, si Washington regarde d'abord vers la Chine et se désengage de l'Europe de l'Est, alors les Européens doivent se préparer à se défendre eux-mêmes. Et c'est bien pour ça que les budgets militaires augmentent, Laurent. C'est aussi pour ça qu'on reparle d'industrie de défense européenne, d'achat commun, de drones et de défense anti-aérienne. Et puis l'enjeu, ce n'est pas seulement de dépenser plus, c'est surtout de dépenser européen.
0: Donc, Trump pousse l'Europe à devenir une puissance militaire, Annie.
1: Tout à fait, et ça, malgré lui, il force les Européens à regarder la réalité en face. L'Europe ne peut pas continuer à être un géant économique et un nain militaire en même temps. Elle ne peut pas soutenir l'Ukraine tout en dépendant des États-Unis pour les armes, le renseignement, la logistique et parfois même la dissuasion. Et ce n'est pas seulement une question ukrainienne, hein. On l'a vu avec les tensions entre les États-Unis, l'Iran et Israël. L'Europe est directement concernée, elle subit les conséquences énergétiques et sécuritaires, mais elle n'a aucune voix décisive dans la crise.
0: Vous parlez aussi de l'énergie. Là encore, la dépendance européenne est centrale.
1: Oui, et l'énergie est justement le deuxième domaine où l'Europe reprend conscience de sa vulnérabilité. Elle a longtemps dépendu du gaz russe. Après l'invasion de l'Ukraine, elle a réduit cette dépendance, mais elle s'est aussi tournée vers d'autres fournisseurs, notamment les États-Unis, pour le gaz naturel liquéfié. Or, Laurent, l'énergie peut aussi devenir un instrument de pression commerciale ou diplomatique. Si l'Europe dépend trop des hydrocarbures américains, elle reste vulnérable. L'objectif est donc assez simple, hein, que l'énergie ne soit plus une arme utilisée contre l'Europe, et ça passe par l'accélération économique et la dissuasion nucléaire européenne.
0: Et il y a aussi les matières premières, les fameuses terres rares.
1: Absolument. Aujourd'hui, l'Europe dépend massivement de la Chine pour le raffinage des terres rares. Ces matériaux sont indispensables pour les éoliennes, voitures électriques, téléphones, radars ou encore missiles. Donc si demain la Chine décide de restreindre ces exportations-là, une partie de l'industrie européenne peut être paralysée. Et puis là encore, l'Union européenne commence à réagir un peu tard, mais c'est déjà ça. Elle veut extraire davantage de matières premières critiques sur son sol et surtout, elle veut raffiner davantage en Europe.
0: Annie, vous dites que Trump réunit l'Europe, mais il y a aussi les divisions internes.
1: Bien sûr, l'Europe reste divisée sur la défense, sur le nucléaire, la dette commune, la migration. Mais ce qui change, Laurent, c'est le sens de l'histoire. Avant, l'autonomie stratégique européenne semblait être un slogan français. Aujourd'hui, elle devient une nécessité partagée européenne. Même des pays très atlantistes, hein, comme l'Allemagne et le Royaume-Uni, comprennent que l'Amérique n'est plus toujours prévisible. Et il y a un autre symbole très fort, hein, quand Donald Trump parle d'annexer le Groenland, territoire lié au Danemark. Il ne s'attaque plus seulement à une île arctique, il montre que même les alliés peuvent être traités comme des zones d'influence.
0: Donc, l'Europe redevient puissante par peur ?
1: Eh bien, en partie, oui. Et ce n'est pas si mal au final. Les puissances naissent souvent d'un sentiment de vulnérabilité. L'Europe s'est longtemps pensée comme un projet de paix intérieure. Mais aujourd'hui, on voit bien que l'ONU est affaiblie, le droit international est piétiné, et ce, par les puissances eux-mêmes. L'OTAN elle-même paraît moins solide. Et dans ce contexte, l'Europe doit être capable d'assurer sa puissance sur l'échiquier mondial. On constate donc, paradoxalement, Laurent, un renforcement de la puissance européenne provoqué par le président Trump malgré lui-même.
0: Merci Annie Chakmishian.
1: Merci à vous Laurent.
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1: Selon la Commission européenne, 20 millions de personnes souffrent de troubles des conduites alimentaires dans l'Union. Anorexie, boulimie, cela concerne 600 000 jeunes françaises, en majorité des adolescentes. À l'occasion de la semaine de sensibilisation à ces troubles, Euradio s'est rendu dans un atelier d'art-thérapie proposé chaque semaine aux jeunes de 12 à 18 ans, accueillis à l'unité de jour Michel-Ange de la clinique FSEF de Paris 16, la Fondation Santé des étudiants de France.
2: L'art-thérapie a pour objectif d'aider les patientes à s'exprimer autrement que par le biais du langage verbal.
1: Luciana Bertotto, l'art-thérapeute.
2: Améliorer leur bien-être psychique, émotionnel et permettre aussi de mieux se connaître.
1: Ce matin, c'est modelage avec de l'argile. Elles sont 7 patientes sur les 20 que compte l'unité à participer pendant 1h30 à l'atelier. Nous leur avons donné des prénoms d'emprunt. Mila a devant elle un petit animal.
3: En fait, j'avais fait un petit chat en terre qui a séché, que j'ai laissé sécher. Sauf que les oreilles se sont fissurées et la queue s'est fissurée. Donc tout est tombé.
1: Toutes les patientes passent à la clinique 5 jours par semaine et continuent à suivre des cours scolaires classiques. Mila est arrivée il y a 3 mois.
3: Je trouve que ça nous fait penser à autre chose parce que le fait d'être dans un environnement hospitalier, etc., c'est pas hyper joyeux tous les jours. Après, moi je suis assez créative de base, donc c'est quelque chose que j'adore faire, quoi. Ça me stimule un petit peu.
4: Je pense qu'aujourd'hui je vais faire une assiette pour mettre les bijoux.
1: June, elle aussi, apprécie ses ateliers d'art-thérapie.
4: En fait, il n'y a pas ce besoin d'esthétisme, de perfection et tout, du coup c'est un peu une safe place, on peut un peu tenter des trucs et tout, et tu sais que les autres ils vont pas te juger parce qu'ils sont dans le même cadre que toi, etc.
1: Ici, ce qui compte, ce n'est pas l'esthétique, mais de voir évoluer le rapport à soi et notamment à son corps, décrit Luciana Bertotto.
2: Les corps, ils peuvent être perçus comme rejetés, comme extrêmement contrôlés, et donc l'expérience avec la matière vient apporter justement une rencontre avec les corps, mais de façon indirecte, donc détournée. On travaille plusieurs problématiques et symptômes, mais de façon détournée. On travaille avec l'argile et grâce aux propriétés, donc à la texture, la résistance, la température, les patientes ont la possibilité de se reconnecter avec les ressentis corporels, les sensations, et ça c'est quelque chose de très important.
1: L'une des règles de la prise en charge des patientes atteintes d'un trouble des conduites alimentaires, c'est la pluridisciplinarité, rappelle le psychiatre Hugo Saoudi, membre du réseau TCA francilien.
5: On voit qu'il y a beaucoup de choses qui apparaissent, qui transparaissent au cours de ces activités d'art-thérapie, auxquelles on n'aurait pas forcément eu accès dans les entretiens individuels, mais qu'on va pouvoir aussi reprendre par le biais de l'art-thérapie dans un premier temps, parce qu'il y a tout un travail qui va se faire au cours de ces ateliers, mais aussi ça nous donne l'opportunité éventuellement de reprendre des aspects de la personne, des aspects de son fonctionnement qui auraient émergé au cours des ateliers d'art-thérapie et qu'on va pouvoir retravailler dans les entretiens plus individuels.
1: Le médecin rappelle qu'il existe un numéro d'écoute anorexie boulimie info écoute, le 09 69 325 900, disponible de 16h à 18h tous les lundis, mardis, jeudis et vendredis.
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3: Bonjour Manon, bonjour à toutes et à tous. On ouvre ce journal à Bruxelles, où la Commission européenne vient d'opérer un véritable revirement. Elle a décidé d'assouplir ses règles budgétaires pour aider les États membres à encaisser le choc énergétique provoqué par la guerre au Moyen-Orient. Un revirement qui s'explique d'abord par la dégradation des perspectives économiques.
4: Bonjour Nicolas. Oui, la Commission, qui refusait jusqu'ici d'admettre que la crise justifiait de toucher à la discipline budgétaire, a finalement changé de position. Ses dernières prévisions de printemps sont sans appel. La croissance européenne devrait ralentir à 1,1% cette année contre 1,5% en 2025 et même tomber à 0,9% dans la zone euro. Dans le même temps, l'inflation devrait grimper à 3,1% en 2026, un point de pourcentage de plus que prévu sous l'effet de la flambée des prix de l'énergie. La confiance des consommateurs, elle, est au plus bas depuis 3 ans, une situation qui ne devrait s'améliorer qu'en 2027 et seulement si les tensions sur les marchés de l'énergie retombent.
3: D'où la décision de desserrer les règles budgétaires.
4: Concrètement, les capitales pourront dépenser jusqu'à 0,3% de leur PIB par an dans des investissements énergétiques sans que ces dépenses soient comptées dans le calcul de leur déficit. Autrement dit, elles pourront investir sans risque de dépasser les limites européennes. La mesure s'appliquera jusqu'en 2028 avec un plafond cumulé de 0,6% sur 3 ans. Elle doit encore être validée par le Conseil de l'UE, mais son adoption ne fait guère de doute.
3: Une flexibilité qui reste toutefois strictement encadrée.
4: Car ces dépenses ne pourront financer que des investissements destinés à réduire la dépendance aux énergies fossiles. Éoliennes, batteries, pompes à chaleur, voire nucléaires. Pas question par contre de subventionner la consommation de gaz ou de pétrole, ce qui reviendrait à en encourager l'usage en pleine crainte de pénurie. Bruxelles privilégie donc l'investissement de long terme plutôt que les aides d'urgence généralisées.
3: Mais ce choix laisse un goût d'inachevé pour certaines capitales.
4: C'est le cas de l'Italie, dont la chef du gouvernement, Giorgia Meloni, avait fait pression sur Bruxelles ces dernières semaines pour obtenir cette souplesse face à la flambée des prix de l'énergie déclenchée par la guerre. Mais elle n'obtient qu'une victoire partielle. Rome réclamait de la marge pour financer des dépenses courantes, comme la baisse des taxes sur les carburants et avait même demandé la suspension du pacte de stabilité, l'ensemble des règles européennes qui encadrent les budgets nationaux, en limitant notamment le déficit à 3% du PIB. La Commission a refusé, jugeant la requête excessive et n'a accordé que ce volet investissement.
3: Mais alors reste une condition surprenante pour y accéder ?
4: Pour débloquer ces fonds, un pays doit d'abord activer une clause spéciale prévue à l'origine pour la défense qui autorise des dépenses supplémentaires hors des limites habituelles. Une partie de cette marge militaire pourra ensuite être basculée vers l'énergie. 17 des 27 États l'ont déjà activée, mais pas l'Italie, qui devra désormais choisir si elle franchit le pas.
3: Et on poursuit ce journal en Russie après que des drones ukrainiens ont touché de plein fouet Saint-Pétersbourg hier, en pleine ouverture d'un forum économique organisé par Moscou.
4: Oui, hier, des drones revendiqués par Kiev ont bombardé un terminal pétrolier et une base navale à Saint-Pétersbourg, au moment même où s'ouvrait dans la ville ce grand rendez-vous économique de 3 jours que Moscou utilise chaque année pour tenter d'attirer les investisseurs étrangers. De quoi rendre ces frappes d'autant plus symboliques. Elles interviennent au lendemain d'une vague meurtrière de tirs de missiles et de drones russes à travers l'Ukraine, qui a fait 24 morts dans le pays. Pour Volodymyr Zelensky, ces bombardements sur Saint-Pétersbourg représentent donc une réponse juste à cette série d'attaques destructrices.
3: Mais les attaques ukrainiennes ne se sont pas seulement concentrées à Saint-Pétersbourg. Hier, une frappe de drone sur un bus reliant Moscou à la Crimée annexée a fait 7 morts et 11 blessés.
4: C'est en tout cas le bilan communiqué par l'administration pro-russe installée par Moscou dans la région de Donetsk, où a eu lieu l'attaque. Sur Telegram, le chef de cette administration, Denis Pouchiline, a annoncé que les 7 personnes tuées étaient des civils.
3: Et sur le terrain, la situation militaire reste donc extrêmement tendue entre les deux pays, avec une recrudescence des frappes observées des deux côtés ces dernières semaines.
4: Oui, mais du point de vue territorial, c'est l'Ukraine qui est en train de reprendre l'avantage sur les Russes. Au cours du mois de mai, Kiev a repris 282 km², réduisant pour le 2e mois d'affilée la zone de son territoire contrôlée par le Kremlin, alors que Moscou gagnait du terrain depuis l'automne 2023.
3: Une dynamique saluée par Mark Rutte, le secrétaire général de l'OTAN, qui s'est rendu dans la capitale ukrainienne hier pour une visite de surprise.
4: Mark Rutte est arrivé ce mercredi dans la capitale ukrainienne au lendemain des frappes meurtrières russes contre plusieurs villes du pays. Au cours de cette visite à Kiev, Mark Rutte a rencontré Volodymyr Zelensky. À l'issue de cette journée, il s'est adressé à la presse et a affirmé qu'à mesure que l'Ukraine tient bon, la Russie est de plus en plus désespérée.
3: Et on clôture ce journal en Lituanie, où les autorités ont ouvert la porte à un possible stationnement d'armes nucléaires américaines sur leur territoire.
4: Le ministre lituanien de la Défense, Robertas Kaunas, a confirmé cette semaine que son pays participait à des discussions au sein de l'OTAN concernant un éventuel élargissement du dispositif nucléaire américain en Europe. Selon le Financial Times, Washington est en ce moment en train de négocier le déploiement d'ogives nucléaires et de bombardiers sur le flanc est de l'OTAN.
3: Mais cela nécessiterait avant tout une modification de la constitution lituanienne.
4: En effet, la constitution du pays interdit actuellement la présence d'armes de destruction massive sur son territoire. Sans confirmer un projet concret de déploiement, les autorités lituaniennes ont toutefois indiqué ne pas vouloir rester à l'écart de ces discussions, même si aucun accord à court terme n'est pour l'instant prévu.
3: Merci Manon.
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7: Et il date de quand, hein?
8: 1888.
9: Alors moi je suis Julie Dufresne, donc je suis coordinatrice culturelle pour une structure qui s'appelle Danse à tous les étages. Danse à tous les étages, on est centre de développement chorégraphique national itinérant en Bretagne avec deux territoires d'implantation que sont Brest et le territoire élargi de Brest et puis Rennes. Et on mène depuis plusieurs années, depuis même quasiment 20 ans maintenant, un projet qui s'appelle Créative et qui est un projet d'action artistique et sociale où on va accompagner un groupe de femmes dans une démarche de remobilisation par la pratique artistique. Donc par la pratique de la danse, mais aussi parfois de croisement entre la danse et d'autres disciplines.
8: Mais j'ai dit, elle va à 100%, donc je suis pas du tout étonnée qu'elle a des combattus. Vu comment elle se donne physiquement dans les propositions, ça me choque pas. Et on va faire l'autre pied.
9: Ce projet créatif, il a lieu dans 4 villes dans la Bretagne tous les ans, à Brest, à Morlaix, à Saint-Malo et à Rennes. Donc là, aujourd'hui, on est à Morlaix pour la résidence de ce projet. Donc c'est un temps qui vraiment marque un peu la finalité de ces projets-là.
8: Mais en fait, c'est pas obligé d'avoir la jambe tendue si tu es tendue.
9: L'idée, c'est qu'un groupe de femmes puisse être mobilisé dans un parcours d'atelier qui dure entre 2 et 3 mois.
8: Et tu n'es pas obligée de te rendre dans le tirant qui est difficile.
10: Moi, c'est Carole, j'ai 42 ans. Ça fait 2 mois que le projet a commencé. Là, depuis le début de la semaine, on est à temps plein. J'ai toujours eu envie de faire de la danse, mais c'était un projet sur lequel j'avais tiré un trait. Et quand j'en ai parlé à une psychologue qui me suit, elle m'a dit « mais tout est encore possible » et elle m'a proposé le projet créatif.
8: Et puis, on va venir, après, on va venir, et puis petit à petit, on restait sombre pour que c'est vraiment quasiment à partir de taille, même à partir du bassin.
10: Ben, on se sent bien, sinon je pense qu'on continuerait pas à venir depuis le début. En fait, ça apporte plein de choses auxquelles on n'a pas pensé avant. Ce que veut dire le regard et comment poser son regard pour qu'il veuille dire quelque chose. Ça change des choses, c'est sûr. À l'intérieur de l'atelier, en tout cas, ça permet d'avoir confiance en soi.
7: Et à l'extérieur?
10: Ah, sûrement que ça aura un impact. Les choses sur lesquelles on réfléchit, on peut les transposer à plein d'autres choses, en fait. Et c'est super intéressant. Alors je suis en reconversion après un accident de travail, ça fait 1 an et demi que je travaille plus. Je dois quitter mon emploi qui me plaisait beaucoup, mais qui aujourd'hui est devenu trop physique. Donc je suis en pleine reconversion et réflexion pour trouver autre chose qui pourrait me plaire autant que ce que je faisais avant. J'étais aide-soignante en psychiatrie. On devrait tous avoir le temps d'avoir droit de prendre le temps de réfléchir sur soi. Et ces ateliers-là, c'est ça, c'est sûr. Nous, ça passe par la danse, mais ça pourrait passer par autre chose. Mais oui, si, ça accompagne une réflexion sur soi-même, c'est sûr. C'est agréable et c'est simple. J'allais dire sain, je ne sais pas si c'est le mot, mais c'est qu'on est arrivé ici sans se présenter forcément. On a raconté notre histoire que si on avait envie de raconter notre histoire. Donc on est arrivé juste, on était des personnes, un prénom, et on a dansé. Et au fur et à mesure, oui, on se découvre, mais il n'y a pas l'image de l'extérieur, il n'y a pas qu'est-ce qu'on fait dans la vie, il n'y a pas les difficultés qu'on peut avoir à l'extérieur. C'est juste, on est là, on vient partager la même chose, et voilà.
9: Ces femmes, elles sont... En fait, leur point commun, c'est d'être dans des situations de fragilité sociale, de précarité. Elles peuvent avoir rencontré des difficultés à plein d'endroits différents, que ce soit au niveau professionnel, donc être dans des périodes de recherche, des périodes suite à un burn-out ou suite à des expériences, des mauvaises expériences professionnelles, par exemple, d'avoir besoin de temps, de construction aussi, de projets professionnels. Elles peuvent aussi avoir eu des situations, vécu des situations familiale, complexe, un isolement aussi qui est dû à des conditions de précarité, à des conditions complexes de vie, qui fait que à un moment donné, elles ont besoin ou elles ont envie d'avoir de reconnecter avec d'autres personnes. Et donc, c'est des centaines de femmes qui sont passées par ce dispositif, qu'on peut recroiser des années après et qui peuvent se dire, voilà, créative, ça a pu être un déclic, ça a pu être un moment de respiration, ça a pu être un moment de une bulle qui m'a permis de prendre du recul, ça a pu être une prise d'élan, en fait, un tremplin, pour certaines personnes. Je sais qu'elles parlent beaucoup de, tiens, j'ai changé ma garde-robe, tiens, j'ai eu une raison pendant les ateliers de me lever le matin, et en fait je me suis rappelé qu'en fait je pouvais avoir des raisons de me lever le matin. Et en fait c'est des phrases qui sont dites comme ça dans les bilans, mais qui ont une résonance dans le quotidien, qui peuvent être vraiment énormes et qui peuvent vraiment avoir des résonances aussi sur un long terme.
7: Moi, je suis Christina Toll. Je suis chorégraphe de la Kivuku Company. Il y a 6 personnes sur scène, et puis avec de la musique live de Sylvain Olivier, avec laquelle je collabore dans l'ensemble de mes projets, en fait, au sein de la compagnie, qui est avec moi cette semaine. Moi, ce qui me plaît, c'est vrai que Kivuku, le mot, ça veut dire d'un rive à un autre, et c'est d'utiliser la danse comme un pont, en fait, pour relier des mondes qui sont peut-être éloignés. Le fait de chercher à utiliser la danse comme moyen de relier des publics. Bah, du coup, c'est des femmes qui n'ont très peu d'expérience de danse. Du coup, j'y utilise des méthodes déjà de pédagogie, pédagogie autour de la danse contemporaine, pour les apprendre de s'exprimer avec leur corps. Ce n'est pas le spectacle qui compte, mais le parcours parcouru. La petite microcosme qu'on crée, cette petite bulle de laboratoire, en fait, ça, c'est le spectacle. C'est ce qu'on a vécu ensemble. Donc, on va quand même faire restitution, mais c'est plus comme une fenêtre sur notre petit monde.
8: En fait, ils viennent pas vers... On ne va pas l'une vers l'autre, en fait. On se rapproche, mais sans venir. Enfin, je ne sais pas trop comment le dire, mais... Enfin, j'allais pas me coller à Anastasia. Je dansais autour. Il n'y a pas le truc de...
7: D'entourer,
8: ouais, c'est... On vient pas sur moi, on vient danser autour. C'est autre chose.
9: créative, on est vraiment sur un projet qui fait la jonction en fait entre le social et le culturel. Donc les participantes, si nous notre manière de rentrer en lien avec elles, c'est vraiment par le biais des structures sociales qui accompagnent aussi déjà ces femmes dans un parcours quotidien, dans une continuité en tout cas avec aussi des structures qui les accompagnent.
8: Let's go, Maverick.
9: Jeunesse à tous les étages a été créée en 97. Est arrivée à un moment l'idée de comment aussi ces projets peuvent être valorisés et est venue l'idée de donc solliciter les fonds européens. Le budget total du projet ça s'élève à 174 950 euros et la part de l'Union européenne là-dedans c'est près de 125 000. Donc c'est vraiment le financeur principal en fait. Et cette enveloppe-là, elle est vraiment une enveloppe qui nous permet de mettre en place les choses de manière concrète sur les forces vives et donc sur les salaires des personnes impliquées dans le projet. L'Europe, les communes et les agglos sur lesquels on est, les départements, la région Bretagne peuvent vraiment accompagner à différents endroits. Ce que j'en perçois en tout cas, c'est que c'est vraiment une volonté de mettre en place des choses, une dynamique en tout cas sur un territoire et d'être vraiment à des échelles vraiment territoriales. On a des interlocuteurs qui sont des interlocuteurs bretons et que l'Europe soit impliquée à cette échelle-là aussi. Voilà, je trouve que c'est plutôt un engagement qui est assez fort et qui peut être un peu antinomique quand on se dit on fait des projets européens, on a l'impression que c'est des projets à très grande échelle alors que là on va être vraiment sur vraiment de la rencontre sensible avec des habitants, avec un territoire, avec plutôt des présences qui sont quotidiennes. C'est assez précieux d'avoir cet accompagnement-là.
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0: Bonjour, je suis Quentin Dickinson, votre correspondant à Bruxelles. Je vous retrouve dans quelques instants à l'antenne de radio pour le tout nouveau numéro de mon édito. À tout de suite.
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0: 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Bonjour Quentin Dickinson.
1: Laurent Pététain, bonjour et bonjour à tous et à toutes.
0: Cette semaine, Quentin, vous vous penchez sur les conditions de la future sécurité des populations européennes.
1: Au sens large, depuis plus de 7 décennies, la sécurité de l'Europe face à la Russie dépend de 2 facteurs intimement liés. D'une part, le parapluie nucléaire américain et d'autre part, la confiance que peuvent avoir les Européens dans la fiabilité des engagements des Américains. L'un ne va pas sans l'autre. Or, la confiance n'est pas modulable. Elle est ou elle n'est pas. Force est donc d'avoir la lucidité de constater aujourd'hui que depuis le début de ce second mandat de Donald Trump, la confiance des dirigeants et des militaires européens à l'égard de Washington s'est bel et bien évaporée.
0: Faut-il donc redouter une nouvelle invasion russe de l'Europe devant laquelle les Américains resteraient les bras croisés en épousant les positions du Kremlin ? Les dirigeants européens seraient-ils voués à être traités comme autant de petits Zelensky ?
1: Eh bien, les cyberattaques, les sabotages, les canaux de la désinformation dont Moscou ne prend même plus la peine de nier en être responsable sont chaque mois plus nombreux. Ce sont des initiatives hostiles destinées à mettre notre patience à l'épreuve et à jauger nos éventuelles réactions. Mais il reste en dessous du niveau d'un acte de guerre au sens juridique, ce qui nous place dans la situation inconfortable d'avoir à choisir entre ne rien faire ou alors procéder à une escalade dans les degrés de l'affrontement. Pour répondre plus précisément à votre question, Laurent, on ne peut aujourd'hui exclure une opération militaire spéciale limitée du Kremlin en Estonie ou en Lettonie au motif de voler au secours de populations baltes russophones présentées comme persécutées. Selon un scénario, également déjà vu en Ukraine, l'invasion militaire serait suivie de la proclamation d'une république populaire de Narva ou d'un gouvernorat de Livonie. Si cette situation s'était passée il y a un an, j'aurais plutôt parié sur l'inaction des Américains et des Européens, ces derniers navrés mais spectateurs impuissants, sur fond d'une opinion frileuse et convaincue par les réseaux sociaux que toute riposte militaire de notre part mettrait en péril son confort de vie, alors qu'à terme, c'est plutôt l'inverse qui se vérifierait.
0: Mais aujourd'hui, Quentin, vous ne diriez plus cela ?
1: Non, en effet, car avec un retard d'ailleurs consternant, les Européens se sont enfin lancés dans le redéveloppement de leurs industries de la défense, dans la restructuration de leur organisation militaire, dans l'ébauche d'organismes communs de défense extérieurs, mais parallèles à l'OTAN et à l'Union européenne. Ainsi, tout début d'invasion russe serait détecté et contré par l'aviation, l'artillerie et les drones des Européens déjà en veille avancée.

0: bombardés sur leur flanc oriental. Mais le plus significatif est ailleurs.
1: Qu'est-ce à dire ?
0: Ailleurs, parce qu'il faut aussi se poser la question de la future dissuasion nucléaire. Dans ce domaine, un seul pays européen dispose de toutes les cartes. C'est la France. Il y a 3 mois, Emmanuel Macron définissait le détail de la dissuasion nucléaire française élargie aux États qui le souhaiteraient. À ce jour, ce sont 9 pays qui ont rejoint le mouvement, l'Allemagne, la Pologne et le Royaume-Uni, la Suède, la Norvège et le Danemark, la Belgique et les Pays-Bas, sans oublier la Grèce. De son côté, la Finlande y réfléchit. Mais cette dissuasion de l'avant française n'entend pas être la copie conforme du parapluie nucléaire américain.
1: En quoi l'initiative française consisterait-elle alors ?
0: La doctrine en est relativement simple, ce qui est un avantage. La garantie de la dissuasion nucléaire française s'étendrait au territoire des pays partenaires et 4 fois par an, les forces armées de ces derniers participeraient aux manœuvres françaises impliquant les rafales et les sous-marins à capacité nucléaire.
1: L'Europe de la défense est en bonne voie donc ?
0: Pas tout à fait. D'abord, consciente que son parapluie nucléaire est un élément de son influence en Europe, la Maison-Blanche annonce maintenant vouloir cantonner des ogives nucléaires supplémentaires en Pologne et chez les Baltes. Et d'autre part, le devenir de la nouvelle doctrine française est directement dépendante de l'élection présidentielle française. Car soyons clairs, cette doctrine française et la coopération européenne qu'elle engendrerait ne survivraient pas à l'arrivée à l'Élysée d'un candidat pro-russe ou isolationniste.
1: Merci, Quentin Dickinson. 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
3: 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Il est 8h. 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
5: Cette interview est la deuxième partie d'un entretien plus large sur la militarisation croissante qui est aujourd'hui à l'œuvre en Europe, dont vous pouvez retrouver la première partie sur le site euradio.fr. Dans cette deuxième partie, nous allons davantage nous concentrer sur le rôle que peut jouer le droit international face à cette militarisation. Bien qu'il soit un outil censé favoriser la paix, il semble aujourd'hui perdre de son autorité face aux tensions internationales et à la logique de la guerre. Pour en parler, nous poursuivons notre entretien avec Agatha Verdebout, chargée de recherche au groupe de recherche et d'information sur la paix et la sécurité et du Centre de droit international de l'ULB. Pour commencer, on a vu à travers des exemples récents comme l'Iran, le Liban ou le Venezuela, une timidité des États européens à condamner des actes militaires illégaux. Comment expliquer cette tendance à ne plus oser condamner des actions qui sont pourtant illégales vis-à-vis du droit international ?
6: Moi, je pense qu'il faut la comprendre dans un contexte global où les États européens justement se rendent compte petit à petit qu'ils peuvent beaucoup moins se reposer sur leur allié traditionnel américain. Et en fait, il y a une volonté de ménager cet allié. Un allié qui, je pense qu'on peut utiliser le mot, mais a un côté un peu capricieux, dont il ne faut pas froisser l'ego, etc. Et donc, en fait, on va éviter de dénoncer explicitement des actes que, en fait, on admet être illégal, mais on ne va pas nécessairement le dire publiquement, ou pas de manière aussi explicite, et on ne va pas prendre les actes qui en découlerait, qu'on devrait prendre parce qu'il découle logiquement de cette illégalité, en fait, pour ménager cet allié, parce qu'on estime encore avoir besoin de lui. Je pense que beaucoup d'États européens sont convaincus qu'on n'est pas prêt à se défendre sans les États-Unis et sans l'OTAN. Et que si les États-Unis s'en vont de l'OTAN et que cette organisation disparaisse, ils deviennent plus vulnérables à des adversaires comme la Russie ou éventuellement la Chine.
5: Et on voit même aujourd'hui que certains États membres de l'Union européenne fournissent des armes à des États qui ne respectent pas le droit international, par exemple à Israël. Peut-on dire qu'au sein de l'Union européenne, les intérêts de la militarisation l'emportent sur les conventions multilatérales ?
6: Alors c'est compliqué. Je pense que les États européens ont toujours fourni en fait des armes à des États qui ne respectaient pas le droit international. Donc on en a beaucoup parlé dernièrement avec le cas d'Israël. Donc le plus gros fournisseur d'armes à Israël en Europe, c'est l'Allemagne. Mais en fait, il ne faut pas oublier que les États européens, ils ont aussi vendu énormément d'armes à l'Arabie Saoudite et aux Émirats Arabes Unis pendant la campagne au Yémen. Donc en soi, c'est pas neuf, mais je pense qu'effectivement, on peut se poser la question de savoir dans quelle mesure est-ce que cette tendance, on ne va pas avoir tendance de plus en plus à laisser ces normes internationales de côté, parce qu'on a besoin de développer notre propre industrie de défense, et qu'en fait, développer notre industrie de défense, ça passe aussi par le fait de leur permettre d'exporter de manière un peu plus libre, ou de manière avec moins de contraintes du droit international.
5: Et donc, est-ce que le fait de fournir des armes à des pays qui ne respectent pas le droit international, c'est un phénomène à l'échelle de l'Union européenne, ou est-ce qu'il y a plutôt des bons et des mauvais élèves au sein du continent ?
6: C'est difficile à dire, parce que je n'ai pas tous les chiffres en tête maintenant, mais la plupart des États européens vendent des armes à des pays qui ne respectent pas le droit international. Après, forcément, la tendance est plus marquée quand on pense aux gros exportateurs, que ce soit à la France, bon, le Royaume-Uni qui ne fait plus partie de l'Union européenne, mais qui font, enfin, voilà, ça reste le continent européen, l'Allemagne, l'Italie aussi, donc avec une société, enfin, une des plus importantes industrie de défense européenne, mais la Belgique aussi en fait a vendu des armes, alors que c'est pas un gros exportateur hein, la Belgique, mais la Belgique aussi a vendu des armes à l'Arabie Saoudite et aux Émirats Arabes Unis, alors qu'il y avait des campagnes de bombardement au Yémen. Donc je pense que c'est un peu quelque chose qui est généralisé. Il n'y a pas de bons et de mauvais élèves, mais c'est clair que les quantités d'armes qui sont fournies, elles vont être plus importantes si on regarde les gros exportateurs.
5: Donc finalement, selon vous, quel est aujourd'hui le rôle du droit international, malgré les défis auxquels il est confronté?
6: Je pense que le droit international, il a pour objet de rappeler certaines règles de comportement. Et je pense qu'il y a quand même des valeurs d'humanité et de défense de l'humanité qui sont portées dans certaines de ces règles. Et si on parle plus spécifiquement du commerce des armes, en fait, tous les critères selon lesquels on ne devrait pas vendre des armes à des pays qui commettent des violations graves du droit international, c'est des règles de droit international. Et je pense qu'on peut être tous d'accord sur le fait que c'est des règles qui devraient être respectées en fait dans le but simplement de défendre la dignité humaine. Et donc voilà, pour moi, il sert vraiment de marqueur de nouveau de ce qu'on peut accepter, de ce qu'on ne peut pas accepter. Et je pense que aussi son rôle, c'est de servir d'outil aujourd'hui aux acteurs qui veulent contester ces décisions, qu'il s'agisse de la société civile ou qu'il s'agisse aussi d'autres États. Donc le Nicaragua, par exemple, a attaqué l'Allemagne devant la Cour internationale de justice pour essayer de faire en sorte que celle-ci mette un terme à ses exportations d'armes vers Israël, armes qui étaient utilisées à Gaza pour commettre crimes contre l'humanité, crimes de guerre et crimes de génocide.
5: Eh bien, merci beaucoup, Agatha Verdebout, pour vos réponses. Je le rappelle, vous êtes chargée de recherche au GRIP et au Centre de droit international de l'ULB.
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6: Dans mon travail, il n'y a pas d'ingrédients de nature symbolique, métaphysique, mystique. Il n'y a pas de message. Aucun message n'ira ton laveur. C'est ainsi que Vera Molnar décrit son œuvre. Elle crée en 1983 Transformation, un tableau en vinyle sur toile. D'un format carré de 1,5 m sur 1,5 m, la toile est imbriquée dans un cadre en bois clair, lui-même de forme carrée. L'œuvre, réalisée avec seulement 2 couleurs, un gris souris et un gris perle, qui se juxtaposent et s'entremêlent, se compose d'une organisation concentrique de forme carrée, pas si carrée que cela, de plus en plus petite, vers le centre de la toile. Les formes sont découpées, déformées et saccadées. La superposition de ces dernières crée une sensation de profondeur. Vera Molnar utilise pour ce tableau, et une grande partie de ses œuvres, l'ordinateur, qui lui permet de créer des codes aléatoires et ainsi jouer sur la superposition de formes à l'aide du hasard. Née en 1924 à Budapest, Vera Molnar est une des premières artistes peintres à utiliser l'informatique comme technique de création. Ses expérimentations et œuvres font d'elle une des pionnières de l'art informatique et algorithmique. Formée à l'École des Beaux-Arts de Budapest de 1942 à 1947, elle mène une recherche sur l'abstraction et la perception visuelle. Dès 1968, elle commence ses travaux algorithmiques et les continuera toute sa vie. Ainsi, son œuvre se compose de tableaux remplis de formes carrées, de trames qui s'entremêlent, souvent en noir et blanc ou en couleurs primaires. Elle s'interroge sur la place de l'informatique et de l'aléatoire dans l'art, et plus spécifiquement dans le processus de création. Refusant toute médiatisation, elle reste une artiste discrète et se libère du cadre des différents mouvements artistiques, restant sur son propre chemin. Visible au Musée d'art de Nantes, l'œuvre n'attire pas le spectateur au premier regard. Cependant, la subtilité des formes et contre-formes m'a intriguée. La couleur chaude du cadre jure avec la froideur du camaïeu bicolore. C'est finalement l'utilisation de l'informatique pour la création de transformations qui m'a le plus plu, me permettant de découvrir les possibilités de création à la frontière entre l'art et les sciences. Et je vous le promets, pas la moindre petite trace de raton laveur.
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11: Babette est une femme hors du commun. Depuis plusieurs années, elle offre son temps libre et ses compétences d'infirmière à un dispensaire de rue à Varanasi, en Inde. Fondatrice de l'association Hope and Care, elle réunit des bénévoles pour venir en Inde aux plus démunis, souvent des intouchables. Rencontre avec Babette face au Gange sur le toit d'un restaurant.
12: Babette, j'ai mal à la gorge et j'ai le nez bouché. Pourquoi ? Qu'est-ce qui se passe ?
13: Mon pauvre Alexandre, je pense que le fait d'être là actuellement à Varanasi, qui est connu pour son taux de pollution, ça doit en large partie expliquer ce que tu ressens en ce moment.
12: Ah, ça viendrait de ça alors, c'est la pollution ?
13: Ça pourrait, parce que j'ai un site là sur l'iPhone qui montre qu'effectivement le taux de pollution est assez maximum en ce moment.
12: Ah, donc ce qu'on voit là au bord du Gange, cette brume, c'est pas forcément de l'évaporation ?
13: Non, c'est plutôt même des choses assez, des particules un peu lourdes qui ne font pas tellement de bien nos poumons. Alors, nous sommes actuellement à Varanasi, dans un des quartiers assez favorables d'Assigat, là où il y a pas mal de foreigners en fait. C'est un endroit assez facile à vivre à Assigat. C'est le début donc des 7 km de Gange qui bordent le fleuve et qui sont effectivement, par le biais des escaliers, qui montent vers les temples. Donc à Assigat, il y a une vie effectivement un peu genre village de New York, où les foreigners se retrouvent beaucoup et où la middle class indienne arrive maintenant à venir. Donc on est dans la pizzeria, très célèbre pour ses apple pie, donc où beaucoup de gens viennent pour cette gourmandise, et on surplombe effectivement le Gange, et actuellement on doit entendre, je pense, dans ton micro, les tam-tams et les cris des femmes qui dansent pour un mariage.
12: Ouais, tu disais que c'est la saison en ce moment.
13: Alors c'est la saison. Alors effectivement, en Inde, on se marie quand l'astrologue définit que le temps est favorable. Et donc effectivement, c'est par rapport aux lunes, mais souvent février-mars, c'est la période où il y a le plus de mariages.
12: Babette, je sais que tu es ici parce que j'ai vu des posts sur une page Facebook. Donc tu t'occupes d'une ONG, on en parlera plus tard. Mais j'aimerais d'abord que tu me parles de toi et de ce qui t'a amené en Inde la première fois. Comment est-ce que Babette est arrivée ici ?
13: Alors, il n'y a pas de hasard, bien évidemment. Mais je dois confesser que je n'étais pas particulièrement attirée par l'Inde et que je ne suis pas venue tout à fait délibérément. Je suis mère de 5 enfants et mon fils aîné est musicien et fait de la musique traditionnelle indienne. Et au bout de quelques années de séjour en Inde, il s'est un peu impatienté que je n'éprouve pas d'intérêt plus fort pour le pays, et il m'a dit viens donc voir comment on vit. Je suis assez voyageuse et je me suis laissée tenter assez facilement, mais je n'avais pas tellement envie de venir dans un pays tel que je me l'imaginais, en tout cas en simple touriste. Donc j'ai regardé un petit peu sur internet, j'ai vu qu'à Varanasi, où résidaient mes enfants, il y avait aussi une maison de Mère Teresa, un dispensaire, et j'ai pensé de façon assez raccourcie, dispensaire, je suis infirmière, que je pouvais peut-être être utile. Je suis donc venue dans cet esprit-là. Très vite, j'ai vu que dans le dispensaire, le fait d'être infirmière ne donnait pas un plus très très très majoré. Donc, parce qu'on faisait le ménage, la cuisine, tout en prenant soin évidemment des résidents. Mais dans ce cadre-là, j'ai pu rencontrer Michel Battle, qui lui, un Français aussi, qui venait de créer l'association Agir pour Bénarès et qui venait faire des pansements pour les résidents chez Mère Teresa. Et donc, lors de nos petites chailles du matin, on a sympathisé assez vite et il m'a dit vouloir créer des dispensaires de rue ambulants et totalement gratuits. Et l'année suivante, je suis donc revenu pour être responsable de ces dispensaires de rue et pour les avoir créés avec lui. Donc voilà, c'était ça le début de l'histoire en Inde.
12: Donc quand tu arrivais en Inde, tu arrivais directement ici à Varanasi.
13: Alors petite pause à Delhi où les enfants très prudemment étaient venus m'accueillir. Moi, je pensais, mais non, ça ira très bien. et j'étais en fait très contente qu'il m'accueille. On avait fait une petite pause à Delhi pour humer un peu l'ambiance indienne, et puis très vite on est arrivé ici. Et ce que je n'avais pas du tout prévu, parce que j'arrivais effectivement très détendue sur, et tout à fait ignare sur l'Inde en fait, donc j'arrivais sans enjeu. En fait, ce que j'avais pas prévu, c'est que très vite, genre deux jours après, j'étais vraiment très très amoureuse de l'Inde et des Indiens. Et ça, je l'avais pas prévu. Comme si, voilà, ma vie est faite de, comme beaucoup de gens, de beaucoup de petits morceaux, d'histoires compliquées ou simples. Et là, la dernière pièce qui manquait vraiment pour que l'histoire prenne vraiment toute sa force, c'était ici. J'ai trouvé le morceau qui manquait et c'est devenu assez, une évidence assez vite. Hein.
12: Est-ce que tu peux l'expliquer pourquoi ? Pourquoi ce coup de foudre, ce coup de cœur pour l'Inde ?
13: Certainement en large partie, parce qu'ici, je suis arrivée en étant personne. J'étais pas la mère d'eux, même si Julien habitait Bénarès, mais faisait de la musique dans un autre quartier. Je n'étais pas la femme d'eux non plus, j'arrivais avec aucune étiquette. J'avais l'avantage d'avoir déjà mon âge, c'est-à-dire 50 ans, une couleur de peau qui finalement, voilà, rentre bien dans le décor. Donc ça a été tout de suite très facile. Et donc ils m'ont accueilli comme une indienne. Ils m'ont tout de suite dit, d'ailleurs, mais tu es une indienne, c'est pas possible. Et voilà, ça a été vraiment très facile parce que j'ai fait beaucoup de missions en Afrique. Je suis originaire d'Afrique, je suis née là-bas. Et j'avais donc un attachement très particulier pour le continent africain. Mais là-bas, j'étais fille d'eux. Et donc c'est pas pareil. Voilà, là j'ai trouvé vraiment un espace de liberté immédiat où j'avais rien à prouver à personne. Voilà.
12: Donc ici, tu n'es pas fille d'eux, mais tu es au service d'eux.
13: Alors, c'est la raison pour laquelle je viens et je reviens. Alors, c'est vrai que la première année, en 2008, la véritable expérience de dispensaire de rue, très vite, on se promenait un petit peu sur le bord du Gange pour voir si les gens avaient besoin de soins. Et très vite, il y a eu deux endroits assez fédérateurs, Jengat et Harichandra, où tu m'as rencontré donc, et où nous travaillons maintenant depuis 13 ans. Donc, sur cet endroit, effectivement, la première année, les Indiens sont venus voir, ont observé, sont venus nombreux, en disant décidément ces foreigners, ils sont quand même bizarres, mais bon voilà, donc avec une affection, on va dire assez rapide quand même, mais alors la tendresse s'est ajoutée l'année suivante, quand ils nous ont vu revenir, parce que je viens pas toute seule, hein, je viens avec une équipe, l'intérêt c'est de travailler à plusieurs, moi toute seule je ferais rien du tout, et donc là quand ils nous ont vu revenir et revenir les années suivantes, là effectivement on fait, si j'ose dire, un peu partie des meubles maintenant, donc à partir de novembre, tous les ados m'appellent en disant alors Babéji, t'arrives quand, et donc voilà, c'est un temps de récréation qu'on s'offre et qu'on leur offre aussi.
12: Un dispensaire de rue, est-ce que tu peux expliquer le concept ?
13: Alors le concept, c'est effectivement, en tout cas tel qu'on le réalise nous ici, on arrive avec une petite mallette remplie de petites fioles, parce que la mallette, tu as pu la voir, la taille n'est pas très très grande, mais suffisamment grande pour remplir nos petites bouteilles de produits antiseptiques. On soigne principalement des gens qui ont des problèmes de peau, type infection, blessures, les pieds nus blessés, des abcès quand la saison chaude arrive, donc ça voilà, des dermatoses assez exotiques qu'on ne voit un peu qu'ici, quelques cas de lèpre aussi, parce que les lépreux viennent nous voir dans le dispensaire. Et on est installé, nous, donc, à Harichandra, c'est le petit lieu de crémation, le Small Burning Ghat. Donc c'est un endroit très fort en énergie aussi, où il y a toujours des sadhus, un peu moins que ce que nous voyons depuis deux jours, mais il y a toujours des sadhus tout au long de l'année. Et donc c'est un endroit effectivement très fort en énergie, et on le ressent, nous, très fort en tout cas. Donc on est installé sur les marches, qui ne sont pas toujours d'une propreté étincelante, au milieu des vaches qui viennent chercher les colliers de fleurs qui ont été rescapés des bûchers, les chiens qui aussi traînent, espérant trouver un os, et qui des fois viennent le finir sous nos pieds. Donc voilà, c'est un endroit, on va dire, d'un point de vue d'hygiène, qui pourrait donner quelques cauchemars à des hygiénistes convaincus. Bon, malgré tout, nous, sur ces marches-là, on arrive à assurer des soins de qualité et à observer des guérisons qui nous époustouflent nous-mêmes, hein, quelquefois. Au tout début, on soignait exclusivement les gens du quartier, c'est-à-dire des intouchables qui s'occupent des crémations. Donc ce sont des gens qui effectivement au quotidien vivent et supportent ou ne supportent pas, mais un mépris très très fort. Donc c'est des gens qui sont bousculés, qui sont ignorés, qui ne sont jamais nommés. Donc on va dire que nous, outre les soins que nous essayons de faire le mieux que nous pouvons, on s'applique aussi à les toucher. Alors, on ne fait pas de démonstration politique, hein, mais c'est quand même quelque chose qui est observé par beaucoup, par tous les spectateurs, parce qu'au milieu de notre dispensaire de rue, on n'est pas tout seul, tout le monde regarde, les anciens patients viennent encourager les plus frileux, donc effectivement, tout le monde donne son avis. Et la position qu'on a, c'est effectivement, dès qu'un patient vient, qu'il soit petit, grand, vieux, une femme, blessée, très blessée ou peu, on le touche, on le dit. Pourquoi tu viens ? Qu'est-ce qui t'amène ? Ou comment vas-tu aujourd'hui quand on le connaît déjà ? Et ça, ce symbole-là, effectivement, les brahmanes qui passent la classe dite supérieure. Hein, donc, ils ne peuvent pas s'empêcher de se dire quand même, ah, c'est bizarre, ces étrangers qui touchent des intouchables. Et puis finalement, rien ne se passe de très bizarre après ça. Voilà, donc ça, c'est un témoignage qui est quand même fort. Et puis, petit à petit, les brahmanes sont aussi venus nous voir en disant, bah, soigne-moi. Je suis pas toujours très aimable, les brahmanes. Donc, il y a un petit côté un peu roi soleil, j'ai tous les droits. Donc, ils arrivent en disant, voilà, soigne-moi mon bras, soigne-moi mon pied. Et on a dû leur apprendre qu'effectivement, on les soignerait, bien évidemment, avec plaisir. Mais s'ils étaient le numéro 3, ils seraient le numéro 3. Quoi. S'il y avait deux personnes avant eux, ils seraient soignés en ordre d'arrivée. Donc, ça aussi, ils s'y sont faits. Au début, ils bougonnaient beaucoup, voire même ils partaient. Mais voilà, ça, c'est quelque chose qui est acquis maintenant, en tout cas au niveau de notre dispensaire.
12: Ce système des castes, moi je pensais que c'était aboli, mais en fait pas du tout.
13: Alors d'un point de vue législatif, effectivement, Nehru en 1950 avait mis dans la constitution que les castes n'étaient plus légales. Hein, donc ça date déjà quand même, 1950. Dans les faits, ici en tout cas à Varanasi, qui est la ville sainte de l'Inde, donc où la religion régit tous les faits de toute la journée, de tout moment de la journée, les Védas disent bien qu'effectivement il y a des castes. Il y aurait donc des gens qui seraient sortis de la tête du dieu Brahma, ça serait donc les Brahmanes. Ceux qui seraient sortis des bras du dieu Brahma seraient les Maharajas ou les seigneurs. Ceux qui seraient sortis des cuisses seraient les commerçants, les artisans. Ceux qui seraient sortis des pieds seraient les serviteurs. Et ceux qui seraient sortis de rien du tout de ce dieu Brahma sont les hors castes et donc les intouchables, qui sont les Dalits, donc les impurs.
12: Toi, tu les reconnais ?
13: Je dois pouvoir me tromper quelquefois. En tout cas, au niveau des intouchables, c'est assez facile parce que c'est par rapport aussi à la fonction qu'ils ont et leur nom. Donc, quand ils nous donnent leur nom, on peut tout à fait voir. Ils sont aussi souvent beaucoup plus foncés que les autres Indiens. Et voilà, donc, sinon, voilà, c'est les traits les plus déterminants, quoi. Et puis, là où ils vivent aussi, effectivement.
12: Mais les traditions, les croyances ici sont très, très présentes et très prégnantes.
13: Alors, très présentes, très prégnantes et très enfermantes parce qu'en même temps, ça enferme chacun dans un rôle très défini, il n'y a pas de rébellion. Alors on n'est pas dans le Inch'Allah d'Afrique du Nord, hein. On est là dans la notion karmique, c'est-à-dire ce que j'ai fait dans ma vie précédente, voilà, prend son sens maintenant. Si je suis le plus pauvre des Dalits, le plus malheureux des Dalits, c'est vraisemblablement parce que la vie d'avant, je ne me suis pas forcément comporté super bien. Donc je schématise à outrance un peu, mais c'est un peu ça.
12: Mais on accepte sa condition.
13: On ne se rebelle pas en tout cas. On ne se rebelle pas et on espère que la suivante sera meilleure. Donc logiquement, d'un point de vue karmique, on essaie de faire des trucs plus sympas pour que la prochaine fois, ça soit plus agréable.
12: Babette, tu viens ici depuis 12 ans, 13 ans, 13 ans, tu disais. Qu'est-ce qui fait que tu reviennes chaque année ?
13: Alors je ne suis pas prête, c'est vrai, encore à renoncer à l'Inde. Il faudra bien qu'un jour je le fasse. Ça rythme vraiment beaucoup ma vie, ça éclaire beaucoup ce que je fais en France. Je suis aussi infirmière en France. Et souvent, le directeur de l'IME où je travaille me dit « Oh là là, qu'est-ce que vous devez vous barber, Babette, à l'IME quand même ?» Et je ne me barre pas du tout, parce que pour la bonne raison, que moi, tel que je conçois mon métier d'infirmière et de soignante, c'est effectivement la proximité et être touché en tout cas par l'humanité des gens. Alors ici, les gens qui viennent nous voir pour des petits bobos ou des plaies plus importantes, qu'est-ce qu'ils viennent chercher outre la guérison de leur corps ? C'est effectivement pouvoir être pris pour quelqu'un, pouvoir exister. Et en France, c'est la même chose. Donc ils viennent nous dire, est-ce que quelqu'un m'aime, quoi. Donc c'est ça, ce rapport-là qui me fait revenir.
12: Si je comprends bien, tu es donc infirmière en France, mais bénévole ici. Donc tu exerces la même chose à titre de bénévole ici à Bénarès.
13: Voilà, depuis des années, c'est ce que je fais à titre bénévole. C'est un choix de vie. J'ai la chance de pouvoir choisir ce choix de vie. Donc c'est facile pour moi. Voilà, je pourrais faire autre chose. Hein. Je pourrais être en train de me prélasser près d'une piscine aussi, mais... Bon, voilà, c'est pas trop ce qui me fait courir dans la vie. Je suis donc, comme je te le disais tout à l'heure, originaire d'Afrique. Je n'ai pas connu ma maman tout de suite. Ma maman est Touareg. Et je l'ai connue, j'avais 40 ans. Donc ça donne un certain regard sur la vie, quand même, sur la chance de certaines rencontres, sur la chance donc d'avoir pu la retrouver, de l'avoir vue maintes et maintes fois. Donc voilà, je crois que j'imagine que je suis peut-être ici sur Terre pour qu'il y ait des petites choses un peu meilleures. Je change pas le monde, hein, mais bon. Voilà, je crois que c'est comme ça. Je suis tombée dans une petite bacille. J'avais des grands-parents catholiques très pratiquants qui m'ont appris qu'effectivement, la religion ne se vivait pas qu'à l'église. Bon, voilà, c'est comme ça. C'est ce qui me coule dans les veines, quoi. Donc, ça me vient d'ailleurs. Hein. Je n'y suis pas pour grand-chose. Je suis le vecteur, on va dire. Voilà, c'est comme ça.

0: Babette, on est donc à Varanasi sur les Ghâts où tu as tous les matins un dispensaire des rues avec toute une équipe. Comment est-ce que tu as créé ton équipe? Comment est-ce que tu as recruté les gens de ton équipe?
1: J'ai d'abord travaillé donc avec Michel Batt, c'était donc l'association Agir pour Bénarès. Depuis 3 ans, on a créé vraiment notre association Open Care parce qu'en plus de ce travail dans le dispensaire de rue, on a commencé à faire un travail de prévention dans les familles du quartier en fait.
0: Tu parlais d'exubérance, alors allons-y, parlons exubérance. En ce moment se tient la Kumbh Mela qui n'est pas trop loin de Varanasi. Est-ce que tu peux nous parler de cet événement?
1: Alors, j'y ai été effectivement quelques semaines avant toi. J'avais en tête la Maha Kumbh Mela d'il y a 6 ans, qui là, effectivement, m'avait laissé complètement stupéfaite. J'y avais été à plusieurs reprises et j'y avais été en tout cas le jour du Grand Bain, où il y avait ce jour-là 33 millions de personnes le même jour. Donc ça veut dire pas un espace libre à perte de vue. Et donc des pèlerins pleins de fougue, pleins de piété en même temps. Une organisation merveilleuse avec malgré le nombre étonnant de pèlerins, de résidents. Et effectivement c'est l'occasion pour des sadhus, les hommes saints, les renonçants, de venir aussi parce qu'effectivement ce sont des gens très respectés et principalement les nagas sadhus, ces sadhus qui sont nus, couverts de la cendre de leur feu sacré et qui sont très respectés et craints des hindouistes. Donc il y a des campements, effectivement des quartiers de cette Kumbh Mela au bord du Gange et de la Yamuna et de la Sarasvati River qui se mélangent là. Donc les babas viennent là et effectivement ont un ordre pour pouvoir prendre leur bain sacré, etc. Et pendant effectivement presque 2 mois, ils sont là à donner des bénédictions, à récupérer aussi un peu d'argent pour effectivement leur ashram. Il faut savoir qu'il y a des babas qui ne sortent que pour ces occasions de Kumbh Mela. Et quand en plus la Kumbh Mela a lieu dans la ville d'Allahabad, en général, ils continuent la suite de la Kumbh Mela, c'est de venir ici à Varanasi pour célébrer la Shivaratri, qui est la grande fête de Shiva, ce dieu tant aimé dans cette ville. Et donc là, pendant effectivement plus de 3 semaines, ils sont arrivés déjà depuis 2 jours, tu as pu les voir. Et donc, ils ont réinstallé leur campement. Et donc, ça a un petit air de Woodstock là-bas vers Harichandra. Voilà.
0: Qu'est-ce qu'on va voir? Que va voir le passant, celui qui marche? Donc, il va voir ces hommes enduits de cendres tout nus, mais qui des fois font des choses un peu surprenantes.
1: Oui, c'est le moins que l'on puisse dire. Alors, ils en jouent beaucoup parce qu'ils sont un peu cabotins quand même. Alors, effectivement, les Nagasadhus sont les guerriers de Shiva. Et donc, à ce titre, ils vivent complètement nus, couverts de la cendre de leur feu sacré, avec des colliers de fleurs dans les cheveux, pas mal de colliers, de bagues sur tous les doigts. Et puis, effectivement, ils ont une façon de dompter leur corps qui peut nous sembler des fois un petit peu étonnante, voire même un peu effrayante. Alors, il s'amuse beaucoup à effrayer les passants et les spectateurs en tordant, en tournant leur sexe autour d'un bâton, voire d'épée, et après en faisant des contorsions qui fait qu'effectivement, quelqu'un peut aussi monter après sur ce bâton. Et voilà. Donc, c'est une façon de dire que le corps n'est qu'une enveloppe. Les vrais sadhus, effectivement, ont envie d'atteindre un niveau spirituel important. C'est un peu leur quête. C'est la raison pour laquelle ils renoncent à beaucoup de choses, hein, à la vie civile, etc. Une des choses, ils le disent tous, hein, qui est la plus difficile, c'est de renoncer aux relations sexuelles. Donc, quand tu les vois marcher, en général, ils sont effectivement sans chaussures, mais quand tu les vois marcher avec des socs en bois et avec juste un petit piton qu'ils tiennent par leurs orteils, c'est effectivement pour dompter leur désir sexuel. Et là, ils le disent tous, c'est ce qui est le plus dur dans leur renoncement. Ils renoncent assez facilement à l'argent, assez facilement à la famille, assez facilement à une vie un peu confortable, mais ça c'est compliqué pour eux. Donc le fait de jouer un peu, de faire ces élucubrations autour de leur sexe, c'est quelque part, je pense, quand même une façon de dire, bon, on en a quand même un, quoi.
0: Mais ça c'est que les nagababas, parce qu'il y a, différentes oui. catégories de sadhus, donc sadhu, un homme qui a fait le choix de renoncer à la vie matérielle.
1: Sanyasi, voilà, tout à fait. Alors tu verras souvent des sadhus qui sont habillés en noir, donc ça ce sont les agori babas, qui vivent très souvent près d'un lieu de crémation, et qui dans leur pratique, effectivement, mangent aussi des corps humains. Pas pour se nourrir, du moins pas physiquement, mais pour prendre une part de l'âme du mourant.
0: Mais donc c'est vrai quoi, les agori babas sont vraiment des sadhus qui vont de temps en temps sur les lieux de crémation récupérer un morceau humain pour pouvoir le manger.
1: Tout à fait, non, ça c'est réel, parce que nous on en avait soigné un, ça devait être dans les premières années de mon arrivée, et me racontait ça, parce qu'ils sont ils ont beaucoup d'humour, hein. Enfin c'est des gens vraiment qui aiment aussi beaucoup rire, et ils me racontaient ça. Moi je ne connaissais rien, comme je te l'ai dit, je suis arrivée vraiment ignare, je dis oh là, qu'est-ce que c'est que cette histoire. Et un jour où je me promenais tout près d'Harichandra, il m'appelle, il m'appelle Babaji, come on, et donc je le vois croquer dans un mollet, quoi. Donc oui, ils le font vraiment.
0: Pourquoi?
1: Pour prendre une partie de l'âme du mort.
0: Alors c'est pas pour ne pas ôter la vie de quelque chose qui est encore vivant.
1: Non, pas du tout. Non, parce que là justement ils interviennent à un moment où l'âme n'est pas encore partie. Il y a un moment où le crâne explose, et si le crâne n'explose pas, on peut le briser aussi pour que l'âme sorte. Et ils le font en fait toujours avant cette explosion du crâne.
0: Parce que Varanasi est une ville où la plupart des hindous rêvent de venir mourir, ou en tout cas venir être brûlés, incinérés.
1: Alors parce que dans cette ville, si on meurt à Varanasi, le cycle des réincarnations s'arrête. C'est-à-dire que c'en est fini de cette vie terrestre. Peu importe combien on en a eu avant, ça se termine. Et quand l'incinération a lieu, ce qui est le cas si on meurt à Varanasi, le nirvana est assuré, hein, donc l'équivalent du paradis. Donc effectivement, il y a beaucoup de personnes qui se sentent malades ou vieilles, ou moins vieilles pour X raisons, et qui viennent effectivement mourir. Donc il y a beaucoup de mouroirs à Varanasi qui sont financés donc par des hindouistes qui ils paient pas très cher, quoi. Je sais pas si tu as vu le film Salvation Hotel, donc ce qui raconte tout à fait ça, quoi. Des gens qui se disent oh, yes, ça va pas trop fort, ou j'ai rêvé que je vais bientôt mourir, donc ils viennent ici. Et il y a des gens qui passent des années, parce qu'on ne meurt pas forcément tout à fait quand on le décide. Et c'est une ville particulière pour ça aussi. Et dans la maison de Mère Teresa, c'est aussi le dispensaire, c'est aussi ça. C'est des gens qui seraient à la rue et qui attendent de mourir, en fait. Alors, mouroir, c'est vrai que pour nous, ça a un sens très très connoté, quelque chose d'assez épouvantable. Alors effectivement, ces mouroirs sont pas du tout confortables, hein. T'as juste un lit et tu peux avoir à manger, mais enfin voilà, c'est loin d'être cosy. Mais les gens sont déjà dans un début de sérénité, en se disant que voilà, c'est la vie a peut-être été dure, mais voilà, c'est une question de quelques semaines, quelques mois. Ça en sera fini, quoi, des années pour ceux qui sont plus vaillants. Mais donc ils sont, c'est pas triste, quoi. Ce sont pas des endroits où on larmoie, c'est des endroits plutôt. Voilà, plutôt plein d'espérance, j'ai envie de dire.
0: Je suis surpris en arrivant ici par cette ferveur, par la force de ces croyances qui conditionnent complètement l'esprit.
1: Oui, moi aussi. Toi, même après 13 ans, je suis toujours vraiment tout à fait impressionné et ému par la qualité de cette piété. Alors, on peut vivre aussi avec des amis qui ont un regard, tu vois, plus discriminatoire sur la religion, en disant cette religion qui enferme, avec cette notion de foule qui pourrait finalement faire n'importe quoi au nom de Dieu, X, Y. Mais moi, quand j'assiste à des pujas, c'est vrai que ouais, je trouve ça magnifique personnellement. Et leur capacité de joie à vivre leur joie, pour moi qui suis catholique, et tu veux, c'est vraiment une sacrée leçon, hein, parce que quand je vois la tête nous qu'on peut avoir dans certaines églises, bon, on a des leçons à prendre vraiment énormes, quoi.
0: Le Gange coule juste là devant nous. Donc le Gange, il y a tout ce mythe autour de ce fleuve sacré, cette rivière sacrée, où toute la journée les pèlerins vont se baigner. Comment font-ils pour ne pas tomber malade?
1: Alors c'est peut-être le vrai miracle de ce fleuve sacré, c'est qu'effectivement nous aussi, quand on soigne nos patients pour certaines plaies, on leur demande de ne pas aller se baigner ce jour-là ou de décaler un peu. Ils y vont quand même parce que de toute façon, voilà, pour eux, il ne peut rien se passer de mal dans ce Gange. Hein. Pour eux, il est plein de Mother Ganga. Hein. Pour eux, c'est la mer qui est saluée tous les matins et tous les soirs. Donc c'est vrai qu'apparemment, si on met un microscope et une goutte d'eau sous ce microscope, ça ferait peur. Hein. C'est très habité. Bon, nous avons pris nous aussi l'habitude de nous baigner en mars avec eux parce qu'ils se sont tellement moqués de nous qu'ils n'osions pas le faire. Bon, tu vois, on survit. Hein,
0: Donc on peut se baigner dans le Gange sans tomber malade.
1: C'est faisable, on le fait.
0: Dans ton dispensaire de rue, quels sont les bobos les plus fréquents? Pourquoi on vient te voir?
1: Alors, principalement des problèmes de peau, ça c'est sûr. Alors, des infections, alors des pieds très abîmés pour les gens qui n'ont pas de chaussures ou qui viennent de loin, qui ont marché beaucoup. Des brûlures domestiques, hein, des renversements de petits fours, les petits fours qui se renversent, le lait chaud qui est renversé. Des abcès très forts. Alors, les abcès flambent au moment des grandes chaleurs. Plus il fait chaud, plus il y aura d'infections de ce type. Et au moment des mangues, quand les Indiens commencent à manger les mangues qui viennent du sud, qui sont pleines d'insecticides, vraiment ça éclate de partout. On appelle ça la période des mangues. Et c'est très étonnant. Donc il faut jamais manger une mangue comme ça, toujours la faire tremper dans l'eau au moins 24 heures, parce qu'elles sont effectivement. C'est dans tous les dispensaires, tout le monde te le dira.
0: Tu peux nous raconter quelques histoires de patients qui t'ont marqué, de gens qui sont venus à toi?
1: Alors, je peux te raconter l'histoire de Bablou, qui est venu l'année dernière, qui venait de 12 km à la ronde, qui avait entendu dire qu'il y avait un dispensaire où, effectivement, on soignait gentiment les gens. C'est une notion importante aussi, parce qu'il y a des hôpitaux pour les intouchables, mais ils essaient de... Enfin, ils évitent d'y aller, en fait, parce qu'ils ne sont pas très bien traités. Donc, ils le disent ça souvent, donc c'est vrai que notre dispensaire est peut-être un peu rudimentaire, mais en tout cas, ils sont assurés d'être bien accueillis. accueilli. Et donc, il était venu avec un doigt totalement noir. En fait, il avait eu une brûlure électrique et son doigt était tout noir. Vraiment, c'était quand on l'a vu, on s'est dit, oh là là, mon Dieu. Et puis, on a quand même défait le petit pansement qu'il avait mis. C'était hyper douloureux. Donc, je me dis, il a quand même mal. Donc, voilà, il y a quand même encore une sensation. Et puis, il y avait un tout petit espace rose. Alors j'ai dit à Damien, qui était un ami qui travaillait avec nous à ce moment-là, je lui ai dit, allez, écoute, on y croit, on y va, et on commence à décaper ce doigt. Donc il est venu pendant 2 mois tous les jours, c'était excessivement douloureux. Il venait à pied du village, donc on a pris après la décision de lui offrir effectivement le rickshaw quand même, mais il faisait des malaises tellement c'était douloureux. Et donc le doigt est devenu tout beau. Alors il ne pouvait plus le plier, mais bon, il était vraiment, enfin, très heureux. Et puis cette année, on l'a revu. Et à nouveau, le doigt était redevenu pas noir, mais il était pas beau vraiment. Et puis il y avait un endroit hyper algique, vraiment. Donc il a été voir un autre dispensaire avant notre arrivée, qui lui a dit, on va couper ton doigt. Quand il est arrivé, il était très affolé en disant, Babedji, on m'a dit qu'il fallait couper le doigt, etc. Enfin, je lui ai dit, écoute, on va d'abord regarder. Peut-être qu'un jour, il faudrait couper le doigt, mais là, on va quand même prendre le temps de voir ça de plus près. Donc, j'ai demandé deux consultations à deux médecins orthopédistes différents et qui m'ont dit, non, il n'est pas question de couper ce doigt. Ça entraînerait des complications. Il n'est pas en très bonne santé quand même. Donc, on le soigne en fait en mettant une crème corticoïde, un peu étonnant, sur l'endroit très algique. Et on met des compresses de lidocaïne. Et il va beaucoup mieux. Il a encore mal, il a encore un point qui est vraiment algique, donc il vient tous les jours, mais il est beaucoup mieux. Alors, il se désespère parce qu'il est rickshaw quand même, rickshaw, voilà, et donc comme ce doigt lui fait mal à cet endroit-là, tu vois, pour les freins et tout ça, là. Bon, voilà, on y croit quand même, il nous reste encore un bon mois et demi de soins, donc j'espère qu'on arrivera à le soulager. Alors sinon, des histoires, oui, il y en aurait mille, hein, donc...
0: Mais tous les soins que tu proposes sont offerts, sont gratuits.
1: Voilà, complètement gratuit. Donc là, les gens ne donnent jamais rien. Donc on a une petite donation box plutôt pour les gens qui regardent les soins que nous réalisons et qui se remplit d'ailleurs plutôt bien. Mais nos patients, voilà, c'est tout à fait gratuit. Donc tout ce qu'on amène, on amène pas mal de choses de France. Mais depuis des années, on a observé qu'on a beaucoup, beaucoup de matériel qu'on peut vraiment trouver ici en qualité, je veux dire, optimum, quoi. Donc on continue à amener les bandes et les compresses. Sinon, tout le reste, on arrive à le trouver ici maintenant. Donc voilà, donc ça c'est un budget, mais voilà, et on a aussi beaucoup de dons, hein, beaucoup de gens qui nous donnent beaucoup de matériel. Donc les volontaires qui viennent ont leur valise ou leur sac à dos rempli de ce matériel. Voilà.
0: Babette, qu'est-ce que ça t'apporte d'être au service de l'autre et d'être dans l'aide, la solidarité comme tu le fais? Pourquoi tu donnes autant de ton temps, de ta personne pour aller vers ceux qui ont besoin d'aide?
1: Alors, je donne du temps, sûrement. Je pourrais être ailleurs avec mes enfants, mes petits-enfants. Sûrement parce qu'ils me donnent, eux, beaucoup. Je viens aussi parce que ça me fait beaucoup de bien, sûrement. Sûrement, c'est parce que je les aime beaucoup, vraiment.
0: C'est incroyable, dans un monde où on est quand même très tourné vers l'individualisme, de voir des gens comme toi et ton équipe qui sont là pour...
1: Alors, je crois que ce qui nous fait venir, hein, c'est ce qu'on dit quelquefois quand les gens nous disent « Oh là là, c'est formidable ce que vous faites !» C'est pas vraiment formidable, hein, parce qu'on est vraiment très heureux d'être là. Tu es venu aussi sur le lieu du dispensaire, tu vois qu'on n'a pas l'air accablé. Il y a des choses difficiles, hein, des histoires épouvantables, hein, qui nous font effectivement venir les larmes aux yeux, parce que c'est l'Inde, c'est dur, hein, c'est pas peace and love, hein, c'est vraiment très violent, des situations de femmes qui sont vraiment épouvantables, et puis des histoires vraiment tristes. Mais ils nous font un bien fou, quoi, parce qu'ils ne ratent pas une occasion d'être heureux, jamais. Donc ça aussi, c'est vraiment des leçons fortes. Pour nous qui bougonnons sur des petits inconforts ou des... Donc ça, c'est vraiment quelque chose que, voilà, qui nous transmettent quand même, hein, parce qu'on prend des leçons, donc on essaie que ça serve à quelque chose. Alors, je crois qu'au niveau de l'équipe, oui, tu vois, cette année, il y a 14 volontaires qui se sont engagés à venir et j'ai refusé des gens. Et très vite, tu vois, les premiers jours sont quand même des fois un peu époustouflants pour les gens, en disant, oh là là, c'est quand même bizarre ici, enfin, comment on soigne, tu vois, des gens qui sont habitués à travailler en hôpital, qui disent, oh là là, mon Dieu, les compresses sont pas du tout stériles, enfin, voilà. Et puis finalement, tout le reste prend beaucoup plus de place que ça, quoi. Bien évidemment, on essaie de respecter un minimum d'asepsie, le but n'est pas de les rendre plus malades. Mais je veux dire, c'est le soin, quand on est ici, les soignants l'appréhendent tout de suite, c'est... On se rappelle des choses qu'on a pu oublier en raison de l'organisation des services hospitaliers, c'est que être soignant, c'est au-delà de la plaie qu'on soigne, au-delà du soin qu'on réalise, c'est prendre soin de la personne, quoi. C'est vraiment la regarder et être aussi quelqu'un pour cette personne, quoi. C'est vraiment une réciprocité vraiment qui est essentielle, quoi. Parce que si on était qu'utilisé, j'ai envie de dire, pour faire les soins, peut-être qu'on n'y trouverait pas notre compte non plus. Mais on est attendu. aimer chouchouter comme c'est pas possible. Hein, donc, toute notre, on a presque plus faim. Hein, toute la journée, on nous enfouit des petits gâteaux dans la bouche qui, des fois, entraînaient un petit peu de temps dans les poches. Mais voilà, on est vraiment. Je pense que voilà, il n'y a pas d'hypocrisie. Moi, des fois, je les gronde, hein, les petits rapates, là, quand ils sont pas très sages et qui nous embêtent et tout ça. Mais voilà, les adultes aussi apprécient ça. Ils savent que, bon, voilà, je peux leur dire ça suffit maintenant. Hein, donc, voilà.
0: Et on va terminer avec une autre histoire que tu as envie de nous conter. Quelque chose de chouette, un moment fort qu'il s'est passé ici au bord des Ganges dans ce dispensaire de rue.
1: Dans le cadre du dispensaire. Bon, bah écoute, en ce moment, nous sommes en train de soigner un jeune Sadou que je n'avais pour le coup jamais vu et qui est arrivé avec un petit. Qui s'est fait opérer à la Kumbh Mela. Sur le site de la Kumbh Mela, d'un abcès énorme sous l'aisselle. Et donc, il est venu nous voir pour nous expliquer qu'il avait encore besoin d'injections intraveineuses et de perfusion et de réfection de ce pansement. Et donc, c'est ce qu'on a fait, donc dans des conditions effectivement de clarté et de propreté un peu limite. On n'était pas si fiers que ça. Il avait quand même déjà un dispositif prêt à faire l'injection et à brancher la perf. Mais bon, on a branché avec un petit fil sous la tente pas éclairée parce que c'était le premier soir où il est arrivé. Et donc, une très belle personne de 26 ans. Donc on en a profité pour parler un petit peu et le connaître mieux. Et donc il a quitté sa famille à l'âge de 8 ans pour devenir renonçant. Donc c'est vraiment une personne qui dégage quelque chose de très fort. Il vit avec son gourou, hein, il est avec son gourouji, mais il irradie vraiment. Donc il va mieux. On n'a plus besoin de faire de perfusion, on continue à faire son pansement. Et je crois que c'est la première fois de ma vie en tant que soignante que je conseille à quelqu'un quand même de fumer le chilum avant le soin. Donc ça l'a beaucoup fait rire.
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2: Bonjour Laurent.
3: Bonjour Laurence.
2: Comme tous les jours, vous nous présentez une nouveauté de la programmation musicale. Une programmation que nous plaçons, je le rappelle, sous le signe de la diversité, de la parité et de la curiosité, Laurent.
3: Laurence, nous nous rendons aujourd'hui à Bristol. La scène musicale y est vibrante depuis plusieurs décennies. Vous vous souvenez sans doute que c'est, par exemple, la ville de Portishead ou de Tricky. Nous nous intéressons aujourd'hui à Claude Cooper, pseudonyme du DJ et producteur Boca 45, Scott Handy de son vrai nom, actif depuis le début des années 2000. Le premier disque signé Claude Cooper est paru en 2021. Il a depuis publié deux albums et vient de sortir un single résolument bristolien. Il est édité par Friendly Records, un disquaire local, et Cooper y collabore avec deux figures tout aussi locales, Joe Talbot, le chanteur du groupe Idols, et Billy Fuller, bassiste du groupe Beak. Je vous propose d'écouter Perfect Execution, c'est le titre de ce single circuit court, pressé à 400 exemplaires, avis aux amateurs et amatrices de rareté.
2: Merci Laurent, un titre que l'on retrouve à l'antenne dès cette semaine sur le site web de Radio et sur nos playlists New Music of the Week, et nous nous retrouvons demain pour encore plus de nouveautés, Laurent.

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2: Bonjour Manon, bonjour à toutes et à tous. On ouvre ce journal à Bruxelles, où la Commission européenne vient d'opérer un véritable revirement. Elle a décidé d'assouplir ses règles budgétaires pour aider les États membres à encaisser le choc énergétique provoqué par la guerre au Moyen-Orient. Un revirement qui s'explique d'abord par la dégradation des perspectives économiques.
3: Bonjour Nicolas. Oui, la Commission, qui refusait jusqu'ici d'admettre que la crise justifiait de toucher à la discipline budgétaire, a finalement changé de position. Ses dernières prévisions de printemps sont sans appel. La croissance européenne devrait ralentir à 1,1% cette année contre 1,5% en 2025 et même tomber à 0,9% dans la zone euro. Dans le même temps, l'inflation devrait grimper à 3,1% en 2026, un point de pourcentage de plus que prévu sous l'effet de la flambée des prix de l'énergie. La confiance des consommateurs, elle, est au plus bas depuis 3 ans, une situation qui ne devrait s'améliorer qu'en 2027 et seulement si les tensions sur les marchés de l'énergie retombent.
2: D'où la décision de desserrer les règles budgétaires.
3: Concrètement, les capitales pourront dépenser jusqu'à 0,3% de leur PIB par an dans des investissements énergétiques sans que ces dépenses soient comptées dans le calcul de leur déficit. Autrement dit, elles pourront investir sans risque de dépasser les limites européennes. La mesure s'appliquera jusqu'en 2028 avec un plafond cumulé de 0,6% sur 3 ans. Elle doit encore être validée par le Conseil de l'UE, mais son adoption ne fait guère de doute.
2: Une flexibilité qui reste toutefois strictement encadrée.
3: Car ces dépenses ne pourront financer que des investissements destinés à réduire la dépendance aux énergies fossiles. Éoliennes, batteries, pompes à chaleur, voire nucléaires. Pas question par contre de subventionner la consommation de gaz ou de pétrole, ce qui reviendrait à en encourager l'usage en pleine crainte de pénurie. Bruxelles privilégie donc l'investissement de long terme plutôt que les aides d'urgence généralisées.
2: Mais ce choix laisse un goût d'inachevé pour certaines capitales.
3: C'est le cas de l'Italie, dont la chef du gouvernement, Giorgia Meloni, avait fait pression sur Bruxelles ces dernières semaines pour obtenir cette souplesse face à la flambée des prix de l'énergie déclenchée par la guerre. Mais elle n'obtient qu'une victoire partielle. Rome réclamait de la marge pour financer des dépenses courantes, comme la baisse des taxes sur les carburants, et avait même demandé la suspension du pacte de stabilité, l'ensemble des règles européennes qui encadrent les budgets nationaux, en limitant notamment le déficit à 3% du PIB. La Commission a refusé, jugeant la requête excessive, et n'a accordé que ce volet investissement.
2: Mais alors reste une condition surprenante pour y accéder ?
3: Pour débloquer ces fonds, un pays doit d'abord activer une clause spéciale prévue à l'origine pour la défense, qui autorise des dépenses supplémentaires hors des limites habituelles. Une partie de cette marge militaire pourra ensuite être basculée vers l'énergie. 17 des 27 États l'ont déjà activée, mais pas l'Italie, qui devra désormais choisir si elle franchit le pas.
2: Et on poursuit ce journal en Russie après que des drones ukrainiens ont touché de plein fouet Saint-Pétersbourg hier, en pleine ouverture d'un forum économique organisé par Moscou.
3: Oui, hier, des drones revendiqués par Kiev ont bombardé un terminal pétrolier et une base navale à Saint-Pétersbourg, au moment même où s'ouvrait dans la ville ce grand rendez-vous économique de 3 jours que Moscou utilise chaque année pour tenter d'attirer les investisseurs étrangers. De quoi rendre ces frappes d'autant plus symboliques. Elles interviennent au lendemain d'une vague meurtrière de tirs de missiles et de drones russes à travers l'Ukraine, qui a fait 24 morts dans le pays. Pour Volodymyr Zelensky, ces bombardements sur Saint-Pétersbourg représentent donc une réponse juste à cette série d'attaques destructrices.
2: Mais les attaques ukrainiennes ne se sont pas seulement concentrées à Saint-Pétersbourg. Hier, une frappe de drone sur un bus reliant Moscou à la Crimée annexée a fait 7 morts et 11 blessés.
3: C'est en tout cas le bilan communiqué par l'administration pro-russe installée par Moscou dans la région de Donetsk, où a eu lieu l'attaque. Sur Telegram, le chef de cette administration, Denis Pouchiline, a annoncé que les 7 personnes tuées étaient des civils.
2: Et sur le terrain, terrain, la situation militaire reste donc extrêmement tendue entre les deux pays, avec une recrudescence des frappes observées des deux côtés ces dernières semaines.
3: Oui, mais du point de vue territorial, c'est l'Ukraine qui est en train de reprendre l'avantage sur les Russes. Au cours du mois de mai, Kiev a repris 282 km², réduisant pour le deuxième mois d'affilée la zone de son territoire contrôlée par le Kremlin, alors que Moscou gagnait du terrain depuis l'automne 2023.
2: Une dynamique saluée par Mark Rutte, le secrétaire général de l'OTAN, qui s'est rendu dans la capitale ukrainienne hier pour une visite surprise.
3: Mark Rutte est arrivé ce mercredi dans la capitale ukrainienne au lendemain des frappes meurtrières russes contre plusieurs villes du pays. Au cours de cette visite à Kiev, Mark Rutte a rencontré Volodymyr Zelensky. À l'issue de cette journée, il s'est adressé à la presse et a affirmé qu'à mesure que l'Ukraine tient bon, la Russie est de plus en plus désespérée.
2: Et on clôture ce journal en Lituanie, où les autorités ont ouvert la porte à un possible stationnement d'armes nucléaires américaines sur leur territoire.
3: Le ministre lituanien de la Défense, Robertas Kaunas, a confirmé cette semaine que son pays participait à des discussions au sein de l'OTAN concernant un éventuel élargissement du dispositif nucléaire américain en Europe. Selon le Financial Times, Washington est en ce moment en train de négocier le déploiement d'ogives nucléaires et de bombardiers sur le flanc est de l'OTAN.
2: Mais cela nécessiterait avant tout une modification de la constitution lituanienne.
3: En effet, la constitution du pays interdit actuellement la présence d'armes de destruction massive sur son territoire. Sans confirmer un projet concret de déploiement, les autorités lituaniennes ont toutefois indiqué ne pas vouloir rester à l'écart de ces discussions, même si aucun accord à court terme n'est pour l'instant prévu.
2: Merci Manon.
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2: Comme tous les mois, je suis avec Bastien Bauducel, senior fellow à l'Institut Open Diplomatie. Bonjour Bastien.
3: Bonjour Florent.
2: Aujourd'hui, vous souhaitez nous parler du résultat du sommet du G7 des générations futures, le Youth 7 ou Y7 qui s'est tenu du 17 au 20 mai à Paris. Vous nous l'aviez présenté il y a un mois et le 20 mai, donc, les délégations ont adopté un communiqué. Bastien, qu'en retenez-vous ?
3: Tout d'abord, un esprit de responsabilité de la jeunesse. Dans un contexte marqué par une polycrise, et alors que les discussions au niveau des chefs d'État et de gouvernement sont caractérisées par des blocages, la jeunesse a montré que l'échange, la discussion, la compréhension de l'autre permettaient de trouver des solutions concertées malgré des contextes nationaux parfois divergents. Ensuite, je retiens des propositions de haut niveau concrètes pour combattre la polycrise. Ce communiqué n'est pas une vision candide ou béate du multilatéralisme appelant globalement à une plus grande coopération. Au contraire, il reconnaît le contexte complexe et propose des solutions concrètes, concertées et de haut niveau pour y faire face.
2: Alors, quelles sont ces solutions ?
3: Les grandes priorités mises en avant par la coprésidence française autour des déséquilibres démographiques, des ruptures technologiques, des bouleversements géopolitiques, mais également des crises écologiques, ont été unanimement acceptées par les délégués. Alors que les populations des pays du G7 vieillissent et que les dépenses en faveur des plus de 65 ans pèsent de plus en plus sur les finances publiques, les jeunes demandent aux chefs d'État et de gouvernement de sanctuariser les investissements d'avenir et de mieux encadrer le recours à la dette en limitant l'endettement seulement pour les dépenses d'avenir. De même, alors que les applications numériques se développent tous azimuts, les jeunes appellent également les dirigeants du G7 à renforcer la protection des individus, et en particulier des mineurs en ligne, via la mise en place d'un cadre international contraignant régissant les utilisations civiles et militaires de l'intelligence artificielle et des technologies émergentes. Ce cadre pourrait prévoir un accroissement de la transparence des algorithmes et un meilleur contrôle de ces derniers par les utilisateurs. Des propositions de haut niveau visent également à réorienter les flux financiers vers les investissements en faveur du climat et de la nature, de combattre la désinformation ou encore de réaffirmer l'importance du droit international et de renforcer la coopération entre les pays du G7 face aux grands défis mondiaux et dans un contexte de mondialisation fragmentée.
2: Le sommet est donc terminé et avant le G7 du 15 au 17 juin à Évian, que s'est-il passé ?
3: À l'issue du Y7, le communiqué a été remis le 20 mai au ministre de l'Europe et des Affaires étrangères et au ministre de l'Enseignement supérieur et de l'Espace qui l'ont remis au président de la République. De même, l'ensemble des délégations a remis le communiqué, d'une part, à des officiels de leurs États en France, lors de rencontres avec leurs ambassades nationales, mais également à leurs chefs d'État et de gouvernement, lors de rencontres dans leur pays. En outre, des actions de plaidoyer ont eu lieu pour les délégués et la coprésidence française, auprès notamment du président de la République et du ministre de l'Éducation. Par ailleurs, nous avons eu l'occasion de mettre en avant les solutions proposées par le Y7 dans différentes filières de négociation du G7, comme la filière numérique.
2: Et après le G7, que se passera-t-il ?
3: L'Institut Open Diplomacy recrute chaque année une équipe de France de délégués pour participer au Y7 et au Y20, le groupe d'engagement auprès du G20. Les propositions de haut niveau mises en avant par les délégués français au Y7 seront également défendues par les délégués français au Y20 pour tenter de faire vivre le multilatéralisme dans un univers plus large, mais également de défendre les priorités françaises alors que les priorités américaines du G20 sont différentes. Le G20 aura lieu à Miami, dans un contexte particulier, puisque l'administration Trump a choisi de ne pas inviter l'Afrique du Sud, pourtant membre du G20, et n'associe pas du tout les groupes d'engagement aux discussions. Enfin, nous entrons dans une période politique particulière en France. L'Institut Open Diplomacy souhaite porter les propositions issues du Y7 dans les débats publics afin qu'elles infusent pendant la campagne présidentielle.
2: Merci Bastien Bauducel.
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0: Tout de suite sur Euradio, c'est l'heure de votre chronique L'Europe et le Monde avec Annie Chakmichian. Bonjour Annie Chakmichian.
2: Bonjour Laurent.
0: Donald Trump, malgré lui, serait-il en train de renforcer l'Union européenne ?
2: Absolument, Laurent, et c'est presque ironique. Hein. Donald Trump voulait affaiblir l'Europe, la diviser, la rendre plus dépendante, mais en réalité, il a provoqué un électrochoc. Pendant longtemps, l'Union européenne a cru qu'elle pouvait rester une puissance économique sans devenir une puissance politique. Elle commerçait, elle réglementait, elle négociait, mais elle dépendait des États-Unis pour sa sécurité, de la Russie ou de l'Amérique pour une partie de son énergie, de la Chine pour les terres rares et de l'industrie américaine pour une partie de son armement. Et avec Donald Trump, cette illusion s'effondre, Laurent. Les Européens comprennent qu'ils ne peuvent plus déléguer leur sécurité, leur industrie, leur énergie et même leur diplomatie à d'autres puissances.
0: Qu'est-ce qui a changé concrètement ?
2: Alors tout d'abord, la défense, c'est le changement le plus visible. Le cas de l'Ukraine est un choc pour les Européens. Depuis 1945, leur sécurité reposait en grande partie sur le parapluie américain. Or, si Washington regarde d'abord vers la Chine et se désengage de l'Europe de l'Est, alors les Européens doivent se préparer à se défendre eux-mêmes. Et c'est bien pour ça que les budgets militaires augmentent, Laurent. C'est aussi pour ça qu'on reparle d'industrie de défense européenne, d'achats communs, de drones et de défense anti-aérienne. Et puis l'enjeu, ce n'est pas seulement de dépenser plus, c'est surtout de dépenser européen.
0: Donc, Trump pousse l'Europe à devenir une puissance militaire, Annie.
2: Tout à fait, et ça malgré lui. Il force les Européens à regarder la réalité en face. L'Europe ne peut pas continuer à être un géant économique et un nain militaire en même temps. Elle ne peut pas soutenir l'Ukraine tout en dépendant des États-Unis pour les armes, le renseignement, la logistique et parfois même la dissuasion. Et ce n'est pas seulement une question ukrainienne, hein. On l'a vu avec les tensions entre les États-Unis, l'Iran et Israël. L'Europe est directement concernée, elle subit les conséquences énergétiques et sécuritaires, mais elle n'a aucune voix décisive dans la crise.
0: Vous parlez aussi de l'énergie. Là encore, la dépendance européenne est centrale.
2: Oui, et l'énergie est justement le deuxième domaine où l'Europe reprend conscience de sa vulnérabilité. Elle a longtemps dépendu du gaz russe. Après l'invasion de l'Ukraine, elle a réduit cette dépendance, mais elle s'est aussi tournée vers d'autres fournisseurs, notamment les États-Unis, pour le gaz naturel liquéfié. Or, Laurent, l'énergie peut aussi devenir un instrument de pression commerciale ou diplomatique. Si l'Europe dépend trop des hydrocarbures américains, elle reste vulnérable. L'objectif est donc assez simple, hein, que l'énergie ne soit plus une arme utilisée contre l'Europe, et ça passe par l'accélération économique et la dissuasion nucléaire européenne.
0: Et il y a aussi les matières premières, les fameuses terres rares.
2: Absolument. Aujourd'hui, l'Europe dépend massivement de la Chine pour le raffinage des terres rares. Ces matériaux sont indispensables pour les éoliennes, voitures électriques, téléphones, radars ou encore missiles. Donc si demain la Chine décide de restreindre ces exportations-là, une partie de l'industrie européenne peut être paralysée. Et puis là encore, l'Union européenne commence à réagir un peu tard, mais c'est déjà ça. Elle veut extraire davantage de matières premières critiques sur son sol et surtout, elle veut raffiner davantage en Europe.
0: Annie, vous dites que Trump réunit l'Europe, mais il y a aussi les divisions internes.
2: Bien sûr, l'Europe reste divisée sur la défense, sur le nucléaire, la dette commune, la migration. Mais ce qui change, Laurent, c'est le sens de l'histoire. Avant, l'autonomie stratégique européenne semblait être un slogan français. Aujourd'hui, elle devient une nécessité partagée européenne. Même des pays très atlantistes, comme l'Allemagne et le Royaume-Uni, comprennent que l'Amérique n'est plus toujours prévisible. Et il y a un autre symbole très fort, hein, quand Donald Trump parle d'annexer le Groenland, territoire lié au Danemark. Il ne s'attaque plus seulement à une île arctique, il montre que même les alliés peuvent être traités comme des zones d'influence.
0: Donc, l'Europe redevient
3: puissantes par peur ?
2: Eh bien, en partie, oui. Et ce n'est pas si mal au final. Les puissances naissent souvent d'un sentiment de vulnérabilité. L'Europe s'est longtemps pensée comme un projet de paix intérieure. Mais aujourd'hui, on voit bien que l'ONU est affaiblie, le droit international est piétiné, et ce, par les puissances eux-mêmes. L'OTAN elle-même paraît moins solide. Et dans ce contexte, l'Europe doit être capable d'assurer sa puissance sur l'échiquier mondial. On constate donc, paradoxalement, Laurent, un renforcement de la puissance européenne provoqué par le président Trump, malgré lui-même.
3: Merci Annie Chakmichian.
2: Merci à vous Laurent.
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1: Bonjour Quentin Dickinson.
2: Laurent Pététain, bonjour et bonjour à tous et à toutes.
1: Cette semaine, Quentin, vous vous penchez sur les conditions de la future sécurité des populations européennes.
2: Au sens large, depuis plus de 7 décennies, la sécurité de l'Europe face à la Russie dépend de 2 facteurs intimement liés. D'une part, le parapluie nucléaire américain et d'autre part, la confiance que peuvent avoir les Européens dans la fiabilité des engagements des Américains. L'un ne va pas sans l'autre. Or, la confiance n'est pas modulable. Elle est ou elle n'est pas. Force est donc d'avoir la lucidité de constater aujourd'hui que depuis le début de ce second mandat de Donald Trump, la confiance des dirigeants et des militaires européens à l'égard de Washington s'est bel et bien évaporée.
1: Faut-il donc redouter une nouvelle invasion russe de l'Europe devant laquelle les Américains resteraient les bras croisés en épousant les positions du Kremlin ? Les dirigeants européens seraient-ils voués à être traités comme autant de petits Zelensky ?
2: Bien, les cyberattaques, les sabotages, les canaux de la désinformation dont Moscou ne prend même plus la peine de nier en être responsable sont chaque mois plus nombreux. Ce sont des initiatives hostiles destinées à mettre notre patience à l'épreuve et à jauger nos éventuelles réactions. Mais il reste en dessous du niveau d'un acte de guerre au sens juridique, ce qui nous place dans la situation inconfortable d'avoir à choisir entre ne rien faire ou alors procéder à une escalade dans les degrés de l'affrontement. Pour répondre plus précisément à votre question, Laurent, on ne peut aujourd'hui exclure une opération militaire spéciale limitée du Kremlin en Estonie ou en Lettonie au motif de voler au secours de populations baltes russophones présentées comme persécutées. Selon un scénario, également déjà vu en Ukraine, l'invasion militaire serait suivie de la proclamation d'une république populaire de Narva ou d'un gouvernorat de Livonie. Si cette situation s'était passée il y a un an, j'aurais plutôt parié sur l'inaction des Américains et des Européens, ces derniers navrés mais spectateurs impuissants, sur fond d'une opinion frileuse et convaincue par les réseaux sociaux que toute riposte militaire de notre part mettrait en péril son confort de vie, alors qu'à terme, c'est plutôt l'inverse qui se vérifierait.
1: Mais aujourd'hui, Quentin, vous ne diriez plus cela ?
2: Non, en effet, car avec un retard d'ailleurs consternant, les Européens se sont enfin lancés dans le redéveloppement de leurs industries de la défense, dans la restructuration de leur organisation militaire, dans l'ébauche d'organismes communs de défense extérieurs, mais parallèles à l'OTAN et à l'Union européenne. Ainsi, tout début d'invasion russe serait détecté et contré par l'aviation, l'artillerie et les drones des Européens déjà en veille avancée sur leur flanc oriental. Mais le plus significatif est ailleurs.
1: Qu'est-ce à dire ?
2: Ailleurs, parce qu'il faut aussi se poser la question de la future dissuasion nucléaire. Dans ce domaine, un seul pays européen dispose de toutes les cartes, c'est la France. Il y a 3 mois, Emmanuel Macron définissait le détail de la dissuasion nucléaire française élargie aux États qui le souhaiteraient. À ce jour, ce sont 9 pays qui ont rejoint le mouvement, l'Allemagne, la Pologne et le Royaume-Uni, la Suède, la Norvège et le Danemark, la Belgique et les Pays-Bas, sans oublier la Grèce. De son côté, la Finlande y réfléchit. Mais cette dissuasion de l'avant française n'entend pas être la copie conforme du parapluie nucléaire américain.
1: En quoi l'initiative française consisterait-elle alors ?
2: La doctrine en est relativement simple, ce qui est un avantage. La garantie de la dissuasion nucléaire française s'étendrait au territoire des pays partenaires et 4 fois par an, les forces armées de ces derniers participeraient aux manœuvres françaises impliquant les rafales et les sous-marins à capacité nucléaire.
1: L'Europe de la défense est en bonne voie donc ?
2: Pas tout à fait. D'abord consciente que son parapluie nucléaire est un élément de son influence en Europe, la Maison-Blanche annonce maintenant vouloir cantonner des ogives nucléaires supplémentaires en Pologne et chez les Baltes. Et d'autre part, le devenir de la nouvelle doctrine française est directement dépendante de l'élection présidentielle française. Car soyons clairs, cette doctrine française et la coopération européenne qu'elle engendrerait ne survivraient pas à l'arrivée à l'Élysée d'un candidat pro-russe ou isolationniste.
1: Merci Quentin Dickinson. 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
1: En ce mois des fiertés, les chiffres de l'Agence européenne des droits fondamentaux rappellent une réalité difficile. Plus d'un tiers des personnes LGBTQ+ souffrent encore de discrimination. Et c'est pour déconstruire ces mécanismes et ce rejet qu'Océan Michel a écrit L'Infiltré. Entre humour, drague et rigueur historique, ce seul en scène décortique les stéréotypes de genre. Océan sur scène, vous incarnez un chercheur conférencier et vous bousculez l'opposition traditionnelle entre sexe et genre en montrant que la frontière biologique entre mâle et femelle est bien plus floue qu'on ne le pense. Pourquoi avoir choisi le prisme de la science, notamment pour repenser ces questions?
2: La science, elle n'est pas monolithique, immuable, elle s'est construite avec des êtres humains et qui ont des biais. Donc cette façon de penser que la science serait toujours une preuve, c'est un petit peu passer sous silence tous ces biais qu'il peut y avoir chez les scientifiques eux-mêmes. Il y a beaucoup de choses que Darwin a posées qui étaient en fait des erreurs, notamment sur, par exemple, la monogamie de certaines espèces, ou le fait que les femelles soient passives alors qu'il y a plein d'espèces où elles sont extrêmement actives sexuellement. Et en fait, longtemps, les scientifiques ne se sont intéressés qu'aux mâles. Et ça, il a fallu qu'il y ait des chercheuses femmes qui arrivent à partir des années 70 et qui commencent un peu plus à s'intéresser aux femelles aussi. Souvent, les arguments, entre guillemets, masculinistes, patriarcaux, qui viennent dire que les mâles, naturellement, ont l'instinct de disséminer leurs semences partout parce qu'ils auraient plein de petits spermatozoïdes à foison, alors que les femelles ont des ovules qui sont donc moins nombreux. Enfin, tout ça, en fait, se démonte totalement dès qu'on met un peu le nez dedans. Il y a un livre assez génial qui parle de ça, qui s'appelle Beach, qui est un livre d'une autrice qui s'appelle Lucy Cook. Ce livre est génial et très drôle déjà et facile à lire. Donc, je le recommande à tout le monde.
1: Vous rappelez qu'au Moyen-Âge, le statut social, il pouvait parfois primer sur le sexe.
2: Ouais.
1: Comment ça se fait et pourquoi, on va dire, c'est essentiel selon vous de redonner une profondeur aussi historique aux existences un peu trans, quoi?
2: En fait, ce qui est intéressant, ouais, quand on se penche sur le Moyen-Âge, c'est qu'en effet, le statut social est plus important que le sexe biologique, puisqu'en fait, le statut, c'est-à-dire le fait d'être chevalier, moine, eunuque, pucelle, tout ça sont des statuts sociaux et qui ont presque la seule valeur aux yeux de la société. Finalement, la question du corps n'est pas si importante. Et donc, il y a, par exemple, énormément de moines. J'en cite quelques-uns dans le spectacle, mais il y en a énormément, qui étaient donc des personnes assignées femmes, qui se sont, entre guillemets, fait passer pour hommes, mais qui, du coup, avaient une vie d'homme et un statut social d'homme, de moine en l'occurrence. Et il y a eu énormément de personnes trans dans l'Église, par exemple.
1: Moi, je voulais rebondir sur un arrêt qui a été publié le 12 mars donc 2026 par la Cour de justice de l'Union européenne, qui a estimé qu'un État membre, il ne peut pas refuser de délivrer des documents d'identité conformes à l'identité de genre d'un citoyen ou d'une citoyenne, lorsque cela est nécessaire pour garantir ses droits, notamment pour la libre circulation. Et je trouve qu'on peut rebondir notamment sur ce que vous abordez dans le début du spectacle avec les papiers d'identité qui, en fait, finalement, enferment les individus dans des catégories, dans des Tupperware. Comment ça se fait, ça?
2: C'est ça, c'est vraiment, enfin, ce que j'explique rapidement dans le spectacle, c'est cette volonté de contrôle, en fait, et de création de l'État-nation. C'est-à-dire que c'est la même chose, c'est-à-dire que tout ça, finalement, ça a l'air d'être des sujets différents. La colonisation, l'esclavage, les papiers d'identité, les personnes transmoyennes. Mais c'est exact. Enfin, pour moi, c'est extrêmement cohérent d'aborder toutes ces facettes, finalement, d'une même pièce, d'un même objet. En effet, la création des papiers d'identité, c'est aussi, voilà, pouvoir limiter les déplacements, contrôler les individus. Et la mention de sexe, elle arrive pas tout de suite. Donc, c'est intéressant aussi de se dire qu'on pourrait tout à fait avoir des papiers d'identité sans la mention de sexe. Et on sait aujourd'hui, surtout encore plus aujourd'hui, avec tout ce qu'on a comme outil, personne n'a besoin qu'il y ait un F ou un M sur nos papiers pour nous retrouver, savoir qui on est. Les informations de nom, date de naissance, lieu de naissance suffisent amplement. Enfin, à la limite, on pourrait mettre le groupe sanguin, ça serait peut-être plus intéressant. Non, mais c'est vrai, tu vois, comme ça, il t'arrive un accident, je trouverais ça plus malin. France, Macron a quand même vient de faire passer une loi qui fait que le changement d'état civil maintenant est payant. Donc c'est encore une discrimination supplémentaire pour les personnes trans, puisque comme en plus c'est une population extrêmement précaire, de devoir payer pour changer ses papiers, voilà. Et pour les personnes qui ne sont pas françaises, c'est encore pire, parce qu'elles doivent prouver qu'elles ont pu changer d'identité de genre dans leur pays. Or, si elles ont migré en France, a priori c'est parce que c'était interdit de changer de sexe dans leur pays. Donc clairement, c'est fou de voir à quel point les gens sont attachés Mais parce qu'ils se sont fait brainwasher aussi sur cette question du sexe et du genre, comme si c'était absolument central, alors que bon, on s'en fout en fait.
1: Et on a le femme ou le homme sur la carte d'identité, mais on a aussi le petit bonhomme avec une jupe sur les toilettes, ou le petit bonhomme sans la jupe sur les toilettes d'hommes. Vous appuyez sur les travaux du sociologue Erwin Goffman pour évoquer justement ces toilettes publiques. En quoi cet espace qui semble naturel, ça aurait été un lieu en fait, où se rejoue la séparation des sexes.
2: Ouais, ce que dit Goffman, qui est vraiment super intéressant, et c'est ce texte date de 77, donc comme quoi on n'a pas beaucoup avancé depuis. Les toilettes devraient être non-genrées depuis longtemps. Goffman n'étant pas un militant trans woke, hein, parce que voilà, c'est juste un sociologue, et il explique quelque chose de très intéressant, c'est comment on s'appuie sur le biologique pour créer une ségrégation sexuelle des individus. Il n'y a rien biologiquement qui justifie de séparer les espaces, c'est-à-dire les corps peuvent faire tous et toutes pipi dans les mêmes toilettes comme on le fait à la maison, et donc le choix de séparer les espaces, c'est un choix sociologique mais qui s'appuie sur le biologique. Donc c'est une espèce d'absurdité en fait. Quand on dit ça, vous pouvez avoir des personnes qui vont dire oui mais c'est mieux pour les femmes, comme ça elles se font pas emmerder dans les toilettes et tout, et c'est toujours pareil, c'est comme dire à des femmes de pas mettre des mini-jupes le soir, enfin comme ça elles se font pas violer. C'est-à-dire, c'est à un moment, réglons les vrais problèmes, éduquons les garçons, éduquons les hommes, et faisons en sorte qu'ils n'agressent personne dans des toilettes. C'est pas parce qu'on va faire des espaces séparés que ça va mieux se passer. Et pour le coup, encore une fois, pour les personnes trans, c'est parfois, enfin, c'est un endroit très anxiogène. On sait même plus dans quelle toilette aller pour pas se faire emmerder, en tout cas, et rejeter. Donc, typiquement, voilà, s'il n'y avait pas si c'était que des toilettes non genrées et qu'on éduquait les garçons, tout irait très bien en fait. Et qu'on leur apprenait à faire pipi sans s'en foutre partout, ça suffirait.
1: Il y a aussi un moment dans le spectacle qui est hyper vulgarisateur, je trouve, autour de la question du contrôle du corps des athlètes.
2: Ouais.
1: Notamment. On a beaucoup entendu dans les médias des affaires comme celle d'Iman Khelif, ouais, avec des tests de testostérone qu'on fait chez les femmes, même pas chez les hommes. Ouais. Pourquoi le corps des femmes, comme ça, il reste celui qu'on cherche le plus à mesurer, à contrôler et,
2: Oui, en effet, les corps des femmes sont en permanence sous contrôle dans le sport. Bah en fait, je crois que c'est vraiment justement un endroit où il y a une grande sensibilité parce qu'en effet, il y a des personnes intersexes et il y a des sportives intersexes, donc qui ont par exemple un karyotype XY, des chromosomes XY. Enfin, il y a toute une variation possible. Hein, l'intersexuation, c'est complexe, multiple, il n'y a pas qu'une forme d'intersexuation. Et elles peuvent produire, par exemple, avoir une résistance naturelle aux androgènes, comme Imen ou Caster Semenya, et donc avoir naturellement un taux de testostérone plus élevé que la moyenne. Tout ça en sachant que le taux de testostérone ne suffira jamais à expliquer une performance sportive de haut niveau. Il y a aussi beaucoup d'études là-dessus, j'ai pas le temps malheureusement d'en parler dans le spectacle, mais il y a tout un livre génial de Karkazis et Jordan Young qui s'appelle Testosterone, an Unauthorized Biography. En effet, c'est un prétexte pour contrôler les corps des femmes, et encore une fois, dès qu'une femme est trop puissante, de toute façon, ça gêne, ça dérange, et donc on va préférer la mettre hors catégorie ou dire que c'est un homme, c'est pas une vraie femme, et les couper de leur puissance. Donc, en fait,
1: la solution, c'est quoi dans ces compétitions sportives? C'est juste laisser les gens tranquilles, finalement?
2: Mais oui, laisser les gens tranquilles, et surtout que cette mythologie qu'il y aurait des hommes qui se déguiseraient en femmes pour aller faire une compétition côté femmes, enfin, c'est vraiment une légende, ça n'est jamais arrivé. Enfin, vraiment, il n'y a pas d'exemple. Hein, donc voilà, il y a des femmes transgenres qui sont du coup des femmes et qui donc concourent dans les catégories féminines quand on les laisse concourir. Toutes les études contemporaines montrent que les traitements hormonaux des femmes transgenres presque les désavantagent. Comme Alba Diouf, qu'on a parlé récemment en interview, qui est une coureuse française. Les traitements hormonaux attaquent aussi les os, modifient la structure musculaire. Donc en fait, vraiment, elles n'ont pas d'avantage, littéralement pas d'avantage. Et d'ailleurs, bon, elles gagnent pas spécialement hein, jusqu'à présent, à mon avis, parce qu'elles sont aussi hyper discriminées. En fait, cette construction de la binarité qui est une fiction, et donc il faut la maintenir à tout prix. Et donc pour que ça tienne, parce qu'en fait ça n'a pas vraiment un support si solide, alors il faut absolument créer de toutes pièces ces catégories. Et c'est très intéressant de voir que ces tests de féminité, dont je parle aussi, ont pris différentes formes au cours du temps. Dans les années 60, c'est des tests de puissance, de souffle, puis on voit bien que ça veut rien dire, donc on laisse tomber. Donc après, c'est des tests gynécologiques, et puis on voit bien que ça veut rien dire non plus. Donc après, c'est des tests chromosomiques qui n'ont absolument aucun sens. Et finalement, on décide de manière totalement aléatoire de dire une femme, c'est tant de testostérone, millilitres, nanolitres de testostérone par litre de sang. Et en effet, le World Athletics et le Comité International Olympique n'établissent pas les mêmes taux. Donc ce qui fait qu'une sportive peut être un homme dans une catégorie, une femme dans une autre. Donc ça prouve bien la dimension aléatoire de ces règlements et donc leur absurdité aussi, quoi.
1: Eh bien, merci beaucoup Océan Michel d'avoir été avec nous sur Euradio. Je rappelle que vous êtes entre autres auteur et réalisateur et que votre seule en scène, L'Infiltré, créée au début du printemps, continue sa tournée partout en France.
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2: Au festival Sting, 16 participants ont pris part ce week-end à un atelier pas comme les autres. Comprendre le métier d'influenceur fitness. Au-delà des clichés, qui se cache vraiment derrière un compte Instagram?
3: Ouais, mais la photo elle est moins quali.
2: Dès l'entrée dans la salle, le ton est donné. Sur les murs, une multitude de photos d'influenceurs et d'influenceuses fitness est projetée, montrant fièrement leurs muscles. Un décor voulu comme un miroir de ce que l'on consomme chaque jour. Gladys Baumier, une participante sur cette scénographie.
4: Parce qu'on est vraiment dans l'image et on se sent un peu comme dans un petit téléphone. Donc du coup, c'est marquant dans ce sens où on est assiégé d'images au quotidien. Et là, on a encore plus cette impression d'être dans un fil de contenu en fait.
2: Dans cet environnement, les participants décortiquent les images et questionnent les codes. Car derrière chaque publication, il y a un travail de mise en scène et des stratégies de visibilité que le grand public connaît mal. Amélie Canu, chargée de médiation scientifique au Centre Nantais de Sociologie.
5: L'idée c'est de cet atelier, de cette présence aujourd'hui, c'était vraiment d'offrir justement ce regard un peu sociologique sur un objet qu'on connaît un peu toutes et tous, mais sans voir ce qui se passe en coulisses.
2: Et donc, la professionnalisation des influenceurs est récente et s'est imposée en quelques années. Mais sa reconnaissance légale est bien plus récente. En France, une loi adoptée en 2023 encadre pour la première fois l'influence commerciale. Les créateurs qui font la promotion de produits doivent désormais afficher clairement leur partenariat rémunéré. La Commission européenne a emboîté le pas avec des outils d'information à destination des créateurs européens. Joseph Godefroy est sociologue et maître de conférences à Nantes Université.
6: Pour qualifier cette activité-là de métier, alors c'est pas le cas pour toutes et tous. L'activité professionnelle au sens, ou en tout cas à travers l'image qu'on pourrait avoir comme très rémunératrice ou en tout cas suffisamment rémunératrice pour pouvoir s'y consacrer pleinement et n'avoir que cette activité-là, ça concerne une minorité de créateurs et de créatrices de contenu.
2: Quant à l'exposition permanente des créateurs de contenu, elle a ses limites et ses revers. Plus l'audience grandit, plus les critiques affluent.
6: Il y a aussi des dérives au niveau de l'activité des créateurs et des créatrices de contenu. Et là, elles peuvent être de plusieurs sortes. Il y a à la fois des formes de harcèlement. Là, on a décidé aujourd'hui d'insister sur la partie fitness de l'enquête, qui donc met en avant des créateurs et des créatrices qui dévoilent leur corps, qui mettent en scène des attributs de leur corps qui peuvent être stigmatisés, qui peuvent être pris pour cible. Je pense notamment aux femmes. Toutes celles que j'ai rencontrées m'ont évoqué à minima des formes de harcèlement.
2: Loin des clichés de réussite facile, le métier d'influenceur sur les réseaux sociaux est souvent bien plus complexe qu'il n'y paraît. Un univers qui continue d'évoluer à mesure que les textes juridiques se précisent.
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2: Et il date de quand, peut-être
3: 1888.
4: Alors, moi, je suis Julie Dufresne, donc je suis coordinatrice culturelle pour une structure qui s'appelle Danse à tous les étages. Danse à tous les étages, on est centre de développement chorégraphique national itinérant en Bretagne, avec deux territoires d'implantation que sont Brest et le territoire élargi de Brest, et puis Rennes. Et on mène depuis plusieurs années, depuis même quasiment 20 ans maintenant, un projet qui s'appelle Créative et qui est un projet d'action artistique et sociale où on va accompagner un groupe de femmes dans une démarche de remobilisation par la pratique artistique, donc par la pratique de la danse, mais aussi parfois de croisement entre la danse et d'autres disciplines.
3: Mais j'ai dit, elle va à 100%, donc je suis pas du tout étonnée qu'elle a des combattues. Vu comment elle se donne physiquement dans les propositions, ça me choque pas. Et on va faire l'autre pied.
4: Ce projet créatif, il a lieu dans 4 villes dans la Bretagne tous les ans, à Brest, à Morlaix, à Saint-Malo et à Rennes. Donc là, aujourd'hui, on est à Morlaix pour la résidence de ce projet. Donc c'est un temps qui vraiment marque un peu la finalité de ces projets-là.
3: Mais en fait, c'est pas obligé d'avoir la jambe tendue si tu es tendue.
4: L'idée, c'est qu'un groupe de femmes puisse être mobilisé dans un parcours d'atelier qui dure entre 2 et 3 mois.
3: Et tu n'es pas obligée d'être dans le tirage qui est difficile.
5: Moi, c'est Carole, j'ai 42 ans. Ça fait 2 mois que le projet a commencé. Et là, depuis le début de la semaine, on est à temps plein. J'ai toujours eu envie de faire de la danse, mais c'était un projet sur lequel j'avais tiré un trait. Et quand j'en ai parlé à une psychologue qui me suit, elle m'a dit « mais tout est encore possible » et elle m'a proposé le projet créatif.
3: Et puis on va venir, et puis tu t'avais dit « on restait sans, pour que c'est vraiment quasiment à partir de taille, même à partir du bassin ».
5: Ben, on se sent bien, sinon je pense qu'on continuerait pas à venir depuis le début. En fait, ça apporte plein de choses auxquelles on n'a pas pensé avant. Ce que veut dire le regard et comment poser son regard pour qu'il veuille dire quelque chose. Ça change des choses, c'est sûr. À l'intérieur de l'atelier, en tout cas, ça permet d'avoir confiance en soi.
2: Et à l'extérieur ?
5: Ah, sûrement que ça aura un impact. Les choses sur lesquelles on réfléchit, on peut les transposer à plein d'autres choses, en fait. Et c'est super intéressant. Alors je suis en reconversion après un accident de travail, ça fait 1 an et demi que je travaille plus. Je dois quitter mon emploi qui me plaisait beaucoup, mais qui aujourd'hui est devenu trop physique. Donc je suis en pleine reconversion et réflexion pour trouver autre chose qui pourrait me plaire autant que ce que je faisais avant. J'étais aide-soignante en psychiatrie. On devrait tous avoir le temps d'avoir droit de prendre le temps de réfléchir sur soi. Et ces ateliers-là, c'est ça, c'est sûr. Nous, ça passe par la danse, mais ça pourrait passer par autre chose. Mais oui, si, ça accompagne une réflexion sur soi-même, c'est sûr.
3: Et double, droite.
5: C'est agréable et c'est simple. J'allais dire sain, je sais pas si c'est le mot, mais c'est qu'on est arrivé ici sans se présenter forcément. On a raconté notre histoire que si on avait envie de raconter notre histoire. Donc on est arrivé juste, on était des personnes, un prénom, et on a dansé. Et au fur et à mesure, oui, on se découvre, mais il n'y a pas l'image de l'extérieur, il n'y a pas qu'est-ce qu'on fait dans la vie, il n'y a pas les difficultés qu'on peut avoir à l'extérieur. C'est juste, on est là, on vient partager la même chose, et voilà.
4: Ces femmes, elles sont En fait, leur point commun, c'est d'être dans des situations de fragilité sociale, de précarité. Elles peuvent avoir rencontré des difficultés à plein d'endroits différents, que ce soit au niveau professionnel, donc être dans des périodes de recherche, des périodes suite à un burn-out ou suite à des expériences, des mauvaises expériences professionnelles, par exemple, d'avoir besoin de temps de construction aussi de projets professionnels. Elles peuvent aussi avoir eu des situations, vécu des situations familiales complexes, un isolement aussi qui est dû à des, ben, voilà, à des conditions de précarité, à des conditions complexes de vie, qui fait que à un moment donné, elles ont besoin ou elles ont envie d'avoir, voilà, de reconnecter avec, avec d'autres personnes. Et donc, voilà, c'est des centaines de femmes qui sont passées par ce dispositif, qu'on peut recroiser des années après et qui peuvent se dire, voilà, créative, ça a pu être un déclic, ça a pu être un moment de respiration, ça a pu être un moment de une bulle qui m'a permis de prendre du recul, ça a pu être aussi bah, une prise d'élan, en fait, un tremplin, voilà, pour certaines personnes. Je sais qu'elles parlent beaucoup de, bah, tiens, j'ai changé ma garde-robe, tiens, j'ai eu une raison pendant les ateliers de me lever le matin, et en fait je me suis rappelé qu'en fait je pouvais avoir des raisons de me lever le matin. Et en fait c'est des phrases qui sont dites comme ça dans les bilans, mais qui ont une résonance dans le quotidien, qui peuvent être vraiment énormes et qui peuvent vraiment avoir des résonances aussi sur un long terme.
1: Moi, je suis Christina Toll. Je suis chorégraphe de la Kivuko Company. Il y a 6 personnes sur scène, et puis avec de la musique live de Sylvain Olivier, avec laquelle je collabore dans l'ensemble de mes projets, en fait, au sein de la compagnie, qui est avec moi cette semaine. Moi, ce qui me plaît, c'est vrai que Kivuko, le mot, ça veut dire d'un rive à un autre, et c'est d'utiliser la danse comme un pont, en fait, pour relier des mondes qui sont peut-être éloignés. Le fait de chercher à utiliser la danse comme moyen de relier des publics. Bah, du coup, c'est des femmes qui n'ont très peu d'expérience de danse. Du coup, j'y utilise des méthodes déjà de pédagogie, hein, enfin, pédagogie autour de la danse contemporaine, pour les apprendre de s'exprimer avec leur corps. Ce n'est pas le spectacle qui compte, mais le parcours parcouru. La petite microcosme qu'on crée, cette petite bulle de laboratoire, en fait, ça, c'est le spectacle. C'est ce qu'on a vécu ensemble. Donc, on va quand même faire restitution, mais c'est plus comme une fenêtre sur notre petit monde.
3: En fait, ils viennent pas vers, on ne va pas l'une vers l'autre, en fait. On se rapproche, mais sans venir, enfin, je sais pas trop comment dire, mais enfin, j'allais pas me coller à Anastasia, je dansais autour, il n'y a pas le truc de...
1: D'entourer,
3: ouais, c'est vrai. On vient pas sur moi, on vient danser autour, c'est autre chose.
4: Créative, on est vraiment sur un projet qui fait la jonction, en fait, entre le social et le culturel. Donc les participantes, si nous, notre manière de rentrer en lien avec elles, c'est vraiment par le biais des structures sociales qui accompagnent aussi déjà ces femmes dans un parcours quotidien, dans une continuité en tout cas, avec aussi des structures qui les accompagnent.
1: Let's go, Maverick.
4: Danse à tous les étages a été créée en 97. Est arrivée à un moment l'idée de comment aussi ces projets peuvent être valorisés, et est venue l'idée de donc solliciter les fonds européens. Le budget total du projet ça s'élève à 174 950 euros et la part de l'Union européenne là-dedans, c'est près de 125 000. Donc c'est vraiment le financeur principal, en fait. Et cette enveloppe-là, elle est vraiment une enveloppe qui nous permet de mettre en place les choses de manière concrète sur les forces vives et donc sur les salaires des personnes impliquées dans le projet. L'Europe, les communes et les agglos sur lesquels on est, les départements, la région Bretagne, peuvent vraiment accompagner à différents endroits. Ce que j'en perçois en tout cas, c'est que c'est vraiment une volonté de mettre en place des choses, une dynamique en tout cas sur un territoire, et d'être vraiment à des échelles vraiment territoriales. On a des interlocuteurs qui sont des interlocuteurs bretons, et que l'Europe soit impliquée à cette échelle-là aussi. Voilà, je trouve que c'est plutôt un engagement qui est assez fort et qui peut être un peu antinomique quand on se dit on fait des projets européens, on a l'impression que c'est des projets à très grande échelle, alors que là on va être vraiment sur vraiment de la rencontre sensible avec des habitants, avec un territoire, avec plutôt des présences qui sont quotidiennes. C'est assez précieux d'avoir cet accompagnement-là.
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0: Tout de suite sur Euradio, c'est l'heure de votre chronique L'Europe et le Monde avec Annie Chakmichian. Bonjour Annie Chakmichian.
1: Bonjour Laurent.
0: Donald Trump, malgré lui, serait-il en train de renforcer l'Union européenne ?
1: Absolument, Laurent, et c'est presque ironique. Hein. Donald Trump voulait affaiblir l'Europe, la diviser, la rendre plus dépendante, mais en réalité, il a provoqué un électrochoc. Pendant longtemps, l'Union européenne a cru qu'elle pouvait rester une puissance économique sans devenir une puissance politique. Elle commerçait, elle réglementait, elle négociait, mais elle dépendait des États-Unis pour sa sécurité, de la Russie ou de l'Amérique pour une partie de son énergie, de la Chine pour les terres rares et de l'industrie américaine pour une partie de son armement. Et avec Donald Trump, cette illusion s'effondre, Laurent. Les Européens comprennent qu'ils ne peuvent plus déléguer leur sécurité, leur industrie, leur énergie et même leur diplomatie à d'autres puissances.
0: Qu'est-ce qui a changé concrètement ?
1: Alors tout d'abord, la défense, c'est le changement le plus visible. Le cas de l'Ukraine est un choc pour les Européens. Depuis 1945, leur sécurité reposait en grande partie sur le parapluie américain. Or, si Washington regarde d'abord vers la Chine et se désengage de l'Europe de l'Est, alors les Européens doivent se préparer à se défendre eux-mêmes. Et c'est bien pour ça que les budgets militaires augmentent, Laurent. C'est aussi pour ça qu'on reparle d'industrie de défense européenne, d'achats communs, de drones et de défense anti-aérienne. Et puis l'enjeu, ce n'est pas seulement de dépenser plus, c'est surtout de dépenser européen.
0: Donc, Trump pousse l'Europe à devenir une puissance militaire, Annie.
1: Tout à fait, et ça, malgré lui, il force les Européens à regarder la réalité en face. L'Europe ne peut pas continuer à être un géant économique et un nain militaire en même temps. Elle ne peut pas soutenir l'Ukraine tout en dépendant des États-Unis pour les armes, le renseignement, la logistique et parfois même la dissuasion. Et ce n'est pas seulement une question ukrainienne, hein. On l'a vu avec les tensions entre les États-Unis, l'Iran et Israël. L'Europe est directement concernée, elle subit les conséquences énergétiques et sécuritaires, mais elle n'a aucune voix décisive dans la crise.
0: Vous parlez aussi de l'énergie. Là encore, la dépendance européenne est centrale.
1: Oui, et l'énergie est justement le deuxième domaine où l'Europe reprend conscience de sa vulnérabilité. Elle a longtemps dépendu du gaz russe. Après l'invasion de l'Ukraine, elle a réduit cette dépendance, mais elle s'est aussi tournée vers d'autres fournisseurs, notamment les États-Unis, pour le gaz naturel liquéfié. Or, Laurent, l'énergie peut aussi devenir un instrument de pression commerciale ou diplomatique. Si l'Europe dépend trop des hydrocarbures américains, elle reste vulnérable. L'objectif est donc assez simple, hein, que l'énergie ne soit plus une arme utilisée contre l'Europe, et ça passe par l'accélération économique et la dissuasion nucléaire européenne.
0: Et il y a aussi les matières premières, les fameuses terres rares.
1: Absolument. Aujourd'hui, l'Europe dépend massivement de la Chine pour le raffinage des terres rares. Ces matériaux sont indispensables pour les éoliennes, voitures électriques, téléphones, radars ou encore missiles. Donc si demain la Chine décide de restreindre ces exportations-là, une partie de l'industrie européenne peut être paralysée. Et puis là encore, l'Union européenne commence à réagir un peu tard, mais c'est déjà ça. Elle veut extraire davantage de matières premières critiques sur son sol et surtout, elle veut raffiner davantage en Europe.
0: Annie, vous dites que Trump réunit l'Europe, mais il y a aussi les divisions internes.
1: Bien sûr, l'Europe reste divisée sur la défense, sur le nucléaire, la dette commune, la migration. Mais ce qui change, Laurent, c'est le sens de l'histoire. Avant, l'autonomie stratégique européenne semblait être un slogan français. Aujourd'hui, elle devient une nécessité partagée européenne. Même des pays très atlantistes, comme l'Allemagne et le Royaume-Uni, comprennent que l'Amérique n'est plus toujours prévisible. Et il y a un autre symbole très fort, hein, quand Donald Trump parle d'annexer le Groenland, territoire lié au Danemark. Il ne s'attaque plus seulement à une île arctique, il montre que même les alliés peuvent être traités comme des zones d'influence.
0: Donc, l'Europe redevient puissante par peur ?
1: Eh bien, en partie, oui. Et ce n'est pas si mal au final. Les puissances naissent souvent d'un sentiment de vulnérabilité. L'Europe s'est longtemps pensée comme un projet de paix intérieure. Mais aujourd'hui, on voit bien que l'ONU est affaiblie, le droit international est piétiné, et ce, par les puissances eux-mêmes. L'OTAN elle-même paraît moins solide. Et dans ce contexte, l'Europe doit être capable d'assurer sa puissance sur l'échiquier mondial. On constate donc, paradoxalement, Laurent, un renforcement de la puissance européenne provoqué par le président Trump malgré lui-même.
0: Merci Annie Chakmichian.
1: Merci à vous Laurent.
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2: Bonjour Manon, bonjour à toutes et à tous. On ouvre ce journal au Moyen-Orient, où le renouvellement du cessez-le-feu conclu entre Israël et le Liban n'empêche pas la poursuite des combats.
3: Bonjour Nicolas, l'armée israélienne estime que ce cessez-le-feu n'empêche pas de poursuivre ses opérations militaires et entend notamment continuer de détruire des villages et infrastructures du Hezbollah. Ces derniers jours, des frappes israéliennes ont encore fait au moins 8 morts et 15 blessés, dont plusieurs secouristes. Israël accuse également le Hezbollah d'avoir tué un casque bleu et blessé deux autres dans la nuit de mercredi à jeudi, une version que la FINU n'a pas encore confirmé. De son côté, le chef du Hezbollah rejette cet accord, réclamant un cessez-le-feu global et le retrait des forces israéliennes. Le mouvement affirme aussi avoir visé des positions israéliennes.
2: Pourtant, dans la nuit de mercredi à jeudi, à l'issue de deux jours de pourparlers à Washington, les deux pays sont parvenus à un nouvel accord de cessez-le-feu sous conditions.
3: Celui-ci prévoit l'arrêt complet des tirs du Hezbollah et le retrait de ses combattants du secteur situé au sud du fleuve Litani. Le texte prévoit aussi le retrait graduel de l'armée israélienne du sud du Liban, où des zones pilotes seront placées sous le contrôle exclusif des forces armées libanaises, à l'exclusion du Hezbollah. Les deux pays se sont également engagés à reprendre des pourparlers la semaine du 22 juin, l'objectif étant de progresser vers, je cite, un accord global de paix et de sécurité.
2: Un cessez-le-feu rendu d'autant plus fragile par les exigences du Hezbollah, qui souhaite être inclus dans l'accord régional négocié entre l'Iran et les États-Unis.
3: Le Hezbollah et Téhéran refusent en effet de dissocier le dossier libanais des discussions sur l'Iran, une manière pour le Hezbollah de sortir renforcé sur la scène libanaise. Mercredi, le ministre des Affaires étrangères iranien a ainsi affirmé que soit la guerre en Iran et au Liban cessera, soit elle se poursuivra dans les deux pays. Au contraire, Israël, les États-Unis et le gouvernement libanais défendent une dissociation des deux dossiers.
2: Une situation qui pousse les Européens à réagir.
3: Hier, l'Union européenne a annoncé une aide supplémentaire de 100 millions d'euros aux forces armées libanaises. Le but, consolider l'État libanais et réduire l'influence militaire du Hezbollah.
2: Et cette guerre crée également des tensions aux États-Unis où l'intervention militaire américaine au Moyen-Orient connaît une impopularité croissante, notamment en raison de la spirale inflationniste qu'elle provoque.
3: Mercredi, la Chambre des représentants a adopté un texte ordonnant le retrait des troupes américaines engagées dans la guerre contre l'Iran. Bien que largement symbolique en raison du droit de veto dont dispose Donald Trump, cette initiative est une façon pour le Congrès de réaffirmer son pouvoir face à l'exécutif. Selon la Constitution américaine, le président aurait en effet dû obtenir sous 60 jours l'autorisation du Congrès pour déclencher les hostilités, ce qu'il n'a pas respecté après avoir engagé son pays dans la guerre le 28 février. Les sondages révèlent également un recul du soutien de l'opinion publique américaine à Israël. Donald Trump a pour sa part dénoncé un vote antipatriotique, estimant qu'il fragilise les négociations en cours avec l'Iran.
2: Et on poursuit ce journal au Monténégro où se tient aujourd'hui un sommet réunissant certains des dirigeants des 27 et ceux des Balkans occidentaux.
3: À l'affiche de ce sommet, une nouvelle fois, la question de l'élargissement de l'Union européenne aux pays de la région. Un sommet qui réunit les dirigeants des Balkans et de nombreux dirigeants des pays membres, dont entre autres Emmanuel Macron et le chancelier allemand Friedrich Merz. Ursula von der Leyen et Kaja Kallas, respectivement présidente et vice-présidente de la Commission européenne, se rendent également au Monténégro.
2: Et la rencontre d'aujourd'hui est particulièrement scrutée. Le président serbe Aleksandar Vučić, dont la présence était très incertaine, se rendra bien au Monténégro aujourd'hui pour participer à ce sommet.
3: Ses services de sécurité lui avaient en effet déconseillé d'y participer, évoquant, je cite, des activités hostiles des services de renseignements étrangers et de clans criminels au Monténégro. De fait, un différend depuis de nombreux mois entre la Serbie et son voisin monténégrin pèse sur les relations entre les deux pays. Mercredi, ces tensions se sont particulièrement cristallisées. Les autorités monténégrines ont refoulé un avion avec 90 ressortissants serbes à son bord, le justifiant par, je cite, des raisons de sécurité intérieure et nationale.
2: Et du côté de Bruxelles, les relations avec le président serbe sont également compliquées, le tropisme pro-russe de Belgrade étant une des raisons principales de ces crispations.
3: La Serbie s'oppose notamment depuis plusieurs mois à la demande européenne de s'aligner sur le régime des sanctions prises par Bruxelles contre Moscou, estimant que cela pénaliserait son économie. Les tensions se sont encore accrues en mai lorsque Aleksandar Vučić s'est rendu à Moscou, une visite à laquelle Bruxelles s'était fermement opposée. Le Parlement européen avait en effet adopté une résolution critiquant le manque de progrès de la Serbie vis-à-vis de l'intégration européenne, avec comme raison principale le non-alignement de Belgrade sur la position étrangère de l'UE.
2: Et on clôture ce journal en Hongrie, où la justice a abandonné les poursuites visant le maire de Budapest, Gergely Karácsony.
3: L'affaire remonte à juin 2025, sous le mandat de Viktor Orban, marqué par d'innombrables mesures restreignant les droits des personnes LGBTQIA+. Le maire était poursuivi pour avoir maintenu une marche des fiertés, alors interdite par la police hongroise. Pour contourner cette interdiction, le maire de Budapest avait présenté l'événement comme une manifestation municipale, avançant le fait que dans cette configuration, aucune autorisation de la police n'était juridiquement nécessaire. La marche avait finalement eu lieu dans le calme et rassemblé des dizaines de milliers de participants dans la capitale hongroise, malgré l'opposition du gouvernement.
2: Et la justice hongroise a justifié l'abandon de ses poursuites par une décision récente de la Cour de justice de l'Union européenne.
3: Celle-ci a jugé en avril dernier, contraire au droit européen, la loi hongroise de 2021 sur la protection de l'enfance. Une loi profondément discriminatoire qui avait servi de fondement à l'interdiction de la marche des fiertés.
2: Merci Manon.
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Je vous retrouve dans quelques instants à l'antenne de radio pour le tout nouveau numéro de mon édito. À tout de suite.

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1: Bonjour Quentin Dickinson.
2: Laurent Pététain, bonjour et bonjour à tous et à toutes.
1: Cette semaine, Quentin, vous vous penchez sur les conditions de la future sécurité des populations européennes.
2: Au sens large, depuis plus de 7 décennies, la sécurité de l'Europe face à la Russie dépend de 2 facteurs intimement liés. D'une part, le parapluie nucléaire américain et d'autre part, la confiance que peuvent avoir les Européens dans la fiabilité des engagements des Américains. L'un ne va pas sans l'autre. Or, la confiance n'est pas modulable. Elle est ou elle n'est pas. Force est donc d'avoir la lucidité de constater aujourd'hui que depuis le début de ce second mandat de Donald Trump, la confiance des dirigeants et des militaires européens à l'égard de Washington s'est bel et bien évaporée.
1: Faut-il donc redouter une nouvelle invasion russe de l'Europe devant laquelle les Américains resteraient les bras croisés en épousant les positions du Kremlin ? Les dirigeants européens seraient-ils voués à être traités comme autant de petits Zelensky ?
2: Eh bien, les cyberattaques, les sabotages, les canaux de la désinformation dont Moscou ne prend même plus la peine de nier en être responsable sont chaque mois plus nombreux. Ce sont des initiatives hostiles destinées à mettre notre patience à l'épreuve et à jauger nos éventuelles réactions. Mais il reste en dessous du niveau d'un acte de guerre au sens juridique, ce qui nous place dans la situation inconfortable d'avoir à choisir entre ne rien faire ou alors procéder à une escalade dans les degrés de l'affrontement. Pour répondre plus précisément à votre question, Laurent, on ne peut aujourd'hui exclure une opération militaire spéciale limitée du Kremlin en Estonie ou en Lettonie au motif de voler au secours de populations baltes russophones présentées comme persécutées. Selon un scénario également déjà vu en Ukraine, l'invasion militaire serait suivie de la proclamation d'une république populaire de Narva ou d'un gouvernorat de Livonie. Si cette situation s'était passée il y a un an, j'aurais plutôt parié sur l'inaction des Américains et des Européens, ces derniers navrés mais spectateurs impuissants, sur fond d'une opinion frileuse et convaincue par les réseaux sociaux que toute riposte militaire de notre part mettrait en péril son confort de vie, alors qu'à terme, c'est plutôt l'inverse qui se vérifierait.
1: Mais aujourd'hui, Quentin, vous ne diriez plus cela ?
2: Non, en effet, car avec un retard d'ailleurs consternant, les Européens se sont enfin lancés dans le redéveloppement de leurs industries de la défense, dans la restructuration de leur organisation militaire, dans l'ébauche d'organismes communs de défense extérieurs, mais parallèles à l'OTAN et à l'Union européenne. Ainsi, tout début d'invasion russe serait détecté et contré par l'aviation, l'artillerie et les drones des Européens déjà en veille avancée sur leur flanc oriental. Mais le plus significatif est ailleurs.
1: Qu'est-ce à dire ?
2: Ailleurs, parce qu'il faut aussi se poser la question de la future dissuasion nucléaire. Dans ce domaine, un seul pays européen dispose de toutes les cartes, c'est la France. Il y a 3 mois, Emmanuel Macron définissait le détail de la dissuasion nucléaire française élargie aux États qui le souhaiteraient. À ce jour, ce sont 9 pays qui ont rejoint le mouvement, l'Allemagne, la Pologne et le Royaume-Uni, la Suède, la Norvège et le Danemark, la Belgique et les Pays-Bas, sans oublier la Grèce. De son côté, la Finlande y réfléchit. Mais cette dissuasion de l'avant française n'entend pas être la copie conforme du parapluie nucléaire américain.
1: En quoi l'initiative française consisterait-elle alors ?
2: La doctrine en est relativement simple, ce qui est un avantage. La garantie de la dissuasion nucléaire française s'étendrait au territoire des pays partenaires et 4 fois par an, les forces armées de ces derniers participeraient aux manœuvres françaises impliquant les rafales et les sous-marins à capacité nucléaire.
1: L'Europe de la défense est en bonne voie donc ?
2: Pas tout à fait. D'abord consciente que son parapluie nucléaire est un élément de son influence en Europe, la Maison-Blanche annonce maintenant vouloir cantonner des ogives nucléaires supplémentaires en Pologne et chez les Baltes. Et d'autre part, le devenir de la nouvelle doctrine française est directement dépendante de l'élection présidentielle française. Car soyons clairs, cette doctrine française et la coopération européenne qu'elle engendrerait ne survivraient pas à l'arrivée à l'Élysée d'un candidat pro-russe ou isolationniste.
1: Merci, Quentin Dickinson. 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
1: Selon la Commission européenne, 20 millions de personnes souffrent de troubles des conduites alimentaires dans l'Union. Anorexie, boulimie, cela concerne 600 000 jeunes françaises, en majorité des adolescentes. À l'occasion de la semaine de sensibilisation à ces troubles, E-Radio s'est rendu dans un atelier d'art-thérapie proposé chaque semaine aux jeunes de 12 à 18 ans, accueillis à l'unité de jour Michel-Ange de la clinique FSEF de Paris 16, la Fondation Santé des étudiants de France.
2: L'art-thérapie a pour objectif d'aider les patientes à s'exprimer autrement que par le biais du langage verbal.
1: Luciana Bertotto, l'art-thérapeute.
2: Améliorer leur bien-être psychique, émotionnel et permettre aussi de mieux se connaître.
1: Ce matin, c'est modelage avec de l'argile. Elles sont 7 patientes sur les 20 que compte l'unité à participer pendant 1h30 à l'atelier. Nous leur avons donné des prénoms d'emprunt. Mila a devant elle un petit animal.
3: En fait, j'avais fait un petit chat en terre qui a séché, que j'ai laissé sécher. Sauf que les oreilles se sont fissurées et la queue s'est fissurée. Donc tout est tombé.
1: Toutes les patientes passent à la clinique 5 jours par semaine et continuent à suivre des cours scolaires classiques. Mila est arrivée il y a 3 mois.
4: Je trouve que ça nous fait penser à autre chose parce que le fait d'être dans un environnement hospitalier, etc., enfin, c'est pas hyper joyeux tous les jours. Bah, après, moi, je suis assez créative de base, donc c'est quelque chose que j'adore faire, quoi. Ça me stimule un petit peu.
5: Je pense qu'aujourd'hui, je vais faire une assiette pour mettre les bijoux.
1: June, elle aussi, apprécie ses ateliers d'art-thérapie.
5: En fait, il n'y a pas ce besoin d'esthétisme, de perfection et tout. Du coup, c'est un peu une safe place où on peut un peu tenter des trucs et tout. Et tu sais que les autres, ils ne vont pas te juger parce qu'ils sont dans le même cadre que toi, etc.
1: Ici, ce qui compte, ce n'est pas l'esthétique, mais de voir évoluer le rapport à soi et notamment à son corps, décrit Luciana Bertotto.
2: Les corps, ils peuvent être perçus comme rejetés, comme extrêmement contrôlés. Et donc, l'expérience avec la matière vient apporter justement une rencontre avec les corps, mais de façon indirecte, donc détournée, où on travaille plusieurs problématiques et symptômes, mais de façon détournée. On travaille avec l'argile et grâce aux propriétés, donc à la texture, la résistance, la température, les patientes ont la possibilité de se reconnecter avec les ressentis corporels, les sensations, et ça, c'est quelque chose de très important.
1: L'une des règles de la prise en charge des patientes atteintes d'un trouble des conduites alimentaires, c'est la pluridisciplinarité, rappelle le psychiatre Hugo Saoudi, membre du réseau TCA francilien.
6: On voit qu'il y a beaucoup de choses qui apparaissent, qui transparaissent au cours de ces activités d'art-thérapie auxquelles on n'aurait pas forcément eu accès dans les entretiens individuels, mais qu'on va pouvoir aussi reprendre par le biais de l'art-thérapie dans un premier temps, parce qu'il y a tout un travail qui va se faire au cours de ces ateliers, mais aussi ça nous donne l'opportunité éventuellement de reprendre des aspects de la personne, des aspects de son fonctionnement qui auraient émergé au cours des ateliers d'art-thérapie et qu'on va pouvoir retravailler dans les entretiens plus individuels.
1: Le médecin rappelle qu'il existe un numéro d'écoute anorexie boulimie info écoute, le 0969 325 900, disponible de 16h à 18h tous les lundis, mardis, jeudi et vendredi.
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8: En ce mois des fiertés, les chiffres de l'Agence européenne des droits fondamentaux rappellent une réalité difficile. Plus d'un tiers des personnes LGBTQ+ souffrent encore de discrimination. Et c'est pour déconstruire ces mécanismes et ce rejet qu'Océan Michel a écrit L'Infiltré. Entre humour, drague et rigueur historique, ce seul en scène décortique les stéréotypes de genre.

0: séance sur scène, vous incarnez un chercheur conférencier et vous bousculez l'opposition traditionnelle entre sexe et genre en montrant que la frontière biologique entre mâle et femelle est bien plus floue qu'on ne le pense. Pourquoi avoir choisi le prisme de la science, notamment pour repenser ces questions ?
1: La science, elle n'est pas monolithique, immuable, elle est aussi, elle s'est construite avec des êtres humains et qui ont des biais. Donc cette façon de penser que la science serait toujours une preuve, c'est un petit peu passer sous silence tous ces biais qu'il peut y avoir chez les scientifiques eux-mêmes. Il y a beaucoup de choses que Darwin a posées qui étaient en fait des erreurs, notamment sur, par exemple, la monogamie de certaines espèces, ou le fait que les femelles soient passives alors qu'il y a plein d'espèces où elles sont extrêmement actives sexuellement. Et en fait, longtemps, les scientifiques ne se sont intéressés qu'aux mâles. Et ça, il a fallu qu'il y ait des chercheuses femmes qui arrivent à partir des années 70 et qui commencent un peu plus à s'intéresser aux femelles aussi. Souvent, les arguments, entre guillemets, masculinistes, patriarcaux, qui viennent dire que les mâles, naturellement, ont l'instinct de disséminer leurs semences partout parce qu'ils auraient plein de petits spermatozoïdes à foison, alors que les femelles ont des ovules qui sont donc moins nombreux. Enfin, tout ça, en fait, se démonte totalement dès qu'on met un peu le nez dedans. Il y a un livre assez génial qui parle de ça, qui s'appelle Beach, qui est un livre d'une autrice qui s'appelle Lucy Cook. Ce livre est génial et très drôle déjà et facile à lire. Donc, je le recommande à tout le monde.
0: Vous rappelez qu'au Moyen-Âge, le statut social, il pouvait parfois primer sur le sexe.
1: Ouais.
0: Comment ça se fait et pourquoi on va dire c'est essentiel selon vous de redonner une profondeur aussi historique aux existences un peu trans quoi.
1: En fait, ce qui est intéressant quand on se penche sur le Moyen-Âge, c'est qu'en effet le statut social est plus important que le sexe biologique, puisqu'en fait le statut, c'est-à-dire le fait d'être chevalier, moine, eunuque, pucelle, tout ça sont des statuts sociaux et qui ont presque la seule valeur aux yeux de la société. Finalement, la question du corps est pas si importante. Et donc il y a par exemple énormément de moines, j'en cite quelques-uns dans le spectacle, mais il y en a énormément, qui étaient donc des personnes assignées femmes, qui se sont, entre guillemets, fait passer pour hommes, mais qui, du coup, avaient une vie d'homme et un statut social d'homme, de moine, en l'occurrence. Et il y a eu énormément de personnes trans dans l'Église, par exemple.
0: Moi, je voulais rebondir sur un arrêt qui a été publié le 12 mars donc 2026 par la Cour de justice de l'Union européenne, qui a estimé qu'un État membre, il ne peut pas refuser de délivrer des documents d'identité conformes à l'identité de genre d'un citoyen ou d'une citoyenne, lorsque cela est nécessaire pour garantir ses droits, notamment pour la libre circulation. Et je trouve qu'on peut rebondir notamment sur ce que vous abordez dans le début du spectacle avec les papiers d'identité qui, en fait, finalement, enferment les individus dans des catégories, dans des Tupperware. Comment ça se fait, ça ?
1: C'est ça, c'est vraiment ce que j'explique rapidement dans le spectacle, c'est cette volonté de contrôle, en fait, et de création de l'État-nation. C'est-à-dire que c'est la même chose, c'est-à-dire que tout ça, finalement, ça a l'air d'être des sujets différents. La colonisation, l'esclavage, les papiers d'identité, les personnes transmoyennes. Mais c'est exact. Enfin, pour moi, c'est extrêmement cohérent d'aborder toutes ces facettes, finalement, d'une même pièce, d'un même objet. Puisque, en effet, la création des papiers d'identité, c'est aussi, pouvoir limiter les déplacements, contrôler les individus. Et la mention de sexe, elle arrive pas tout de suite. Donc, c'est intéressant aussi de se dire qu'on pourrait tout à fait avoir des papiers d'identité sans la mention de sexe. Et on sait aujourd'hui, surtout encore plus aujourd'hui, avec tout ce qu'on a comme outil, personne n'a besoin qu'il y ait un F ou un M sur nos papiers pour nous retrouver, savoir qui on est. Les informations de nom, date de naissance, lieu de naissance suffisent amplement. Enfin, à la limite, on pourrait mettre le groupe sanguin, ça serait peut-être plus intéressant. Non, mais c'est vrai, tu vois, comme ça, il t'arrive un accident, je trouverais ça plus malin. France, Macron a quand même vient de faire passer une loi qui fait que le changement d'état civil maintenant est payant. Donc c'est encore une discrimination supplémentaire pour les personnes trans, puisque comme en plus c'est une population extrêmement précaire, de devoir payer pour changer ses papiers. Et pour les personnes qui ne sont pas françaises, c'est encore pire, parce qu'elles doivent prouver qu'elles ont pu changer d'identité de genre dans leur pays. Or, si elles ont migré en France, a priori, c'est parce que c'était interdit de changer de sexe dans leur pays. Donc clairement, c'est fou de voir à quel point les gens sont attachés. Mais parce qu'ils se sont fait brainwasher aussi sur cette question du sexe et du genre, comme si c'était absolument central, alors que on s'en fout en fait.
0: Et on a le femme ou le homme sur la carte d'identité, mais on a aussi le petit bonhomme avec une jupe sur les toilettes, ou le petit bonhomme sans la jupe sur les toilettes d'hommes. Vous appuyez sur les travaux du sociologue Erwin Goffman pour évoquer justement ces toilettes publiques. En quoi cet espace qui semble naturel, ça aurait été un lieu où se rejoue la séparation des des sexes.
1: Quoi. Ouais, ce que dit Goffman, qui est vraiment super intéressant. Et c'est, ce texte date de 77, donc comme quoi on n'a pas beaucoup avancé depuis. Les toilettes devraient être non-genrées depuis longtemps. Goffman n'étant pas un militant trans woke, hein, parce que voilà, c'était juste un sociologue. Et il explique quelque chose de très intéressant, c'est comment on s'appuie sur le biologique pour créer une ségrégation sexuelle des individus. Il n'y a rien biologiquement qui justifie de séparer les espaces. C'est-à-dire les corps peuvent faire tous et toutes pipi dans les mêmes toilettes comme on le fait à la maison. Et donc le choix de séparer les espaces, c'est un choix sociologique, mais qui s'appuie sur le biologique. Donc c'est une espèce d'absurdité, en fait. Quand on dit ça, vous pouvez avoir des personnes qui vont dire « Oui, mais c'est mieux pour les femmes. » Comme ça, elles se font pas emmerder dans les toilettes et tout. Et c'est toujours pareil, c'est comme dire à des femmes de pas mettre des mini-jupes le soir. Enfin, comme ça, elles se feront pas violer. C'est-à-dire, c'est à un moment, réglons les vrais problèmes. Éduquons les garçons, éduquons les hommes et faisons en sorte qu'ils n'agressent personne dans des toilettes. C'est pas parce qu'on va faire des espaces séparés que ça va mieux se passer. Et pour le coup, encore une fois, pour les personnes trans, c'est parfois, enfin, c'est un endroit très anxiogène. On sait même plus dans quelle toilette aller pour pas se faire emmerder, en tout cas, et rejeter. Donc, typiquement, voilà, s'il n'y avait pas si c'était que des toilettes non genrées et qu'on éduquait les garçons, tout irait très bien, en fait. Et qu'on leur apprenait à faire pipi sans s'en foutre partout, ça suffirait.
0: Il y a aussi un moment dans le spectacle qui est hyper vulgarisateur, je trouve, autour de la question du contrôle du corps des athlètes.
1: Ouais.
0: Notamment, bah, on a beaucoup entendu dans les médias des affaires comme celle d'Iman Khelif, ouais, avec des tests de testostérone. Ouais. Qu'on fait chez les femmes, même pas chez les hommes. Pourquoi le corps des femmes, comme ça, il reste celui qu'on cherche le plus à mesurer, à contrôler et,
1: Oui, en effet, les corps des femmes sont en permanence sous contrôle. Dans le sport, bah en fait, je crois que c'est vraiment justement un endroit où il y a une grande sensibilité parce qu'en effet, il y a des personnes intersexes et il y a des sportives intersexes, donc qui ont par exemple un karyotype XY, des chromosomes XY. Enfin, il y a toute une variation possible. Hein, l'intersexuation, c'est complexe, multiple. Il n'y a pas qu'une forme d'intersexuation et elles peuvent produire, par exemple, avoir une résistance naturelle aux androgènes comme Imen ou Caster Semenya, et donc avoir naturellement un taux de testostérone plus élevé que la moyenne. Tout ça en sachant que le taux de testostérone ne suffira jamais à expliquer une performance sportive de haut niveau. Il y a aussi beaucoup d'études là-dessus, j'ai pas le temps malheureusement d'en parler dans le spectacle, mais il y a tout un livre génial de Karkazis et Jordan Young qui s'appelle Testosterone, an Unauthorized Biography. En effet, c'est un prétexte pour contrôler les corps des femmes, et encore une fois, dès qu'une femme est trop puissante, de toute façon, ça gêne, ça dérange, et donc on va préférer la mettre hors catégorie ou dire que c'est un homme, c'est pas une vraie femme, et donc les couper de leur puissance. Donc, en fait.
0: La solution, c'est quoi dans ces compétitions sportives? C'est juste laisser les gens tranquilles, finalement?
1: Mais oui, laisser les gens tranquilles, et surtout que cette mythologie qu'il y aurait des hommes qui se déguiseraient en femmes pour aller faire une compétition côté femmes, enfin, c'est vraiment une légende, ça n'est jamais arrivé. Enfin, vraiment, il n'y a pas d'exemple. Hein, donc voilà, il y a des femmes transgenres qui sont du coup des femmes et qui donc concourent dans les catégories féminines quand on les laisse concourir. Toutes les études contemporaines montrent que les traitements hormonaux des femmes transgenres presque les désavantagent. Comme Alba Diouf, qu'on a parlé récemment en interview, qui est une coureuse française. Les traitements hormonaux attaquent aussi les os, modifient la structure musculaire. Donc en fait, vraiment, elles n'ont pas d'avantage, littéralement pas d'avantage. Et d'ailleurs, bon, elles gagnent pas spécialement, hein, jusqu'à présent, à mon avis, parce qu'elles sont aussi hyper discriminées. En fait, cette construction de la binarité qui est une fiction, et donc il faut la maintenir à tout prix, et donc pour que ça tienne, parce qu'en fait ça n'a pas vraiment un support si solide, alors il faut absolument créer de toutes pièces ces catégories. Et c'est très intéressant de voir que ces tests de féminité, dont je parle aussi, ont pris différentes formes au cours du temps. Dans les années 60, c'est des tests de puissance, de souffle, puis on voit bien que ça veut rien dire, donc on laisse tomber. Donc après, c'est des tests gynécologiques, et puis on voit bien que ça veut rien dire non plus. Donc après, c'est des tests chromosomiques qui n'ont absolument aucun sens. Et finalement, on décide de manière totalement aléatoire de dire une femme, c'est tant de testostérone, millilitres, nanolitres de testostérone par litre de sang. Et en effet, le World Athletics et le Comité International Olympique n'établissent pas les mêmes taux. Donc ce qui fait qu'une sportive peut être un homme dans une catégorie et une femme dans une autre. Donc ça prouve bien la dimension aléatoire de ces règlements, et donc leur absurdité aussi, quoi.
0: Eh bien, merci beaucoup Océan Michel d'avoir été avec nous sur Euradio. Je rappelle que vous êtes entre autres auteur et réalisateur et que votre seule en scène, L'Infiltré, créée au début du printemps, continue sa tournée partout en France.
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1: Au festival Sting, 16 participants ont pris part ce week-end à un atelier pas comme les autres. Comprendre le métier d'influenceur fitness. Au-delà des clichés, qui se cache vraiment derrière un compte Instagram?
2: Ouais, mais la photo, elle est moins quali. C'est vrai.
1: Dès l'entrée dans la salle, le ton est donné. Sur les murs, une multitude de photos d'influenceurs et d'influenceuses fitness est projetée, montrant fièrement leurs muscles. Un décor voulu comme un miroir de ce que l'on consomme chaque jour. Gladys Baumier, une participante sur cette scénographie.
3: Parce qu'on est vraiment dans l'image et on se sent un peu comme dans un petit téléphone. Donc du coup, c'est marquant dans ce sens où on est assiégé d'images au quotidien. Et là, on a encore plus cette impression d'être dans un fil de contenu, en fait.
1: Dans cet environnement, les participants décortiquent les images et questionnent les codes. Car derrière chaque publication, il y a un travail de mise en scène et des stratégies de visibilité que le grand public connaît mal. Amélie Canu, chargée de médiation scientifique au Centre Nantais de Sociologie.
4: L'idée c'est de cet atelier, de cette présence aujourd'hui, c'était vraiment d'offrir justement ce regard un peu sociologique sur un objet qu'on connaît un peu toutes et tous, mais sans voir ce qui se passe en coulisses.
1: Et donc, la professionnalisation des influenceurs est récente et s'est imposée en quelques années. Mais sa reconnaissance légale est bien plus récente. En France, une loi adoptée en 2023 encadre pour la première fois l'influence commerciale. Les créateurs qui font la promotion de produits doivent désormais afficher clairement leurs partenariats rémunérés. La Commission européenne a emboîté le pas avec des outils d'information à destination des créateurs européens. Joseph Godefroy est sociologue et maître de conférences à Nantes Université.
5: Pour qualifier cette activité-là de métier, alors c'est pas le cas pour toutes et tous. L'activité professionnelle au sens, ou en tout cas à travers l'image qu'on pourrait avoir comme très rémunératrice, ou en tout cas suffisamment rémunératrice pour pouvoir s'y consacrer pleinement et n'avoir que cette activité-là, ça concerne une minorité de créateurs et de créatrices de contenu.
1: Quant à l'exposition permanente des créateurs de contenu, elle a ses limites et ses revers. Plus l'audience grandit, plus les critiques affluent.
5: Il y a aussi des dérives au niveau de l'activité des créateurs et des créatrices de contenu. Et là, elles peuvent être de plusieurs sortes. Hein. Il y a à la fois des formes d'harcèlement. Là, on a décidé aujourd'hui d'insister sur la partie fitness de l'enquête, qui donc met en avant des créateurs et des créatrices qui dévoilent leur corps, qui mettent en scène des attributs de leur corps qui peuvent être stigmatisés, qui peuvent être pris pour cible. Je pense notamment aux femmes. Toutes celles que j'ai rencontrées m'ont évoqué à minima des formes de harcèlement.
1: Loin des clichés de réussite facile, le métier d'influenceur sur les réseaux sociaux est souvent bien plus complexe qu'il n'y paraît. Un univers qui continue d'évoluer à mesure que des textes juridiques se précisent.
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1: Priviet, Eglantine Marambeau.
2: Priviet, Baptiste Brémond.
1: À mesure que la guerre en Ukraine s'enlise, la volonté de comprendre les origines du pouvoir autoritaire de Vladimir Poutine augmente. C'est pourquoi la bande dessinée Le Mage du Kremlin de Luc Jacquemont, publiée chez Casterman, est intéressante.
2: Oui, la bande dessinée est adaptée du roman de Giulianuda Empoli, paru en 2022. Elle adapte en images le parcours de l'ancien metteur en scène Vadim Baranov, devenu éminence grise de Vladimir Poutine. Au programme de ce récit, une plongée glaçante dans les coulisses du pouvoir russe, où manipulation et illusion règne en maître. C'est une réflexion sur la nature du pouvoir russe depuis le démantèlement de l'URSS.
1: Et donc, Eglantine, le livre raconte donc la réalité du pouvoir russe, c'est ça ?
2: Non, ce n'est pas exactement ça. C'est une fiction, mais elle s'inspire de faits réels. Par exemple, le personnage de Vadim Baranov est largement inspiré de Vladislav Surkov, un conseiller, homme de l'ombre de Poutine, décrit comme l'un des architectes du système politique actuel.
1: La lecture de cette BD, elle est déroutante. L'histoire avance très vite, peut-être même un peu trop vite. On passe d'un événement à un autre, de l'arrivée au pouvoir de Poutine à la révolution du Maïdan, et ça sans toujours bien situer les moments. En revanche, on peut dire que l'ambiance dégagée dans toute la BD est très réussie. On est réellement immergé dans tout cet univers.
2: Oui, Baptiste, et ça tient beaucoup au dessin qui joue ici un rôle essentiel, parce que les couleurs aident à comprendre les lieux et les atmosphères. En Russie, les tons sont sombres et froids, avec des couleurs comme le violet, le marron et les bleus profonds, qui sont oppressants et inquiétants. En Californie, où Vadim tente de s'enfuir, les couleurs deviennent plus vives et lumineuses. Et lorsque Poutine apparaît, il est mis en scène de manière presque irréelle, comme une figure omniprésente, quasi mystique.
1: Eglantine, le livre évoque aussi des notions complexes, comme la verticalité du pouvoir, c'est-à-dire un système très centralisé, où tout dépend du sommet.
2: C'est vrai, mais on comprend quand même l'essentiel à travers le parcours de Vadim. Plus il est réussi, plus il gagne en influence dans le système. En parallèle, une relation amoureuse traverse le récit, une histoire d'amour qui contraste et montre une forme de résistance face à cette logique de pouvoir.
1: Dans la BD, il y a aussi une évolution de la manière de parler de Poutine. Au début, il est un dirigeant parmi d'autres, puis progressivement, il est présenté comme un tsar, surtout après l'annexion de la Crimée en 2014. Ça montre le renforcement du pouvoir et de sa domination.
2: Il y a également des symboles importants. L'ours représente la Russie et la meute de loups symbolise la population, parfois guidée ou manipulée, notamment via les médias et les réseaux sociaux.
1: Oui, Glantine, cette comparaison animale, elle est assez claire. Mais pour bien comprendre la BD, il faut surtout faire attention aux détails culturels. Pour le lectorat français, le surnom Vadia pour Vadim peut être perturbant. En Russie, les diminutifs sont la norme, même entre amis. C'est une marque de proximité, mais aussi de contrôle ou une forme de rapport de pouvoir.
2: Alors, est-ce que nous recommandons cette bande dessinée ?
1: Alors oui, mais peut-être pas pour tout le monde. Le sujet, il est passionnant, certes, mais il faut déjà avoir quelques repères sur l'histoire et la culture russe pour bien suivre.
2: Merci Baptiste Brémond. Le Mage du Kremlin de Luc Jacquemont, d'après le roman de Giulianuda Empoli, est publié chez Casterman et aussi disponible en librairie.
1: Merci Glantine Marambeau.

0: 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Bonjour Annie Chakmishian.
1: Bonjour Laurent.
0: Donald Trump, malgré lui, serait-il en train de renforcer l'Union européenne ?
1: Absolument, Laurent, et c'est presque ironique. Hein. Donald Trump voulait affaiblir l'Europe, la diviser, la rendre plus dépendante, mais en réalité, il a provoqué un électrochoc. Pendant longtemps, l'Union européenne a cru qu'elle pouvait rester une puissance économique sans devenir une puissance politique. Elle commerçait, elle réglementait, elle négociait, mais elle dépendait des États-Unis pour sa sécurité, de la Russie ou de l'Amérique pour une partie de son énergie, de la Chine pour les terres rares et de l'industrie américaine pour une partie de son armement. Et avec Donald Trump, cette illusion s'effondre, Laurent. Les Européens comprennent qu'ils ne peuvent plus déléguer leur sécurité, leur industrie, leur énergie et même leur diplomatie à d'autres puissances.
0: Qu'est-ce qui a changé concrètement ?
1: Alors tout d'abord, la défense, c'est le changement le plus visible. Le cas de l'Ukraine est un choc pour les Européens. Depuis 1945, leur sécurité reposait en grande partie sur le parapluie américain. Or, si Washington regarde d'abord vers la Chine et se désengage de l'Europe de l'Est, alors les Européens doivent se préparer à se défendre eux-mêmes. Et c'est bien pour ça que les budgets militaires augmentent, Laurent. C'est aussi pour ça qu'on reparle d'industrie de défense européenne, d'achats communs, de drones et de défense anti-aérienne. Et puis l'enjeu, ce n'est pas seulement de dépenser plus, c'est surtout de dépenser européen.
0: Donc, Trump pousse l'Europe à devenir une puissance militaire, Annie.
1: Tout à fait, et ça, malgré lui, il force les Européens à regarder la réalité en face. L'Europe ne peut pas continuer à être un géant économique et un nain militaire en même temps. Elle ne peut pas soutenir l'Ukraine tout en dépendant des États-Unis pour les armes, le renseignement, la logistique et parfois même la dissuasion. Et ce n'est pas seulement une question ukrainienne, hein. On l'a vu avec les tensions entre les États-Unis, l'Iran et Israël, l'Europe est directement concernée, elle subit les conséquences énergétiques et sécuritaires, mais elle n'a aucune voix décisive dans la crise.
0: Vous parlez aussi de l'énergie. Là encore, la dépendance européenne est centrale.
1: Oui, et l'énergie est justement le deuxième domaine où l'Europe reprend conscience de sa vulnérabilité. Elle a longtemps dépendu du gaz russe. Après l'invasion de l'Ukraine, elle a réduit cette dépendance, mais elle s'est aussi tournée vers d'autres fournisseurs, notamment les États-Unis, pour le gaz naturel liquéfié. Or, Laurent, l'énergie peut aussi devenir un instrument de pression commerciale ou diplomatique. Si l'Europe dépend trop des hydrocarbures américains, elle reste vulnérable. L'objectif est donc assez simple, hein, que l'énergie ne soit plus une arme utilisée contre l'Europe, et ça passe par l'accélération économique et la dissuasion nucléaire européenne.
0: Et il y a aussi les matières premières, les fameuses terres rares.
1: Absolument. Aujourd'hui, l'Europe dépend massivement de la Chine pour le raffinage des terres rares. Ces matériaux sont indispensables pour les éoliennes, voitures électriques, téléphones, radars ou encore missiles. Donc si demain la Chine décide de restreindre ces exportations-là, une partie de l'industrie européenne peut être paralysée. Et puis là encore, l'Union européenne commence à réagir un peu tard, mais c'est déjà ça. Elle veut extraire davantage de matières premières critiques sur son sol et surtout, elle veut raffiner davantage en Europe.
0: Annie, vous dites que Trump réunit l'Europe, mais il y a aussi les divisions internes.
1: Bien sûr, l'Europe reste divisée sur la défense, sur le nucléaire, la dette commune, la migration. Mais ce qui change, Laurent, c'est le sens de l'histoire. Avant, l'autonomie stratégique européenne semblait être un slogan français. Aujourd'hui, elle devient une nécessité partagée européenne. Même des pays très atlantistes, comme l'Allemagne et le Royaume-Uni, comprennent que l'Amérique n'est plus toujours prévisible. Et il y a un autre symbole très fort, hein, quand Donald Trump parle d'annexer le Groenland, territoire lié au Danemark, il ne s'attaque plus seulement à une île arctique, il montre que même les alliés peuvent être traités comme des zones d'influence.
0: Donc, l'Europe redevient puissante par peur ?
1: Eh bien, en partie, oui. Et ce n'est pas si mal au final. Les puissances naissent souvent d'un sentiment de vulnérabilité. L'Europe s'est longtemps pensée comme un projet de paix intérieure. Mais aujourd'hui, on voit bien que l'ONU est affaiblie, le droit international est piétiné, et ce, par les puissances eux-mêmes. L'OTAN elle-même paraît moins solide. Et dans ce contexte, l'Europe doit être capable d'assurer sa puissance sur l'échiquier mondial. On constate donc paradoxalement, Laurent, un renforcement de la puissance européenne provoqué par le président Trump malgré lui-même.
0: Merci Annie Chakmishian.
1: Merci à vous Laurent.
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1: Bonjour Quentin Dickinson.
2: Laurent Pététain, bonjour et bonjour à tous et à toutes.
1: Cette semaine, Quentin, vous vous penchez sur les conditions de la future sécurité des populations européennes.
2: Au sens large, depuis plus de 7 décennies, la sécurité de l'Europe face à la Russie dépend de 2 facteurs intimement liés. D'une part, le parapluie nucléaire américain et d'autre part, la confiance que peuvent avoir les Européens dans la fiabilité des engagements des Américains. L'un ne va pas sans l'autre. Or, la confiance n'est pas modulable. Elle est ou elle n'est pas. Force est donc d'avoir la lucidité de constater aujourd'hui que depuis le début de ce second mandat de Donald Trump, la confiance des dirigeants et des militaires européens à l'égard de Washington s'est bel et bien évaporée.
1: Faut-il donc redouter une nouvelle invasion russe de l'Europe devant laquelle les Américains resteraient les bras croisés en épousant les positions du Kremlin ? Les dirigeants européens seraient-ils voués à être traités comme autant de petits Zelensky ?
2: Bien, les cyberattaques, les sabotages, les canaux de la désinformation dont Moscou ne prend même plus la peine de nier en être responsable sont chaque mois plus nombreux. Ce sont des initiatives hostiles destinées à mettre notre patience à l'épreuve et à jauger nos éventuelles réactions. Mais il reste en dessous du niveau d'un acte de guerre au sens juridique, ce qui nous place dans la situation inconfortable d'avoir à choisir entre ne rien faire ou alors procéder à une escalade dans les degrés de l'affrontement. Pour répondre plus précisément à votre question, Laurent, on ne peut aujourd'hui exclure une opération militaire spéciale limitée du Kremlin en Estonie ou en Lettonie au motif de voler au secours de populations baltes russophones présentées comme persécutées. Selon un scénario également déjà vu en Ukraine, l'invasion militaire serait suivie de la proclamation d'une république populaire de Narva ou d'un gouvernorat de Livonie. Si cette situation s'était passée il y a un an, j'aurais plutôt parié sur l'inaction des Américains et des Européens, ces derniers navrés mais spectateurs impuissants, sur fond d'une opinion frileuse et convaincue par les réseaux sociaux que toute riposte militaire de notre part mettrait en péril son confort de vie, alors qu'à terme, c'est plutôt l'inverse qui se vérifierait.
1: Mais aujourd'hui, Quentin, vous ne diriez plus cela ?
2: Non, en effet, car avec un retard d'ailleurs consternant, les Européens se sont enfin lancés dans le redéveloppement de leurs industries de la défense, dans la restructuration de leur organisation militaire, dans l'ébauche d'organismes communs de défense extérieurs, mais parallèles à l'OTAN et à l'Union européenne. Ainsi, tout début d'invasion russe serait détecté et contré par l'aviation, l'artillerie et les drones des Européens déjà en veille avancée sur leur flanc oriental. Mais le plus significatif est ailleurs.
1: Qu'est-ce à dire ?
2: Ailleurs, parce qu'il faut aussi se poser la question de la future dissuasion nucléaire. Dans ce domaine, un seul pays européen dispose de toutes les cartes, c'est la France. Il y a 3 mois, Emmanuel Macron définissait le détail de la dissuasion nucléaire française élargie aux États qui le souhaiteraient. À ce jour, ce sont 9 pays qui ont rejoint le mouvement, l'Allemagne, la Pologne et le Royaume-Uni, la Suède, la Norvège et le Danemark, la Belgique et les Pays-Bas, sans oublier la Grèce. De son côté, la Finlande y réfléchit. Mais cette dissuasion de l'avant française n'entend pas être la copie conforme du parapluie nucléaire américain.
1: En quoi l'initiative française consisterait-elle alors ?
2: La doctrine en est relativement simple, ce qui est un avantage. La garantie de la dissuasion nucléaire française s'étendrait au territoire des pays partenaires et 4 fois par an, les forces armées de ces derniers participeraient aux manœuvres françaises impliquant les rafales et les sous-marins à capacité nucléaire.
1: L'Europe de la défense est en bonne voie donc ?
2: Pas tout à fait. D'abord consciente que son parapluie nucléaire est un élément de son influence en Europe, la Maison-Blanche annonce maintenant vouloir cantonner des ogives nucléaires supplémentaires en Pologne et chez les Baltes. Et d'autre part, le devenir de la nouvelle doctrine française est directement dépendante de l'élection présidentielle française. Car soyons clairs, cette doctrine française et la coopération européenne qu'elle engendrerait ne survivraient pas à l'arrivée à l'Élysée d'un candidat pro-russe ou isolationniste.
1: Merci Quentin Dickinson.
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3: Bonjour Manon, bonjour à toutes et à tous. On ouvre ce journal au Moyen-Orient, où le renouvellement du cessez-le-feu conclu entre Israël et le Liban n'empêche pas la poursuite des combats.
4: Bonjour Nicolas, l'armée israélienne estime que ce cessez-le-feu n'empêche pas de poursuivre ses opérations militaires et entend notamment continuer de détruire des villages et infrastructures du Hezbollah. Ces derniers jours, des frappes israéliennes ont encore fait au moins 8 morts et 15 blessés, dont plusieurs secouristes. Israël accuse également le Hezbollah d'avoir tué un casque bleu et blessé deux autres dans la nuit de mercredi à jeudi, une version que la Nul n'a pas encore confirmé. De son côté, le chef du Hezbollah rejette cet accord, réclamant un cessez-le-feu global et le retrait des forces israéliennes. Le mouvement affirme aussi avoir visé des positions israéliennes.
3: Pourtant, dans la nuit de mercredi à jeudi, à l'issue de deux jours de pourparlers à Washington, les deux pays sont parvenus à un nouvel accord de cessez-le-feu sous conditions.
4: Celui-ci prévoit l'arrêt complet des tirs du Hezbollah et le retrait de ses combattants du secteur situé au sud du fleuve Litani. Le texte prévoit aussi le retrait graduel de l'armée israélienne du sud du Liban, où des zones pilotes seront placé sous le contrôle exclusif des forces armées libanaises, à l'exclusion du Hezbollah. Les deux pays se sont également engagés à reprendre des pourparlers la semaine du 22 juin, l'objectif étant de progresser vers, je cite, un accord global de paix et de sécurité.
3: Un cessez-le-feu rendu d'autant plus fragile par les exigences du Hezbollah, qui souhaite être inclus dans l'accord régional négocié entre l'Iran et les États-Unis.
4: Le Hezbollah et Téhéran refusent en effet de dissocier le dossier libanais des discussions sur l'Iran, une manière pour le Hezbollah de sortir renforcé sur la scène libanaise. Mercredi, le ministre des Affaires étrangères iranien a ainsi affirmé que soit la guerre en Iran et au Liban cessera, soit elle se poursuivra dans les deux pays. Au contraire, Israël, les États-Unis et le gouvernement libanais défendent une dissociation des deux dossiers.
3: Une situation qui pousse les Européens à réagir.
4: Hier, l'Union européenne a annoncé une aide supplémentaire de 100 millions d'euros aux forces armées libanaises. Le but, consolider l'État libanais et réduire l'influence militaire du Hezbollah.
3: Et cette guerre crée également des tensions aux États-Unis, où l'intervention militaire américaine au Moyen-Orient connaît une impopularité croissante, notamment en raison de la spirale inflationniste qu'elle provoque.
4: Mercredi, la Chambre des représentants a adopté un texte ordonnant le retrait des troupes américaines engagées dans la guerre contre l'Iran. Bien que largement symbolique en raison du droit de veto dont dispose Donald Trump, cette initiative est une façon pour le Congrès de réaffirmer son pouvoir face à l'exécutif. Selon la Constitution américaine, le président aurait en effet dû obtenir sous 60 jours l'autorisation du Congrès pour déclencher les hostilités, ce qu'il n'a pas respecté après avoir engagé son pays dans la guerre le 28 février. Les sondages révèlent également un recul du soutien de l'opinion publique américaine à Israël. Donald Trump a pour sa part dénoncé un vote antipatriotique, estimant qu'il fragilise les négociations en cours avec l'Iran.
3: Et on poursuit ce journal au Monténégro, où se tient aujourd'hui un sommet réunissant certains des dirigeants des 27 et ceux des Balkans occidentaux.
4: À l'affiche de ce sommet, une nouvelle fois, la question de l'élargissement de l'Union européenne aux pays de la région. Un sommet qui réunit les dirigeants des Balkans et de nombreux dirigeants des pays membres, dont entre autres Emmanuel Macron et le chancelier allemand Friedrich Merz. Ursula von der Leyen et Kaja Kallas, respectivement présidente et vice-présidente de la Commission européenne, se rendent également au Monténégro.
3: Et la rencontre d'aujourd'hui est particulièrement scrutée. Le président serbe Aleksandar Vučić, dont la présence était très incertaine, se rendra bien au Monténégro aujourd'hui pour participer à ce sommet.
4: Ses services de sécurité lui avaient en effet déconseillé d'y participer, évoquant, je cite, des activités hostiles des services de renseignements étrangers et de clans criminels au Monténégro. De fait, un différend depuis de nombreux mois entre la Serbie et son voisin monténégrin pèse sur les relations entre les deux pays. Mercredi, ces tensions se sont particulièrement cristallisées. Les autorités monténégrines ont refoulé un avion avec 90 ressortissants serbes à son bord, le justifiant par, je cite, des raisons de sécurité intérieure et nationale.
3: Et du côté de Bruxelles, les relations avec le président serbe sont également compliquées, le tropisme pro-russe de Belgrade étant une des raisons principales de ces crispations.
4: La Serbie s'oppose notamment depuis plusieurs mois à la demande européenne de s'aligner sur le régime des sanctions prises par Bruxelles contre Moscou, estimant que cela pénaliserait son économie. Les tensions se sont encore accrues en mai lorsque Aleksandar Vučić s'est rendu à Moscou, une visite à laquelle Bruxelles s'était fermement opposée. Le Parlement européen avait en effet adopté une résolution critiquant le manque de progrès de la Serbie vis-à-vis de l'intégration européenne, avec comme raison principale le non-alignement de Belgrade sur la position étrangère de l'UE.
3: Et on clôture ce journal en Hongrie où la justice a abandonné les poursuites visant le maire de Budapest, Gergely Karácsony.
4: L'affaire remonte à juin 2025 sous le mandat de Viktor Orban, marqué par d'innombrables mesures restreignant les droits des personnes LGBTQIA+. Le maire était poursuivi pour avoir maintenu une marche des fiertés alors interdite par la police hongroise. Pour contourner cette interdiction, le maire de Budapest avait présenté l'événement comme une manifestation municipale, avançant le fait que dans cette configuration, aucune autorisation de la police n'était juridiquement nécessaire. La marche avait finalement eu lieu dans le calme et rassemblé des dizaines de milliers de participants dans la capitale hongroise, malgré l'opposition du gouvernement.
3: Et la justice hongroise a justifié l'abandon de ses poursuites par une décision récente de la Cour de justice de l'Union européenne.
4: Celle-ci a jugé en avril dernier, contraire au droit européen, la loi hongroise de 2021 sur la protection de l'enfance. Une loi profondément discriminatoire qui avait servi de fondement à l'interdiction de la marche des fiertés.
3: Merci Manon.
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5: Le 2 mars 2026, le président de la République Emmanuel Macron prononce un discours sur la base militaire de l'île Longue au large de Brest. Un discours sur la dissuasion nucléaire dans lequel il propose d'associer les autres pays européens à cette dissuasion. On parle alors d'évolution majeure, voire de rupture avec l'histoire de la dissuasion nucléaire française. C'est de cette histoire dont on va parler aujourd'hui sur Euradio et dont parle un livre qui vient de sortir aux éditions Armand Collin. Deux des trois auteurs de ce livre sont nos invités. Bonjour Benoît Grémard.
6: Bonjour.
5: Vous êtes docteur en droit public, chercheur juridique à l'Institut d'études de stratégie et de défense de l'Université de Lyon 3. Et bonjour Yannick Pincé.
7: Bonjour.
5: Vous êtes maître de conférence en histoire contemporaine à l'Institut d'études européennes de la Sorbonne Nouvelle à Paris et chercheur associé au Centre interdisciplinaire sur les enjeux stratégiques de l'ENS-PSL. Et vous avez écrit ce livre avec Florian Galéry qui est docteur en histoire contemporaine à l'Université de Nantes. Alors d'abord, pourquoi selon vous il était nécessaire de raconter cette histoire de la dissuasion nucléaire française? Je donne la parole peut-être à l'historien, pour commencer, Yannick Pincé.
6: Parce que le livre manque, tout simplement. Bon, j'ai une expérience, avant d'être universitaire, j'avais été enseignant en Hippocagne, et j'avais créé un cours d'histoire nucléaire, et je n'avais pas de manuel qui était accessible à des étudiants de première ou deuxième année. Et l'actualité géopolitique évoluant, la rhétorique nucléaire revenant de la part de la Russie, il nous a semblé nécessaire d'avoir quelque chose qui soit accessible non seulement aux étudiants, mais aussi aux grand public pour expliquer ce qu'est notre dissuasion nucléaire, d'où elle vient, et c'est aussi une manière de comprendre les choix, les propositions qu'ont fait le président de la République cette année.
5: Benoît Grémard, c'était important de parler de ce sujet dans le contexte que j'ai légèrement évoqué au début de cette interview.
7: Oui, dans l'idée où le nucléaire finalement n'a jamais complètement disparu de la scène internationale politique, notamment française. C'est un sujet récurrent qui revient, qui ne s'oublie jamais, et c'est aussi ce qui nous a donné en fait envie, Yannick, Florian et moi, d'écrire ce livre. C'est vraiment le livre qu'on aurait voulu, je pense, lire au cours de nos études, de nos recherches, parce que vraiment, il manquait en fait ce panorama assez complet et qui s'étend en fait, donc on va dire globalement, du président de Gaulle au président Macron, sur en fait l'histoire de la dissuasion nucléaire française, comment est-ce qu'elle s'est construite, comment est-ce qu'elle a évolué avec le temps, avec la guerre froide, la post-guerre froide, et jusqu'à aujourd'hui, pour en fait, à chaque fois, avoir l'effort de s'adapter aux enjeux contemporains.
5: C'est un livre qui parle donc, vous l'avez dit, des enjeux contemporains, mais qui revient sur l'histoire. Justement, on le sait, la France est un pays pionnier sur la radioactivité, avec évidemment les travaux de Pierre et Marie Curie, mais aussi Frédéric et Irène Joliot-Curie. Comment les Français sont associés à la construction de la bombe nucléaire par les Américains? Est-ce qu'il y a des Français qui y participent?
6: Alors, très indirectement, en réalité, et très périphériquement, parce que les Américains ont préféré surtout associer des chercheurs britanniques. Il y a quelques chercheurs français qui vont travailler au Canada, mais en réalité c'est plutôt en fait une forme d'antériorité qui compte en ce qui concerne la France. On l'oublie, mais le brevet de l'arme nucléaire est en réalité un brevet français qui a été déposé par l'équipe de Frédéric Joliot en 1939, juste avant la Seconde Guerre mondiale. Et donc c'est en raison de ce caractère pionnier que la France a fait le choix en 1945, en créant le CEA, de relancer les recherches atomiques, une manière de retrouver retrouver son rang en termes de recherche, aller vers l'énergie bon marché et retrouver un certain rang de puissance internationale en allant pourquoi pas vers l'arme, mais la question se posera plus tard dans les années 50.
5: Et justement, après la Seconde Guerre mondiale, comment commence à avancer cette idée de dissuasion nucléaire à la française ?
6: Alors déjà, à la base, l'idée de dissuasion, ça paraît quelque chose d'assez évident, mais c'est un concept en fait en réalité des années 50. Lorsque la bombe explose à Hiroshima, puis l'autre bombe à Nagasaki, on conçoit ça juste comme étant une nouvelle forme d'explosif révolutionnaire, une grosse bombe, mais on ne comprend pas encore la révolution stratégique. Et c'est dans ce sens qu'il y a une école française originale, parce que les traumatismes qu'a vécu notre pays, avec Verdun, avec l'invasion en 40 en quelques semaines, a amené à une réflexion qui permette de disposer d'un outil qui serait une forme de plus jamais ça, qui empêcherait en fait un effondrement total de notre pays. Et les premiers penseurs de la dissuasion nucléaire, essentiellement des généraux, général Pierre Gallois, André Beaufre, puis Lucien Poirier, commencent à penser cela dans les années 50.
5: Et le lancement du programme français date de 1954, sous l'impulsion de Pierre Mendès France et de Guy Mollet. Il n'y a pas encore le général de Gaulle qui est revenu à ce moment-là, mais est-ce qu'il y a déjà une idée de mise en commun européenne, de partage de la dissuasion nucléaire, ou alors c'est pas du tout dans le spectre ?
6: Dès l'origine, en fait, le premier comité de défense où est évoquée cette question d'une arme nucléaire française en 1954, il y a un ministre de l'Intérieur, un certain François Mitterrand, qui assiste et qui pose directement la question, mais pourquoi on ne ferait pas la bombe avec les partenaires européens ? Et il y a un premier projet en 57-58 de faire la matière fissile, ce qui permet la réaction en chaîne, ce qui est le plus difficile dans une arme nucléaire. Si vous suivez actuellement le dossier iranien, il est question en fait de l'uranium enrichi iranien. Et il est question de faire l'usine qui doit fabriquer cet uranium enrichi avec nos amis italiens et allemands. Mais en réalité, c'est un moyen de pression pour plutôt obtenir des armes nucléaires américaines. Et lorsque le général de Gaulle revient au pouvoir en 1958, il préfère faire une bombe qui soit française.
5: Et on dit souvent que le général de Gaulle est le père de la dissuasion nucléaire française. Mais dans le livre, vous dites que ce n'est pas exactement ce qui s'est passé.
6: Je vais en dire un mot et puis je pense que Benoît pourra compléter au niveau juridique, puisque c'est surtout ça en fait l'héritage général de Gaulle. Disons que la bombe en fait et les vecteurs ont été préparés par la 4ème République. Le Mirage 4 par exemple, qui est le premier bombardier qui porte l'arme atomique, a été commandé par Guy Mollet juste après la crise de Suez en 1956. Néanmoins, il manque une amplification du programme, une ambition en fait de disposer d'un outil complètement dissuasif. Ça, c'est le général de Gaulle qui va vraiment accélérer ce programme dans les années 60. Il va mettre les moyens financiers, les moyens juridiques, je laisserai Benoît évoquer tout à l'heure, et va fixer cet horizon d'avoir en permanence un outil qui permette de répondre à toutes les crises possibles, puisque le général de Gaulle était assez pragmatique, il voyait ça comme un outil que pouvait avoir le décideur entre les mains en cas de crise majeure. Et je renvoie à Benoît, parce que les lois de programmation militaire, par exemple, sont l'œuvre du général.
7: Oui, tout s'est fait relativement dans le même temps, c'est-à-dire la construction de la bombe, mais aussi la constitution de la 5ème République, qui finalement avait déjà cette dimension nucléaire dans l'esprit des rédacteurs, notamment Michel Debré, on retrouve ça notamment dans ses mémoires. L'idée, effectivement, c'était de pouvoir, par-delà le plus jamais ça, aussi pouvoir, si ce n'est faire jeu égal, du moins se permettre d'exister par rapport aux États-Unis et l'URSS. Et donc, la bombe était une sorte de facteur d'égalisateur par rapport dans les relations internationales, suite notamment avec la crise de Suez, pour éviter de tomber dans le chantage, et aussi un effet aussi compensateur par rapport à la perte de l'empire colonial, qui permettait finalement à la France de se maintenir dans le rang des grandes puissances et avoir voix au chapitre, en fait, notamment dans l'évolution du monde et aussi notamment dans ce qui se passe au niveau de l'Europe.
5: Et pour résumer, Benoît Grémard, quelle est la doctrine française à ce moment précis ?
7: Alors la doctrine française, elle n'était pas nécessairement écrite. C'est-à-dire qu'on peut parler d'une véritable doctrine rendue publique avec le livre blanc en 1972, mais sous le général de Gaulle, lequel était pragmatique. On n'avait pas justement en fait une doctrine qui enfermerait toutes les possibilités offertes par le nouvel armement, qu'il soit offensif ou défensif, ce qui permettait d'avoir en fait les coups des franges et la portée large, dans le sens où ça reste quand même une arme éminemment politique. militaire, certes, dans ses applications, mais voilà, disons en fait qu'elle soutient une vision d'ensemble, et on le retrouve un peu dans la Constitution avec l'indépendance nationale, c'est-à-dire l'article 5 de la Constitution, où le président est en charge justement de porter le destin de la nation, et quoi de mieux finalement pour l'illustrer qu'une bombe qui est capable d'engager le destin de la nation entière.
5: Et sous le mandat des successeurs du général de Gaulle, jusqu'en 1980, on parlera dans un instant de François Mitterrand, comment elle évolue cette dissuasion nucléaire française ? Bien y penser.
6: Alors, déjà, on commence à disposer des outils qui permettent d'avoir une dissuasion crédible. Au départ, on n'a que des avions, ça peut être abattu, on n'est pas tout à fait sûr de la portée des avions, mais quand on arrive dans les années 70, on a des missiles sol-sol sur le plateau d'Albion, et on a surtout les sous-marins qui rendent, en fait, cette dissuasion invincible, puisqu'un sous-marin est encore, à l'heure actuelle, indétectable. Et là, parallèlement à cela, il y a une forme de réécriture du pragmatisme du général de Gaulle, qui pensait européen, même s'il voulait que la bombe soit française, mais il voyait la bombe comme quelque chose qui permettait d'appuyer une communauté politique européenne autonome. Parce que pour lui, une communauté politique est justifiée par la capacité d'assurer la défense. Or, ses héritiers politiques dans les années 70, le RPR de Jacques Chirac, doit se distinguer notamment de Giscard d'Estaing, qui est plutôt centriste libéral, plus européen, et va réécrire la pensée stratégique de De Gaulle en la présentant comme quasiment neutre, quasiment à mi-chemin entre les deux blocs. Ce qui n'est pas la réalité, puisque chacun des successeurs, que ce soit Pompidou, que ce soit Giscard, on parlera de Mitterrand après, en fait, ont collaboré avec les Américains. Les Américains ont notamment contribué à notre programme nucléaire dans les années 70, hein, pas dans les années 60, on s'entendait plutôt mal avec les administrations démocrates, mais on n'était pas dans une arme de la neutralité hors du bloc occidental.

0: parle de la dissuasion nucléaire française et de son histoire aujourd'hui sur Euradio avec deux des trois auteurs du livre Histoire de la dissuasion nucléaire française, Benoît Grémard et Yannick Pincet. Alors on est dans cette histoire en 1981, François Mitterrand est élu président de la République. On l'a dit plus tôt dans cette interview, dès 1954 il imagine une dissuasion nucléaire européenne. Une fois président, qu'est-ce qu'il fait de cette idée, où en est cette idée ?
1: Eh bien, paradoxalement, il va plutôt devenir une sorte d'absolutiste de la dissuasion nucléaire nationale. Giscard avait fait quelques gestes vers une dissuasion moins stricte. Il avait parlé de sanctuarisation élargie, c'est-à-dire que l'arme nucléaire pourrait couvrir les alliés. Et François Mitterrand va plutôt corriger le discours dans un sens plus, je dirais, plus strictement national de cette dissuasion nucléaire. Il a conscience qu'elle peut poser problème aux alliés, que les alliés peuvent considérer qu'il y a une dimension assez égoïste de la France, c'est-à-dire qu'elle laisserait éventuellement faire une invasion de l'Europe jusqu'au Rhin. Et il va développer en fait des outils sous le seuil nucléaire pour manifester la solidarité vis-à-vis des alliés, et il va ouvrir vis-à-vis des alliés des éléments de discussion. Par exemple, le chancelier Kohl et au-delà de ça, les Allemands demandent à ce que le président de la République les consulte au moment où il envisagerait d'utiliser l'arme, puisque le territoire allemand deviendrait un champ de bataille nucléaire. Et François Mitterrand fait par exemple un geste en 1986, il s'engage à le consulter dès lors que c'est possible, et il lui propose une force d'environ 50 000 hommes, une force conventionnelle de soldats qui pourrait se porter au secours de l'Allemagne dès les premières heures d'une agression.
0: Et son successeur, Jacques Chirac, est celui qui va à la fois annoncer la reprise des essais nucléaires après 3 ans de moratoire, mais c'est aussi lui qui met le concept sur la table de dissuasion concertée. Benoît Grémard, c'est quoi exactement la dissuasion concertée ?
2: C'était notamment un discours porté par le Premier ministre Alain Juppé également. C'était l'idée justement de pouvoir élargir le débat, impliquer en fait un peu plus les partenaires européens dans la dissuasion nucléaire française, au moment même aussi où vous aviez la reprise des essais nucléaires, laquelle en fait avait vu une division, une fragmentation des différents pays sur la question. Même Jacques Chirac à un moment donné avait claqué la porte à un Conseil européen, dans le sens où il estimait qu'il n'y avait pas assez de soutien des partenaires européens dans le cadre en fait de l'armement nucléaire français, en parallèle justement de cette proposition d'issuation concertée, où l'idée c'était effectivement toujours finalement garder, et ce depuis le début, on l'avait dit au début de l'émission, de cette dimension d'échelle européenne qu'offre en fait l'outil de la dissuasion nucléaire française.
0: Et comment elle évolue, cette dissuasion concertée, finalement, dans les années après Jacques Chirac, que ce soit sous Nicolas Sarkozy, d'abord qu'on a considéré comme un président tourné justement vers l'Europe sur cette question de la dissuasion nucléaire ?
2: Eh ben, c'est arrivé en fait à un moment, quand Nicolas Sarkozy arrive, véritablement l'arme nucléaire est sur la scène internationale assez finalement mise sous les radars. On est vraiment dans la réserve, dans le sens où c'est plutôt la priorité au terrorisme. Bon, on note quand même que Nicolas Sarkozy a œuvré pour justement au sujet de la non-prolifération, notamment avec l'histoire de l'Iran, avec la présidence Mahmoud Ahmadinejad, qui expliquait clairement en fait que l'armement nucléaire servirait à atomiser Israël. Mais au-delà de ça, Nicolas Sarkozy a porté notamment des projets, comme par exemple un projet d'imitation des missiles balistiques, qui a été avorté sur la scène internationale, mais qui aurait peut-être pu justement permettre d'éviter cette escalade, toujours aussi vis-à-vis de l'Iran, dans le cadre de la montée des tensions internationales. Donc on a en fait une arme nucléaire française au niveau de l'Europe, qui passe un peu sous les radars, puisque le contexte en fait n'est plus nécessairement propice. Vous avez un autre danger, le terrorisme en fait, qui l'a remplacé au niveau de l'actualité.
0: On va parler du discours de l'île longue d'Emmanuel Macron dans un instant, parce que c'est l'histoire évidemment immédiate de cette dissuasion nucléaire, mais on va dire aller jusqu'à la veille du 2 mars 2026. Qu'est-ce qu'il reste de la dissuasion nucléaire et de la doctrine de la dissuasion nucléaire des débuts, finalement, Yannick Pincet ?
1: Eh bien, en fait, cette doctrine, on la présente comme étant quasi immuable, comme n'évoluant pas, et en réalité, elle a su s'adapter. Et ça, c'est assez important. C'est-à-dire que, je vous le disais tout à l'heure, si on regarde un petit peu la guerre froide puis le post-guerre froide, l'histoire de la guerre froide, c'est en réalité un rapprochement constant entre la France et l'OTAN, même s'il y a eu cette rupture de 1966, qui était pour des raisons stratégiques, c'est-à-dire que nous avons une doctrine qui, parce que nous avons peu d'armes nucléaires, fait que nous montons plus rapidement aux extrêmes que l'OTAN, qui, l'OTAN, lui, a plutôt une doctrine de riposte graduée. Et année en année, on a développé des outils qui nous rendaient plus compatibles. Or, post-guerre froide, disons des années 90 jusqu'au discours de l'île longue, on s'est plutôt, en réalité, pas forcément, on s'est rapproché d'un point de vue conventionnel, mais comme nous n'avons pas réintégré, Nicolas Sarkozy a réintégré le commandement intégré en 2009, mais nous n'avons pas réintégré le groupe des plans nucléaires de l'OTAN, nous avons gardé une doctrine à nous qui était assez stricte, assez tournée vers la riposte stratégique, c'est-à-dire viser massivement ce qu'on appelle les centres de pouvoir adverses. Du temps de la guerre froide, il s'agissait en fait de faire des millions de morts, alors que les États-Unis, par exemple, disposent d'armes tactiques qui peuvent cibler des forces adverses, c'est-à-dire ça peut être des troupes, ça peut être des silos de missiles, et nous on était resté sur quelque chose d'assez strict. Et ce discours de Li Long va réintroduire une certaine souplesse dans notre doctrine stratégique.
0: Et donc vous venez d'en parler, Yannick Pincé, il y a ce discours de Li Long, on est le 2 mars 2026, Emmanuel Macron annonce un renforcement de la dissuasion nucléaire, en clair des capacités, mais il évoque surtout un nouveau concept. Alors on venait de parler de dissuasion concertée avec Jacques Chirac et qui s'est poursuivie ensuite, mais Emmanuel Macron avance la dissuasion avancée, justement. Benoît Grémard, c'est quoi exactement la dissuasion avancée à la sauce Emmanuel Macron, j'ai envie de dire?
2: C'est finalement l'idée d'associer un peu plus les pays européens volontaires, qui manifesteraient aussi le désir de, si ce n'est partager le fardeau ou partager justement partager une sorte de parapluie nucléaire, d'avoir en fait une protection supplémentaire vis-à-vis d'un agresseur de l'Est qui les menacerait, aussi pour pouvoir, troubler un peu les calculs de l'ennemi par rapport justement, dès que vous mettez en fait une dimension nucléaire dans un conflit, tout de suite en fait on réfléchit différemment. Donc c'est finalement ouvrir la discussion. Alors, enfin, vous avez plein de notions justement qu'il faut après définir politiquement, telles que quels sont les intérêts vitaux, comment est-ce qu'on enclencherait en fait les différents éléments, les relations avec les présidents et les états-majors. Mais l'idée c'est bien en fait, finalement, en parallèle d'un manque de soutien politique assez visible de l'allié américain, compenser justement cette faiblesse vis-à-vis en fait d'un agresseur de l'Est, pour la Russie pour ne pas la nommer, de manière justement à tout de même stabiliser le jeu et éviter justement une montée des tensions et des conflits.
0: Et comment elle peut avancer cette idée dans les mois à venir? Est-ce qu'on peut aller jusqu'à une dissuasion nucléaire européenne?
2: C'est l'idée effectivement du prépositionnement de forces notamment nucléaires françaises dans les pays de l'Est européen, pour justement déjà manifester, illustrer, démontrer vis-à-vis en fait d'une potentielle agression russe le danger qu'il y aurait d'aller en fait d'aller toucher les alliés européens, lesquels contiennent des aimants nucléaires français. Vous voyez, une sorte de solidarité, d'illustration aussi de l'article du traité de l'Union européenne sur la défense collective, en parallèle bien sûr de celle de l'OTAN, mais l'idée effectivement c'est de mettre plusieurs briques de même couleur pour faire un mur suffisamment solide afin d'éviter effectivement toute tentative d'agression russe.
0: Certains opposants à Emmanuel Macron ont parlé de perte de la souveraineté française sur le nucléaire. Est-ce que c'est ça dont il s'agit?
2: Non, dans le sens où Emmanuel Macron a été très clair, c'est-à-dire en fait la décision, l'acte de déclencher en fait le feu nucléaire, il demeure au niveau du président français. Dans l'État, vous n'avez pas eu en fait, par-delà le discours du 2 mars, d'éléments nouveaux qui remettraient en cause à l'heure actuelle cette vision, ce mode opératoire au niveau de la force de frappe française.
0: Donc Yannick Pincé, si on reprend l'histoire de la dissuasion nucléaire, ce discours, c'est pas vraiment une rupture, c'est une sorte d'évolution de la dissuasion nucléaire française?
1: Disons que Donald Trump et Vladimir Poutine ont rendu possible un vieux rêve français, en fait, d'une défense européenne autonome basée sur notre dissuasion nucléaire. Le général de Gaulle y avait déjà pensé dès les années 60. Il avait proposé à nos alliés européens de la CEE et de la CECA le plan Fouché, qui était une communauté politique qui devait porter, en fait, cette défense européenne. Plusieurs offres avaient été faites par la France dans les années

0: relations intérieures en France, puisqu'il s'agit en fait d'une multiplication d'accords bilatéraux qui crée une européanisation de fait de la dissuasion nucléaire. Et ça, c'est absolument astucieux et c'est vraiment la solution de cette équation qui, j'espère, va se concrétiser dans les mois et les années qui viennent. La solution à cette équation que l'on a posée, nous, depuis quasiment 70 ans.
1: Et d'ailleurs, vous faites un exercice de prospective dans le livre sur des scénarios. Ça, c'est plutôt à la fin, mais avant, on revient évidemment sur toute cette longue histoire de la dissuasion nucléaire française dans votre passionnant livre qui se lit presque un peu comme un roman. Donc cette histoire de la dissuasion nucléaire française aux éditions Armand Collin. Merci beaucoup Benoît Grémard, Yannick Pincé d'être venu nous en parler. Puis donc il y a votre troisième co-auteur Florian Galéry, docteur en histoire contemporaine à l'Université de Nantes. Merci à tous les deux d'avoir été avec nous aujourd'hui sur Euradio.
2: Merci.
0: Merci.
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4: Cette interview est la deuxième partie d'un entretien plus large sur la militarisation croissante qui est aujourd'hui à l'œuvre en Europe, dont vous pouvez retrouver la première partie sur le site euradio.fr. Dans cette deuxième partie, nous allons davantage nous concentrer sur le rôle que peut jouer le droit international face à cette militarisation. Bien qu'il soit un outil censé favoriser la paix, il semble aujourd'hui perdre de son autorité face aux tensions internationales et à la logique de la guerre. Pour en parler, nous poursuivons notre entretien avec Agatha Verdebout, chargée de recherche au groupe de recherche et d'information sur la paix et la sécurité et du Centre de droit international de l'ULB. Pour commencer, on a vu à travers des exemples récents comme l'Iran, le Liban ou le Venezuela, une timidité des États européens à condamner des actes militaires illégaux. Comment expliquer cette tendance à ne plus oser condamner des actions qui sont pourtant illégales vis-à-vis du droit international ?
5: Moi, je pense qu'il faut la comprendre dans un contexte global où les États européens justement se rendent compte petit à petit qu'ils peuvent beaucoup moins se reposer sur leur allié traditionnel américain. Et en fait, il y a une volonté de ménager cet allié. Un allié qui, je pense qu'on peut utiliser le mot, mais a un côté un peu capricieux, dont il ne faut pas froisser l'ego, etc. Et donc en fait, on va éviter de dénoncer explicitement des actes que, en fait, on admet être illégal, mais on ne va pas nécessairement le dire publiquement, pas de manière aussi explicite, et on ne va pas prendre les actes qui en découlerait, qu'on devrait prendre parce qu'il découle logiquement de cette illégalité, en fait, pour ménager cet allié, parce qu'on estime encore avoir besoin de lui. Je pense que beaucoup d'États européens sont convaincus qu'on n'est pas prêt à se défendre sans les États-Unis et sans l'OTAN. Et que si les États-Unis s'en vont de l'OTAN et que cette organisation disparaisse, ils deviennent plus vulnérables à des adversaires comme la Russie ou éventuellement la Chine.
4: Et on voit même aujourd'hui que certains États membres de l'Union européenne fournissent des armes à des États qui ne respectent pas le droit international, par exemple à Israël. Peut-on dire qu'au sein de l'Union européenne, les intérêts de la militarisation l'emportent sur les conventions multilatérales ?
5: Alors c'est compliqué. Je pense que les États européens ont toujours fourni en fait des armes à des États qui ne respectaient pas le droit international. Donc on en a beaucoup parlé dernièrement avec le cas d'Israël. Donc le plus gros fournisseur d'armes à Israël en Europe, c'est l'Allemagne. Mais en fait, il ne faut pas oublier que les États européens, ils ont aussi vendu énormément d'armes à l'Arabie Saoudite et aux Émirats Arabes Unis pendant la campagne au Yémen. Donc en soi, c'est pas neuf, mais je pense que effectivement, on peut se poser la question de savoir dans quelle mesure est-ce que cette tendance, on ne va pas avoir tendance de plus en plus à laisser ces normes internationales de côté, parce qu'on a besoin de développer notre propre industrie de défense. Et qu'en fait, développer notre industrie de défense, ça passe aussi par le fait de leur permettre d'exporter de manière un peu plus libre, ou de manière avec moins de contraintes du droit international.
4: Et donc, est-ce que le fait de fournir des armes à des pays qui ne respectent pas le droit international, c'est un phénomène à l'échelle de l'Union européenne, ou est-ce qu'il y a plutôt des bons et des mauvais élèves au sein du continent ?
5: C'est difficile à dire, parce que j'ai pas tous les chiffres en tête maintenant, mais la plupart des États européens vendent des armes à des pays qui ne respectent pas le droit international. Après, forcément, la tendance est plus marquée quand on pense aux gros exportateurs, que ce soit à la France, le Royaume-Uni qui fait plus partie de l'Union européenne, mais qui font, ça reste le continent européen, l'Allemagne, l'Italie aussi, donc avec une société, une des plus importantes industrie de défense européenne, mais la Belgique aussi.

0: Royaume-Uni en fait a vendu des armes, alors que c'est pas un gros exportateur hein, la Belgique, mais la Belgique aussi a vendu des armes à l'Arabie Saoudite et aux Émirats Arabes Unis alors qu'il y avait des campagnes de bombardement au Yémen. Donc je pense que c'est un peu quelque chose qui est généralisé. Il n'y a pas de bons et de mauvais élèves, mais c'est clair que les quantités d'armes qui sont fournies vont être plus importantes si on regarde les gros exportateurs.
1: Donc finalement, selon vous, quel est aujourd'hui le rôle du droit international malgré les défis auxquels il est confronté?
0: Je pense que le droit international, il a pour objet de rappeler certaines règles de comportement. Et je pense qu'il y a quand même des valeurs d'humanité et de défense de l'humanité qui sont portées dans certaines de ces règles. Et si on parle plus spécifiquement du commerce des armes, en fait, tous les critères selon lesquels on ne devrait pas vendre des armes à des pays qui commettent des violations graves du droit international, c'est des règles de droit international. Et je pense qu'on peut être tous d'accord sur le fait que c'est des règles qui devraient être respectées, en fait, dans le but simplement de défendre la dignité humaine. Et donc, pour moi, il sert vraiment de marqueur, de nouveau, de ce qu'on peut accepter, de ce qu'on ne peut pas accepter. Et je pense qu'aussi, son rôle, c'est de servir d'outil aujourd'hui aux acteurs qui veulent contester ces décisions, qu'il s'agisse de la société civile ou qu'il s'agisse aussi d'autres États. Donc, le Nicaragua, par exemple, a attaqué l'Allemagne devant la Cour internationale de justice pour essayer de faire en sorte que celle-ci mette un terme à ses exportations d'armes vers Israël, armes qui étaient utilisées à Gaza pour commettre crimes contre l'humanité, crimes de guerre et crimes de génocide.
1: Eh bien, merci beaucoup, Agatha Verdebout, pour vos réponses. Je le rappelle, vous êtes chargée de recherche au GRIP et au Centre de droit international de l'ULB.
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4: Et il date de quand, hein?
5: 1888.
6: Alors moi je suis Julie Dufresne, donc je suis coordinatrice culturelle pour une structure qui s'appelle Danse à tous les étages. Danse à tous les étages, on est centre de développement chorégraphique national itinérant en Bretagne avec deux territoires d'implantation que sont Brest et le territoire élargi de Brest et puis Rennes. Et on mène depuis plusieurs années, depuis même quasiment 20 ans maintenant, un projet qui s'appelle Créative et qui est un projet d'action artistique et sociale où on va accompagner un groupe de femmes dans une démarche de remobilisation par la pratique artistique. Donc par la pratique de la danse, mais aussi parfois de croisement entre la danse et d'autres disciplines.
5: Mais j'ai dit, Isabelle, elle va à 100%, donc je ne suis pas du tout étonnée qu'elle a des combattues. Vu comment elle se donne physiquement dans les propositions, ça me choque pas. Et on va faire l'autre pied.
6: Ce projet créatif, il a lieu dans 4 villes dans la Bretagne tous les ans, à Brest, à Morlaix, à Saint-Malo et à Rennes. Donc là, aujourd'hui, on est à Morlaix pour la résidence de ce projet. Donc c'est un temps qui vraiment marque un peu la finalité de ces projets-là.
5: Mais en fait, c'est pas obligé d'avoir la jambe tendue si tu es tendue.
6: L'idée, c'est qu'un groupe de femmes puisse être mobilisé dans un parcours d'atelier qui dure entre 2 et 3 mois.
5: Et tu n'es pas obligée d'être dans le tirage qui est difficile.
7: Moi, c'est Carole, j'ai 42 ans. Ça fait 2 mois que le projet a commencé. Et là, depuis le début de la semaine, on est à temps plein. J'ai toujours eu envie de faire de la danse, mais c'était un projet sur lequel j'avais tiré un trait. Et quand j'en ai parlé à une psychologue qui me suit, elle m'a dit « mais tout est encore possible » et elle m'a proposé le projet créatif.
5: Et puis on va venir, et puis petit à petit on laisse descendre pour que c'est vraiment quasiment à partir de taille, même à partir du bassin.
7: Ben, on se sent bien, sinon je pense qu'on ne continuerait pas à venir depuis le début. En fait, ça apporte plein de choses auxquelles on n'a pas pensé avant. Ce que veut dire le regard et comment poser son regard pour qu'il veuille dire quelque chose. Ça change des choses, c'est sûr. À l'intérieur de l'atelier, en tout cas, ça permet d'avoir confiance en soi.
4: Et à l'extérieur ?
7: Ah, sûrement que ça aura un impact. Les choses sur lesquelles on réfléchit, on peut les transposer à plein d'autres choses, en fait. Et c'est super intéressant. Je suis en reconversion après un accident de travail. Ça fait 1 an et demi que je ne travaille plus. Je dois quitter mon emploi qui me plaisait beaucoup, mais qui aujourd'hui est devenu trop physique. Donc je suis en pleine reconversion et réflexion pour trouver autre chose qui pourrait me plaire autant que ce que je faisais avant. J'étais aide-soignante en psychiatrie. On devrait tous avoir le temps d'avoir droit de prendre le temps de réfléchir sur soi. Et ces ateliers-là, c'est ça, c'est sûr. Nous, ça passe par la danse, mais ça pourrait passer par autre chose. Mais oui, si, ça accompagne une réflexion sur soi-même, c'est sûr. C'est agréable et c'est simple. J'allais dire sain, je ne sais pas si c'est le mot, mais c'est qu'on est arrivé ici sans se présenter forcément. On a raconté notre histoire que si on avait envie de raconter notre histoire. Donc on est arrivé juste, on était des personnes, un prénom, et on a dansé. Et au fur et à mesure, oui, on se découvre, mais il n'y a pas l'image de l'extérieur, il n'y a pas qu'est-ce qu'on fait dans la vie, il n'y a pas les difficultés qu'on peut avoir à l'extérieur. C'est juste, on est là, on vient partager la même chose, et voilà.
6: Ces femmes, elles sont... En fait, leur point commun, c'est d'être dans des situations de fragilité sociale, de précarité. Elles peuvent avoir rencontré des difficultés à plein d'endroits différents, que ce soit au niveau professionnel, donc être dans des périodes de recherche, des périodes suite à un burn-out ou suite à des expériences, des mauvaises expériences professionnelles, par exemple, d'avoir besoin de temps, de construction aussi, de projets professionnels. Elles peuvent aussi avoir eu des situations, vécu des situations familiale, complexe, un isolement aussi qui est dû à des conditions de précarité, à des conditions complexes de vie, qui fait que à un moment donné, elles ont besoin ou elles ont envie d'avoir de reconnecter avec d'autres personnes. Et donc, c'est des centaines de femmes qui sont passées par ce dispositif, qu'on peut recroiser des années après et qui peuvent se dire, voilà, créative, ça a pu être un déclic, ça a pu être un moment de respiration, ça a pu être un moment de une bulle qui m'a permis de prendre du recul, ça a pu être aussi une prise d'élan, en fait, un tremplin, pour certaines personnes. Je sais qu'elles parlent beaucoup de, tiens, j'ai changé ma garde-robe, tiens, j'ai eu une raison pendant les ateliers de me lever le matin, et en fait je me suis rappelé qu'en fait je pouvais avoir des raisons de me lever le matin. Et en fait c'est des phrases qui sont dites comme ça dans les bilans, mais qui ont une résonance dans le quotidien, qui peuvent être vraiment énormes et qui peuvent vraiment avoir des résonances aussi sur un long terme.
3: Moi, je suis Christina Toll. Je suis chorégraphe de la Kivuko Company. Il y a 6 personnes sur scène. Et puis, avec de la musique live de Sylvain Olivier, avec laquelle je collabore dans l'ensemble de mes projets, en fait, au sein de la compagnie, qui est avec moi cette semaine. Moi, ce qui me plaît, c'est vrai que Kivuko, le mot, ça veut dire d'un rive à un autre. Et c'est d'utiliser la danse comme un pont, en fait, pour relier des mondes qui sont peut-être éloignés. Le fait de chercher à utiliser la danse comme moyen de relier des publics. Bah, du coup, c'est des femmes qui n'ont très peu d'expérience de danse. Du coup, j'y utilise des méthodes déjà de pédagogie, pédagogie autour de la danse contemporaine, pour les apprendre de s'exprimer avec leur corps. Ce n'est pas le spectacle qui compte, mais le parcours parcouru. La petite microcosme qu'on crée, cette petite bulle de laboratoire, en fait, ça, c'est le spectacle. C'est ce qu'on a vécu ensemble. Donc, on va quand même faire une restitution, mais c'est plus comme une fenêtre sur notre petit monde.
5: En fait, ils ne viennent pas vers... On ne va pas l'une vers l'autre, en fait. On se rapproche, mais sans venir... Enfin, je ne sais pas trop comment le dire, mais... je n'allais pas me coller à Anastasia. Je dansais autour... Il n'y a pas le truc de...
3: D'entourer,
5: ouais. On ne vient pas sur moi, on vient danser autour. C'est autre chose.
6: créative, on est vraiment sur un projet qui fait la jonction en fait entre le social et le culturel. Donc les participantes, si nous notre manière de rentrer en lien avec elles, c'est vraiment par le biais des structures sociales qui accompagnent aussi déjà ces femmes dans un parcours quotidien, dans une continuité en tout cas avec aussi les structures qui les accompagnent.
3: Let's go, Maverick.
6: Jeunesse à tous les étages a été créée en 97. Est arrivée à un moment l'idée de comment aussi ces projets peuvent être valorisés et est venue l'idée de donc solliciter les fonds européens. Le budget total du projet ça s'élève à 174 950 euros et la part de l'Union européenne là-dedans c'est près de 125 000. Donc c'est vraiment le financeur principal en fait. Cette enveloppe là, elle est vraiment une enveloppe qui nous permet de mettre en place les choses de manière concrète sur les forces vives et donc sur les salaires des personnes impliquées dans le projet. L'Europe, les communes et les agglos sur lesquels on est, les départements, la région Bretagne, peuvent vraiment accompagner à différents endroits. Ce que j'en perçois en tout cas, c'est que c'est vraiment une volonté de mettre en place des choses, une dynamique en tout cas sur un territoire et d'être vraiment à des échelles vraiment territoriales. On a des interlocuteurs qui sont des interlocuteurs bretons et que l'Europe soit impliquée à cette échelle-là aussi. Voilà, je trouve que c'est plutôt un engagement qui est assez fort et qui peut être un peu antinomique quand on se dit on fait des projets européens, on a l'impression que c'est des projets à très grande échelle alors que là on va être vraiment sur vraiment de la rencontre sensible avec des habitants, avec un territoire, avec plutôt des présences qui sont quotidiennes. C'est assez précieux d'avoir cet accompagnement-là.
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9: Bonjour Annie Chakmishian.
10: Bonjour Laurent.
9: Donald Trump, malgré lui, serait-il en train de renforcer l'Union européenne ?
10: Absolument Laurent, et c'est presque ironique, hein. Donald Trump voulait affaiblir l'Europe, la diviser, la rendre plus dépendante, mais en réalité il a provoqué un électrochoc. Pendant longtemps, l'Union européenne a cru qu'elle pouvait rester une puissance économique sans devenir une puissance politique. Elle commerçait, elle réglementait, elle négociait, mais elle dépendait des États-Unis pour sa sécurité, de la Russie ou de l'Amérique pour une partie de son énergie, de la Chine pour les terres rares et de l'industrie américaine pour une partie de son armement. Et avec Donald Trump, cette illusion s'effondre, Laurent. Les Européens comprennent qu'ils ne peuvent plus déléguer leur sécurité, leur industrie, leur énergie et même leur diplomatie à d'autres puissances.
9: Qu'est-ce qui a changé concrètement ?
10: Alors tout d'abord, la défense, c'est le changement le plus visible. Le cas de l'Ukraine est un choc pour les Européens. Depuis 1945, leur sécurité reposait en grande partie sur le parapluie américain. Or, si Washington regarde d'abord vers la Chine et se désengage de l'Europe de l'Est, alors les Européens doivent se préparer à se défendre eux-mêmes. Et c'est bien pour ça que les budgets militaires augmentent, Laurent. C'est aussi pour ça qu'on reparle d'industrie de défense européenne, d'achats communs, de drones et de défense anti-aérienne. Et puis l'enjeu, ce n'est pas seulement de dépenser plus, c'est surtout de dépenser européen.
9: Donc Trump pousse l'Europe à devenir une puissance militaire, Annie.
10: Tout à fait, et ça malgré lui, il force les Européens à regarder la réalité en face. L'Europe ne peut pas continuer à être un géant économique et un nain militaire en même temps. Elle ne peut pas soutenir l'Ukraine tout en dépendant des États-Unis pour les armes, le renseignement, la logistique et parfois même la dissuasion. Et ce n'est pas seulement une question ukrainienne, hein. On l'a vu avec les tensions entre les États-Unis, l'Iran et Israël, l'Europe est directement concernée, elle subit les conséquences énergétiques et sécuritaires, mais elle n'a aucune voix décisive dans la crise.
9: Vous parlez aussi de l'énergie, là encore, la dépendance européenne est centrale.
10: Oui, et l'énergie est justement le deuxième domaine où l'Europe reprend conscience de sa vulnérabilité. Elle a longtemps dépendu du gaz russe. Après l'invasion de l'Ukraine, elle a réduit cette dépendance, mais elle s'est aussi tournée vers d'autres fournisseurs, notamment les États-Unis, pour le gaz naturel liquéfié. Or, Laurent, l'énergie peut aussi devenir un instrument de pression commerciale ou diplomatique. Si l'Europe dépend trop des hydrocarbures américains, elle reste vulnérable. L'objectif est donc assez simple, hein, que l'énergie ne soit plus une arme utilisée contre l'Europe, et ça passe par l'accélération économique et la dissuasion nucléaire européenne.
9: Et il y a aussi les matières premières, les fameuses terres rares.
10: Absolument. Aujourd'hui, l'Europe dépend massivement de la Chine pour le raffinage des terres rares. Ces matériaux sont indispensables pour les éoliennes, voitures électriques, téléphones, radars ou encore missiles. Donc si demain la Chine décide de restreindre ces exportations-là, une partie de l'industrie européenne peut être paralysée. Et puis là encore, l'Union européenne commence à réagir un peu tard, mais c'est déjà ça. Elle veut extraire davantage de matières premières critiques sur son sol et surtout, elle veut raffiner davantage en Europe.
9: Annie, vous dites que Trump réunit l'Europe, mais il y a aussi les divisions internes.
10: Bien sûr, l'Europe reste divisée sur la défense, sur le nucléaire, la dette commune, la migration. Mais ce qui change, Laurent, c'est le sens de l'histoire. Avant, l'autonomie stratégique européenne semblait être un slogan français. Aujourd'hui, elle devient une nécessité partagée européenne. Même des pays très atlantistes, comme l'Allemagne et le Royaume-Uni, comprennent que l'Amérique n'est plus toujours prévisible. Et il y a un autre symbole très fort, hein, quand Donald Trump parle d'annexer le Groenland, territoire lié au Danemark, il ne s'attaque plus seulement à une île arctique, il montre que même les alliés peuvent être traités comme des zones d'influence.
9: Donc, l'Europe redevient puissante par peur ?
10: Eh bien, en partie, oui. Et ce n'est pas si mal au final. Les puissances naissent souvent d'un sentiment de vulnérabilité. L'Europe s'est longtemps pensée comme un projet de paix intérieure. Mais aujourd'hui, on voit bien que l'ONU est affaiblie, le droit international est piétiné, et ce, par les puissances eux-mêmes. L'OTAN elle-même paraît moins solide. Et dans ce contexte, l'Europe doit être capable d'assurer sa puissance sur l'échiquier mondial. On constate donc, paradoxalement, Laurent, un renforcement de la puissance européenne provoqué par le président Trump, malgré lui-même.
9: Merci, Annie Chakmichian.
10: Merci à vous, Laurent.
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9: Bonjour Quentin Dickinson.
11: Laurent Pététin, bonjour et bonjour à tous et à toutes.
9: Cette semaine, Quentin, vous vous penchez sur les conditions de la future sécurité des populations européennes.
11: Au sens large, depuis plus de 7 décennies, la sécurité de l'Europe face à la Russie dépend de 2 facteurs intimement liés. D'une part, le parapluie nucléaire américain et d'autre part, la confiance que peuvent avoir les Européens dans la fiabilité des engagements des Américains. L'un ne va pas sans l'autre. Or, la confiance n'est pas modulable. Elle est ou elle n'est pas. Force est donc d'avoir la lucidité de constater aujourd'hui que depuis le début de ce second mandat de Donald Trump, la confiance des dirigeants et des militaires européens à l'égard de Washington s'est bel et bien évaporée.
9: Faut-il donc redouter une nouvelle invasion russe de l'Europe devant laquelle les Américains resteraient les bras croisés en épousant les positions du Kremlin ? Les dirigeants européens seraient-ils voués à être traités comme autant de petits Zelensky ?
11: Bien, les cyberattaques, les sabotages, les canaux de la désinformation dont Moscou ne prend même plus la peine de nier en être responsable sont chaque mois plus nombreux. Ce sont des initiatives hostiles destinées à mettre notre patience à l'épreuve et à jauger nos éventuelles réactions. Mais ils restent en dessous du niveau d'un acte de guerre au sens juridique, ce qui nous place dans la situation inconfortable d'avoir à choisir entre ne rien faire ou alors procéder à une escalade dans les degrés de l'affrontement. Pour répondre plus précisément à votre question, Laurent, on ne peut aujourd'hui exclure une opération militaire spéciale limitée du Kremlin en Estonie ou en Lettonie au motif de voler au secours de populations baltes russophones présentées comme persécutées. Selon un scénario également déjà vu en Ukraine, l'invasion militaire serait suivie de la proclamation d'une république populaire de Narva ou d'un gouvernorat de Livonie. Si cette situation s'était passée il y a un an, j'aurais plutôt parié sur l'inaction des Américains et des Européens ces derniers navrés mais spectateurs impuissants, sur fond d'une opinion frileuse et convaincue par les réseaux sociaux que toute riposte militaire de notre part mettrait en péril son confort de vie, alors qu'à terme, c'est plutôt l'inverse qui se vérifierait.
9: Mais aujourd'hui, Quentin, vous ne diriez plus cela ?
11: Non, en effet, car avec un retard d'ailleurs consternant, les Européens se sont enfin lancés dans le redéveloppement de leurs industries de la défense, dans la restructuration de leur organisation militaire, dans l'ébauche d'organismes communs de défense extérieurs, mais parallèles à l'OTAN et à l'Union européenne. Ainsi, tout début d'invasion russe serait détecté et contré par l'aviation, l'artillerie et les drones des Européens, déjà en veille avancée sur leur flanc oriental. Mais le plus significatif est ailleurs.
9: Qu'est-ce à dire ?
11: Ailleurs, parce qu'il faut aussi se poser la question de la future dissuasion nucléaire. Dans ce domaine, un seul pays européen dispose de toutes les cartes. C'est la France. Il y a 3 mois, Emmanuel Macron définissait le détail de la dissuasion nucléaire française élargie aux États qui le souhaiteraient. À ce jour, ce sont 9 pays qui ont rejoint le mouvement, l'Allemagne, la Pologne et le Royaume-Uni, la Suède, la Norvège et le Danemark, la Belgique et les Pays-Bas, sans oublier la Grèce. De son côté, la Finlande y réfléchit. Mais cette dissuasion de l'avant française n'entend pas être la copie conforme du parapluie nucléaire américain.
9: En quoi l'initiative française consisterait-elle alors ?
11: La doctrine en est relativement simple, ce qui est un avantage. La garantie de la dissuasion nucléaire française s'étendrait au territoire des pays partenaires et 4 fois par an, les forces armées de ces derniers participeraient aux manœuvres françaises impliquant les rafales et les sous-marins à capacité nucléaire.
9: L'Europe de la défense est en bonne voie donc ?
11: Pas tout à fait. D'abord consciente que son parapluie nucléaire est un élément de son influence en Europe, la Maison-Blanche annonce maintenant vouloir cantonner des ogives nucléaires supplémentaires en Pologne et chez les Baltes. Et d'autre part, le devenir de la nouvelle doctrine française est directement dépendante de l'élection présidentielle française. Car soyons clairs, cette doctrine française et la coopération européenne qu'elle engendrerait ne survivraient pas à l'arrivée à l'Élysée d'un candidat pro-russe ou isolationniste.
9: Merci, Quentin Dickinson. 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
12: Bonjour Laurent.
13: Bonjour Laurence.
12: Comme tous les jours, vous nous présentez une nouveauté de la programmation musicale. Une programmation que nous plaçons, je le rappelle, sous le signe de la diversité, de la parité et de la curiosité, Laurent.
13: Laurence, nous nous rendons aujourd'hui à Bristol. La scène musicale y est vibrante depuis plusieurs décennies. Vous vous souvenez sans doute que c'est, par exemple, la ville de Portishead ou de Tricky. Nous nous intéressons aujourd'hui à Claude Cooper, pseudonyme du DJ et producteur Boca 45, Scott Handy de son vrai nom, actif depuis le début des années 2000. Le premier disque signé Claude Cooper est paru en 2021. Il a depuis publié 2 albums et vient de sortir un single résolument bristolien. Il est édité par Friendly Records, un disquaire local, et Cooper y collabore avec 2 figures tout aussi locales, Joe Talbot, le chanteur du groupe Idols, et Billy Fuller, bassiste du groupe Beak. Je vous propose d'écouter Perfect Execution, c'est le titre de ce single circuit court, pressé à 400 exemplaires, avis aux amateurs et amatrices de rareté.
12: Merci Laurent, un titre que l'on retrouve à l'antenne dès cette semaine sur le site web de Radio et sur nos playlists New Music of the Week, et nous nous retrouvons demain pour encore plus de nouveautés, Laurent.

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3: Bonjour Manon, bonjour à toutes et à tous. On ouvre ce journal en Arménie, où se tiennent ce dimanche 7 juin des élections législatives très attendues.
4: Bonjour Nicolas, un scrutin qui fait figure de test pour la réorientation diplomatique d'Erevan. Donné largement favori, malgré une popularité en baisse et une opposition divisée, le Premier ministre Nicole Pachinian présente sa ligne comme une politique d'équilibrage. Prendre ses distances avec Moscou, longtemps allié historique, tout en s'en rapprochant de l'Union européenne et des États-Unis et en normalisant ses relations avec ses deux adversaires de toujours, l'Azerbaïdjan et la Turquie.
3: Mais alors pourquoi cette rupture avec la Russie ?
4: Cette prise de distance est liée notamment à la question du Haut-Karabakh, une région montagneuse située en territoire azerbaïdjanais, mais contrôlée de 1994 à 2023 par l'Arménie. Disputée entre les deux pays depuis la chute de l'URSS, elle a été le théâtre de plusieurs guerres meurtrières. Un conflit réglé en 2023 par une offensive azerbaïdjanaise, Bakou reprenant le contrôle du territoire, une offensive provoquant le déplacement forcé de la quasi-totalité des Arméniens qui vivaient, ce que le Parlement européen a qualifié de nettoyage ethnique. Erevan a reproché à Moscou son inaction lors de ce conflit alors que les deux pays étaient liés par un traité de défense. L'Arménie s'est depuis tournée vers Bruxelles. Adhésion a lieu à l'ordre du jour et premier sommet Arménie-UE début mai 2026.
3: Et les États-Unis ?
4: Washington s'est également imposé comme un nouvel acteur majeur sur place. Le 8 août dernier, c'est à la Maison-Blanche que le Premier ministre Nicole Pachinian et le président azerbaïdjanais Ilham Aliyev ont signé, sous l'égide de Donald Trump, une déclaration de paix. Le traité, lui, reste à signer. À la clé, un corridor de transit dans le sud de l'Arménie, rebaptisé Route Trump, confié aux États-Unis pour 99 ans. Une percée inédite dans le précaré russe.
3: D'où la nervosité de Moscou.
4: Vendredi dernier, à Astana, Vladimir Poutine a affirmé que l'Arménie devait désormais choisir entre l'UE et la Russie, jugeant leurs deux orientations impossibles à concilier, et il a brandit le scénario ukrainien. Avec ce qui lui reste d'alliés au sein de l'Union économique eurasiatique, il a réclamé qu'un référendum soit organisé pour trancher.
3: Et on continue ce journal au Danemark où la première ministre sortante, Mette Frederiksen, doit présenter aujourd'hui la composition de son équipe gouvernementale.
4: Une annonce longuement attendue après 69 jours de négociations, un record dans l'histoire politique du pays. Bien que les sociaux-démocrates, le parti de Mette Frederiksen, soient arrivés en tête lors des élections législatives du 24 mars, ils ont réalisé leur plus mauvais score depuis 1903. Un résultat qui a contraint le parti à organiser plusieurs séries de négociations pour sortir de l'impasse. Finalement, la première ministre a annoncé lundi être parvenue à former une coalition de centre-gauche, ouvrant la voie à son troisième mandat à la tête du gouvernement danois qu'elle dirige depuis 2019.
3: Une coalition qui a été particulièrement difficile à mettre sur pied.
4: Dans un paysage politique très fragmenté, avec 12 partis au Parlement, 4 formations se sont finalement accordées pour gouverner, de la gauche jusqu'au centre-droit. Cette alliance pourrait également recevoir le soutien du parti le plus à gauche du Parlement danois, l'Alliance Rouge-Verte. Mais avec seulement 82 des 179 sièges du Parlement, la coalition reste minoritaire et devra trouver des majorités au cas par cas.
3: Hier, le gouvernement a toutefois publié son document d'orientation, un document très attendu compte tenu des sensibilités différentes des partis.
4: Parmi ses grands axes, la lutte contre l'inflation, avec notamment la baisse du coût des transports publics, la gratuité des soins dentaires et une réduction de la TVA sur les denrées alimentaires. Le gouvernement s'engage aussi à devenir un acteur plus actif au sein de l'Union européenne, notamment sur les questions de défense et de soutien à l'Ukraine, dans laquelle s'est très fortement investi le pays. Autre priorité, la défense de la souveraineté de l'ensemble du royaume du Danemark, notamment du Groenland, face aux pressions de Donald Trump. Le gouvernement prévoit aussi de renforcer les capacités militaires danoises.
3: Mais malgré ces mesures plutôt ancrées à gauche, le parti de Mette Frederiksen maintient une ligne ferme sur l'immigration.
4: Il défend l'expulsion des délinquants étrangers et la création de centres d'expulsion hors d'Europe. Une politique critiquée par les défenseurs des droits humains, mais présentée comme nécessaire pour renforcer l'État Providence. Le dirigeant de l'Alliance Rouge-Verte a d'ailleurs déjà dénoncé certaines lacunes du programme et prévenu que son parti voterait contre les mesures qu'il désapprouve.
3: Et on conclut ce journal au Vatican où le pape Léon XIV a nommé pour la première fois hier une femme non religieuse à la tête d'un ministère.
4: Maria Montserrat Alvarado, c'est le nom de la femme qui a été nommée à la tête du ministère de la communication, chargée de superviser la presse écrite, la radio et la télévision du Vatican. Il s'agit de l'un des services les plus importants du Saint-Siège avec une audience mondiale et l'un des plus gros budgets. Actuellement présidente du grand média catholique EWTN News, la future ministre devrait prendre ses fonctions le 1er novembre prochain.
3: Une décision qui marque une nouvelle étape dans le processus de réforme du Vatican et l'évolution des traditions de l'Église.
4: Cette nomination s'inscrit dans l'ouverture progressive des plus hautes fonctions du Vatican aux laïcs et plus particulièrement aux femmes. Un mouvement initié par le pape François, décédé en avril 2025, qui souhaitait dépasser, je cite, la mentalité machiste de l'institution en nommant pour la première fois de l'histoire de l'Église catholique des femmes religieuses à ce type de poste.
3: Merci Manon.
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5: Le 2 mars 2026, le président de la République Emmanuel Macron prononce un discours sur la base militaire de l'île Longue au large de Brest. Un discours sur la dissuasion nucléaire dans lequel il propose d'associer les autres pays européens à cette dissuasion. On parle alors d'évolution majeure, voire de rupture avec l'histoire de la dissuasion nucléaire française. C'est de cette histoire dont on va parler aujourd'hui sur Euradio et dont parle un livre qui vient de sortir aux éditions Armand Collin. Deux des trois auteurs de ce livre sont nos invité. Bonjour Benoît Grémard.
6: Bonjour.
5: Vous êtes docteur en droit public, chercheur juridique à l'Institut d'études de stratégie et de défense de l'Université de Lyon 3. Et bonjour Yannick Pincé.
7: Bonjour.
5: Vous êtes maître de conférence en histoire contemporaine à l'Institut d'études européennes de la Sorbonne Nouvelle à Paris et chercheur associé au Centre interdisciplinaire sur les enjeux stratégiques de l'ENS-PSL. Et vous avez écrit ce livre avec Florian Galéry qui est docteur en histoire contemporaine à l'Université de Nantes. Alors d'abord, pourquoi selon vous, il était nécessaire de raconter cette histoire de la dissuasion nucléaire française? Je donne la parole peut-être à l'historien, pour commencer, Yannick Pincé.
7: Parce que le livre manque, tout simplement. J'ai une expérience, avant d'être universitaire, j'avais été enseignant en Hippocagne-Cagne, et j'avais créé un cours d'histoire nucléaire, et je n'avais pas de manuel qui était accessible à des étudiants de première ou deuxième année. Et l'actualité géopolitique évoluant, la rhétorique nucléaire revenant de la part de la Russie, il nous a semblé nécessaire d'avoir quelque chose qui soit accessible non seulement aux étudiants, mais aussi au grand public pour expliquer ce qu'est notre dissuasion nucléaire, d'où elle vient, et c'est aussi une manière de comprendre les choix, les propositions qu'ont fait le président de la République cette année.
5: Benoît Grémard, c'était important de parler de ce sujet dans le contexte que j'ai légèrement évoqué au début de cette interview.
7: Oui, dans l'idée où le nucléaire, finalement, n'a jamais complètement disparu de la scène internationale politique, notamment française. C'est un sujet récurrent qui revient, qui ne s'oublie jamais, et c'est aussi ce qui nous a donné en fait envie, Yannick, Florian et moi, d'écrire ce livre. C'est vraiment le livre qu'on aurait voulu, je pense, lire au cours de nos études, de nos recherches, parce que vraiment, il manquait en fait ce panorama assez complet et qui s'étend en fait, donc on va dire globalement, du président de Gaulle au président Macron sur en fait l'histoire de la dissuasion nucléaire française, comment est-ce qu'elle s'est construite, comment est-ce qu'elle a évolué avec le temps, avec la guerre froide, la post-guerre froide et jusqu'à aujourd'hui, pour en fait à chaque fois avoir l'effort de s'adapter aux enjeux contemporains.
5: C'est un livre qui parle donc, vous l'avez dit, des enjeux contemporains, mais qui revient sur l'histoire. Justement, on le sait, la France est un pays pionnier sur la radioactivité, avec évidemment les travaux de Pierre et Marie Curie, mais aussi Frédéric et Irène Joliot-Curie. Comment les Français sont associés à la construction de la bombe nucléaire par les Américains? Est-ce qu'il y a des Français qui y participent?
7: Alors, très indirectement, en réalité, et très périphériquement, parce que les Américains ont préféré surtout associer des chercheurs britanniques. Il y a quelques chercheurs français qui vont travailler au Canada, mais en réalité c'est plutôt en fait une forme d'antériorité qui compte en ce qui concerne la France. On l'oublie, mais le brevet de l'arme nucléaire est en réalité un brevet français qui a été déposé par l'équipe de Frédéric Joliot en 1939, juste avant la Seconde Guerre mondiale. Et donc, c'est en raison de ce caractère pionnier que la France a fait le choix en 1945, en créant le CEA, de relancer les recherches atomiques, une manière
6: de retrouver son rang en termes de recherche, aller vers l'énergie bon marché et retrouver un certain rang de puissance internationale en allant pourquoi pas vers l'arme, mais la question se posera plus tard dans les années 50.
5: Et justement, après la Seconde Guerre mondiale, comment commence à avancer cette idée de dissuasion nucléaire à la française ?
6: Alors déjà à la base, l'idée de dissuasion, ça paraît quelque chose d'assez évident, mais c'est un concept en fait en réalité des années 50. Lorsque la bombe explose à Hiroshima, puis l'autre bombe à Nagasaki, on conçoit ça juste comme étant une nouvelle forme d'explosif révolutionnaire, une grosse bombe, mais on ne comprend pas encore la révolution stratégique. Et c'est dans ce sens qu'il y a une école française originale, parce que les traumatismes qu'ont vécu, qu'a vécu notre pays, avec Verdun, avec l'invasion en 40 en quelques semaines, a amené à une réflexion qui permette de disposer d'un outil qui serait une forme de plus jamais ça, qui empêcherait en fait un effondrement total de notre pays. Et les premiers penseurs de la dissuasion nucléaire, essentiellement des généraux, général Pierre Gallois, André Beaufre, puis Lucien Poirier, commencent à penser cela dans les années 50.
5: Et le lancement du programme français date de 1954, sous l'impulsion de Pierre Mendès France et de Guy Mollet. Il n'y a pas encore le général de Gaulle qui est revenu à ce moment-là, mais est-ce qu'il y a déjà une idée de mise en commun européenne, de partage de la dissuasion nucléaire, ou alors c'est pas du tout dans le spectre ?
6: Dès l'origine, en fait, le premier comité de défense où est évoquée cette question d'une arme nucléaire française en 1954, il y a un ministre de l'Intérieur, un certain François Mitterrand, qui assiste et qui pose directement la question, mais pourquoi on ne ferait pas la bombe avec les partenaires européens ? Et il y a un premier projet en 57-58 de faire la matière fissile, ce qui permet la réaction en chaîne, ce qui est le plus difficile dans une arme nucléaire. Si vous suivez actuellement le dossier iranien, il est question en fait de l'uranium enrichi iranien, et il est question de faire l'usine qui doit fabriquer cet uranium enrichi avec nos amis italiens et allemands, mais en réalité c'est un moyen de pression pour plutôt obtenir des armes nucléaires américaines. Et lorsque le général de Gaulle revient au pouvoir en 1958, il préfère faire une bombe qui soit française.
5: Et on dit souvent que le général de Gaulle est le père de la dissuasion nucléaire française, mais dans le livre vous dites que c'est pas exactement ce qui s'est passé.
6: Alors, je vais en dire un mot, et puis je pense que Benoît pourra compléter au niveau juridique, puisque c'est surtout ça, en fait, l'héritage général de Gaulle. Disons que la bombe, en fait, et les vecteurs ont été préparés par la 4e République. Le Mirage 4, par exemple, qui est le premier bombardier qui porte l'arme atomique, a été commandé par Guy Mollet juste après la crise de Suez en 1956. Néanmoins, il manque une amplification du programme, une ambition, en fait, de disposer d'un outil complètement dissuasif. Ça, c'est le général de Gaulle qui va vraiment accélérer ce programme dans les années 60. Il va mettre les moyens financiers, les moyens juridiques, je laisserai Benoît évoquer tout à l'heure, et va fixer cet horizon d'avoir en permanence un outil qui permette de répondre à toutes les crises possibles, puisque le général de Gaulle était assez pragmatique, il voyait ça comme un outil que pouvait avoir le décideur entre les mains en cas de crise majeure. Et je renvoie à Benoît, parce que les lois de programmation militaire, par exemple, sont l'œuvre du général.
7: Oui, tout s'est fait relativement dans le même temps, c'est-à-dire la construction de la bombe, mais aussi la constitution de la 5e République, qui finalement avait déjà cette dimension nucléaire dans l'esprit des rédacteurs, notamment Michel Debré, on retrouve ça notamment dans ses mémoires. L'idée, effectivement, c'était de pouvoir, par-delà le plus jamais ça, aussi pouvoir, si ce n'est faire jeu égal, du moins permettre d'exister par rapport aux États-Unis et l'URSS. Et donc, la bombe était une sorte de facteur d'égalisateur par rapport dans les relations internationales, suite notamment avec la crise de Suez, pour éviter de tomber dans le chantage, et aussi un effet aussi compensateur par rapport à la perte de l'Empire colonial, qui permettait finalement à la France de se maintenir dans le rang des grandes puissances et avoir voix au chapitre, en fait, notamment dans l'évolution du monde et aussi notamment dans ce qui se passe au niveau de l'Europe.
5: Et pour résumer, Benoît Grémard, quelle est la doctrine française à ce moment précis ?
7: Alors, la doctrine française, elle n'était pas nécessairement écrite. C'est-à-dire qu'on peut parler d'une véritable doctrine rendue publique avec le livre blanc en 1972, mais sous le général de Gaulle, lequel était pragmatique. On n'avait pas justement, en fait, une doctrine qui enfermerait toutes les possibilités offertes par le nouvel armement, qu'il soit offensif ou défensif, ce qui permet d'avoir en fait les coups des franges et la portée large, dans le sens où ça reste quand même une arme éminemment politique. militaire, certes, dans ses applications, mais voilà, disons en fait qu'elle soutient une vision d'ensemble, et on le retrouve un peu dans la Constitution avec l'indépendance nationale, c'est-à-dire l'article 5 de la Constitution, où le président est en charge justement de porter le destin de la nation, et quoi de mieux finalement pour l'illustrer qu'une bombe qui est capable d'engager le destin de la nation entière.
5: Et sous le mandat des successeurs du général de Gaulle, jusqu'en 1980, on parlera dans un instant de François Mitterrand, comment elle évolue cette dissuasion nucléaire française ? Yannick Pincet.
6: Alors, déjà, on commence à disposer des outils qui permettent d'avoir une dissuasion crédible. Au départ, on n'a que des avions, ça peut être abattu, on n'est pas tout à fait sûr de la portée des avions, mais quand on arrive dans les années 70, on a des missiles sol-sol sur le plateau d'Albion, et on a surtout les sous-marins qui rendent en fait cette dissuasion invincible, puisqu'un sous-marin est encore à l'heure actuelle indétectable. Et là, parallèlement à cela, il y a une forme de réécriture du pragmatisme du général de Gaulle, qui pensait européen, même s'il voulait que la bombe soit française, mais il voyait la bombe comme quelque chose qui permettait d'appuyer une communauté politique européenne autonome. Parce que pour lui, une communauté politique est justifiée par la capacité d'assurer la défense. Or, ses héritiers politiques dans les années 70, le RPR de Jacques Chirac, doit se distinguer notamment de Giscard d'Estaing, qui est plutôt centriste libéral, plus européen, et va réécrire la pensée stratégique de Gaulle en la présentant comme quasiment neutre, quasiment à mi-chemin entre les deux blocs. Ce qui n'est pas la réalité, puisque chacun des successeurs, que ce soit Pompidou, que ce soit Giscard, on parlera de Mitterrand après, en fait, ont collaboré avec les Américains. Les Américains ont notamment contribué à notre programme nucléaire dans les années 70, hein, pas dans les années 60, on s'entendait plutôt mal avec les administrations démocrates, mais on n'était pas dans une arme de la neutralité hors du bloc occidental.
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5: Comme tous les mois, je suis avec Bastien Bauducel, senior fellow à l'Institut Open Diplomatie. Bonjour Bastien.
8: Bonjour Florent.
5: Aujourd'hui, vous souhaitez nous parler du résultat du sommet du G7 des générations futures, le Youth 7 ou Y7 qui s'est tenu du 17 au 20 mai à Paris. Vous nous l'aviez présenté il y a un mois et le 20 mai, donc, les délégations ont adopté un communiqué. Bastien, qu'en retenez-vous ?
8: Tout d'abord, un esprit de responsabilité de la jeunesse. Dans un contexte marqué par une polycrise, et alors que les discussions au niveau des chefs d'État et de gouvernement sont caractérisées par des blocages, la jeunesse a montré que l'échange, la discussion, la compréhension de l'autre permettaient de trouver des solutions concertées malgré des contextes nationaux parfois divergents. Ensuite, je retiens des propositions de haut niveau concrètes pour combattre la polycrise. Ce communiqué n'est pas une vision candide ou béate du multilatéralisme appelant globalement à une plus grande coopération. Au contraire, il reconnaît le contexte complexe et propose des solutions concrètes, concertées et de haut niveau pour y faire face.
5: Alors, quelles sont ces solutions ?
8: Les grandes priorités mises en avant par la coprésidence française autour des déséquilibres démographiques, des ruptures technologiques, des bouleversements géopolitiques, mais également des crises écologiques, ont été unanimement accepté par les délégués. Alors que les populations des pays du G7 vieillissent et que les dépenses en faveur des plus de 65 ans pèsent de plus en plus sur les finances publiques, les jeunes demandent aux chefs d'État et de gouvernement de sanctuariser les investissements d'avenir et de mieux encadrer le recours à la dette en limitant l'endettement seulement pour les dépenses d'avenir. De même, alors que les applications numériques se développent tous azimuts, les jeunes appellent également les dirigeants du G7 à renforcer la protection des individus, et en particulier des mineurs en ligne, via la mise en place d'un cadre international contraignant régissant les utilisations civiles et militaires de l'intelligence artificielle et des technologies émergentes. Ce cadre pourrait prévoir un accroissement de la transparence des algorithmes et un meilleur contrôle de ces derniers par les utilisateurs. Des propositions de haut niveau visent également à réorienter les flux financiers vers les investissements en faveur du climat et de la nature, de combattre la désinformation ou encore de réaffirmer l'importance du droit international et de renforcer la coopération entre les pays du G7 face aux grands défis mondiaux et dans un contexte de mondialisation fragmentée.
5: Le sommet est donc terminé et avant le G7 du 15 au 17 juin à Évian, que s'est-il passé ?
8: À l'issue du Y7, le communiqué a été remis le 20 mai au ministre de l'Europe et des Affaires étrangères et au ministre de l'Enseignement supérieur et de l'Espace qui l'ont remis au président de la République. De même, l'ensemble des délégations a remis le communiqué, d'une part, à des officiels de leurs États en France, lors de rencontres avec leurs ambassades nationales, mais également à leurs chefs d'État et de gouvernement, lors de rencontres dans leur pays. En outre, des actions de plaidoyer ont eu lieu pour les délégués et la coprésidence française, auprès notamment du président de la République et du ministre de l'Éducation. Par ailleurs, nous avons eu l'occasion de mettre en avant les solutions proposées par le Y7 dans différentes filières de négociation du G7, comme la filière numérique.
5: Et après le G7, que se passera-t-il ?
8: L'Institut Open Diplomatie recrute chaque année une équipe de France de délégués pour participer au Y7 et au Y20, le groupe d'engagement auprès du G20. Les propositions de haut niveau mises en avant par les délégués français au Y7 seront également défendues par les délégués français au Y20 pour tenter de faire vivre le multilatéralisme dans un univers plus large, mais également de défendre les priorités françaises, alors que les priorités américaines du G20 sont différentes. Le G20 aura lieu à Miami, dans un contexte particulier, puisque l'administration Trump a choisi de ne pas inviter l'Afrique du Sud, pourtant membre du G20, et n'associe pas du tout les groupes d'engagement aux discussions. Enfin, nous entrons dans une période politique particulière en France. L'Institut Open Diplomacy souhaite porter les propositions issues du Y7 dans les débats publics, afin qu'elles infusent pendant la campagne présidentielle.
5: Merci Bastien Bauducel.
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5: Selon la Commission européenne, 20 millions de personnes souffrent de troubles des conduites alimentaires dans l'Union. Anorexie, boulimie, cela concerne 600 000 jeunes françaises, en majorité des adolescentes. À l'occasion de la semaine de sensibilisation à ces troubles, E-Radio s'est rendu dans un atelier d'art-thérapie proposé chaque semaine aux jeunes de 12 à 18 ans, accueillis à l'unité de jour Michel-Ange de la clinique FSEF de Paris 16, la Fondation Santé des étudiants de France.
10: L'art-thérapie a pour objectif de aider les patientes à s'exprimer autrement que par le biais du langage verbal.
5: Luciana Bertotto, l'art-thérapeute.
10: Améliorer leur bien-être psychique, émotionnel et permettre aussi de mieux se connaître.
5: Ce matin, c'est modelage avec de l'argile. Elles sont 7 patientes sur les 20 que compte l'unité à participer pendant 1h30 à l'atelier. Nous leur avons donné des prénoms d'emprunt. Mila a devant elle un petit animal.
11: En fait, j'avais fait un petit chat en terre qui a séché, que j'ai laissé sécher. Sauf que les oreilles se sont fissurées et la queue s'est fissurée. Donc tout est tombé.
5: Toutes les patientes passent à la clinique 5 jours par semaine et continuent à suivre des cours scolaires classiques. Mila est arrivée il y a 3 mois.
11: Je trouve que ça nous fait penser à autre chose. Parce que le fait d'être dans un environnement hospitalier, etc., enfin, c'est pas hyper joyeux tous les jours. Bah, après, moi, je suis assez créative de base, donc c'est quelque chose que j'adore faire, quoi. Ça me stimule un petit peu.
12: Je pense qu'aujourd'hui, je vais faire une assiette pour mettre les bijoux.
5: June, elle aussi, apprécie ses ateliers d'art-thérapie.
12: En fait, il n'y a pas ce besoin d'esthétisme, de perfection et tout. Du coup, c'est un peu une safe place où on peut un peu tenter des trucs et tout. Et tu sais que les autres, ils ne vont pas te juger parce qu'ils sont dans le même cadre que toi, etc.
5: Ici, ce qui compte, ce n'est pas l'esthétique, mais de voir évoluer le rapport à soi, et notamment à son corps, décrit Luciana Bertotto.
10: Le corps, il peut être perçu comme rejeté, comme extrêmement contrôlé, et donc l'expérience avec la matière vient apporter justement une rencontre avec le corps, mais de façon indirecte, donc détournée, où on travaille plusieurs problématiques et symptômes, mais de façon détournée. On travaille avec l'argile, et grâce aux propriétés, donc à la texture, la résistance, la température, les patientes ont la possibilité de se reconnecter avec les ressentis corporels, les sensations, et ça c'est quelque chose de très important.
5: L'une des règles de la prise en charge des patientes atteintes d'un trouble des conduites alimentaires, c'est la pluridisciplinarité, rappelle le psychiatre Hugo Saoudi, membre du réseau TCA francilien.
13: On voit qu'il y a beaucoup de choses qui apparaissent, qui transparaissent au cours de ces activités d'art-thérapie, auxquelles on n'aurait pas forcément eu accès dans les entretiens individuels, mais qu'on va pouvoir aussi reprendre par le biais de l'art-thérapie dans un premier temps, parce qu'il y a tout un travail qui va se faire au cours de ces ateliers, mais aussi ça nous donne l'opportunité éventuellement de reprendre des aspects de la personne, des aspects de son fonctionnement qui auraient émergé au cours des ateliers d'art-thérapie et qu'on va pouvoir retravailler dans les entretiens plus individuels.
5: Le médecin rappelle qu'il existe un numéro d'écoute, anorexie, boulimie, info écoute, le 09 69 325 900, disponible de 16h à 18h tous les lundis, mardis, jeudis et vendredis.
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13: Priviet, Églantine Marambeau.
15: Priviet, Baptiste Brémond.
13: À mesure que la guerre en Ukraine s'enlise, la volonté de comprendre les origines du pouvoir autoritaire de Vladimir Poutine augmente. C'est pourquoi la bande dessinée Le Mage du Kremlin de Luc Jacquemont, publiée chez Casterman, est intéressante.
15: Oui, la bande dessinée est adaptée du roman de Giulianoda Empoli, paru en 2022. Elle adapte en images le parcours de l'ancien metteur en scène Vadim Baranov, devenu éminence grise de Vladimir Poutine. Au programme de ce récit, une plongée glaçante dans les coulisses du pouvoir russe, où manipulation et illusion règnent en maître. C'est une réflexion sur la nature du pouvoir russe depuis le démantèlement de l'URSS.
13: Et donc, Églantine, le livre raconte donc la réalité du pouvoir russe, c'est ça ?
15: Non, ce n'est pas exactement ça. C'est une fiction, mais elle s'inspire de faits réels. Par exemple, le personnage de Vadim Baranov est largement inspiré de Vladislav Surkov, un conseiller, homme de l'ombre de Poutine, décrit comme l'un des architectes du système politique actuel.
13: La lecture de cette BD, elle est déroutante. L'histoire avance très vite, peut-être même un peu trop vite. On passe d'un événement à un autre, de l'arrivée au pouvoir de Poutine, à la révolution du Maïdan, et ça sans toujours bien situer les moments. En revanche, on peut dire que l'ambiance dégagée dans toute la BD est très réussie. On est réellement immergé dans tout cet univers.
15: Oui, Baptiste, et ça tient beaucoup au dessin qui joue ici un rôle essentiel, parce que les couleurs aident à comprendre les lieux et les atmosphères. En Russie, les tons sont sombres et froids, avec des couleurs comme le violet, le marron et les bleus profonds qui sont oppressants et inquiétants. En Californie, où Vadim tente de s'enfuir, les couleurs deviennent plus vives et lumineuses. Et lorsque Poutine apparaît, il est mis en scène de manière presque irréelle, comme une figure omniprésente, quasi mystique.
13: Églantine, le livre évoque aussi des notions complexes, comme la verticalité du pouvoir, c'est-à-dire un système très centralisé, où tout dépend du sommet.
15: C'est vrai, mais on comprend quand même l'essentiel à travers le parcours de Vadim. Plus il réussit, plus il gagne en influence dans le système. En parallèle, une relation amoureuse traverse le récit, une histoire d'amour qui contraste et montre une forme de résistance face à cette logique de pouvoir.
13: Dans la BD, il y a aussi une évolution de la manière de parler de Poutine. Au début, il est un dirigeant parmi d'autres, puis progressivement, il est présenté comme un tsar, surtout après l'annexion de la Crimée en 2014. Ça montre le renforcement du pouvoir et de sa domination.
15: Il y a également des symboles importants. L'ours représente la Russie et la meute de loups symbolise la population, parfois guidée ou manipulée, notamment via les médias et les réseaux sociaux.
13: Oui, Glantine, cette comparaison animale, elle est assez claire. Mais pour bien comprendre la BD, il faut surtout faire attention aux détails culturels. Pour le lectorat français, le surnom Vadia pour Vadim peut être perturbant. En Russie, les diminutifs sont la norme, même entre amis. C'est une marque de proximité, mais aussi de contrôle ou une forme de rapport de pouvoir.
15: Alors, est-ce que nous recommandons cette bande dessinée ?
13: Alors oui, mais peut-être pas pour tout le monde. Le sujet est passionnant, certes, mais il faut déjà avoir quelques repères sur l'histoire et la culture russe pour bien suivre.
15: Merci Baptiste Brémond. Le Mage du Kremlin de Luc Jacquemont, d'après le roman de Giulianoda Empoli, est publié chez Casterman et est aussi disponible en librairie.
13: Merci Glantine Marambeau.

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0: D'après un rapport de l'ARCOM sur les équipements et usages audiovisuels de 2026, le smartphone est l'équipement le plus répandu dans les foyers. Et même si la télévision reste la plus fréquemment utilisée pour consommer du contenu vidéo, chez les plus jeunes, c'est le smartphone qui prend le pas. Problème, comment garantir une qualité visuelle et une fluidité d'image digne d'un cinéma sur un écran grand comme un paquet de cigarettes, tout en s'adaptant aux contraintes des réseaux mobiles et du streaming, particulièrement gourmand en énergie. Pour savoir exactement ce qu'il faut retirer à l'image pour ne pas perdre les informations cruciales, il est donc d'abord nécessaire de savoir à qui on s'adresse. Le spectateur qui regarde un film, le médecin qui interprète une radio ou encore la voiture autonome qui différencie un piéton en mouvement d'un poteau ou d'un mur. Pour répondre à ces enjeux, Patrick Lecalais, enseignant en technologie numérique à Nantes Université et chercheur au sein du LST de N, le laboratoire des sciences du numérique de Nantes, travaille sur la compression d'image et les mécanismes de perception visuelle. Bonjour Patrick Lecalais.
1: Salut.
0: L'un de vos travaux de recherche en collaboration avec Netflix, qui portait sur la compression des flux d'images et leur impact sur la qualité d'expérience des utilisateurs, a été récompensé en 2021 par un Emmy Award de la technologie et de l'ingénierie. C'était la première fois qu'une université française recevait ce prix, mais vos travaux ne concernent pas que l'industrie du divertissement. En imagerie médicale, par exemple, la compression permet de résoudre à la fois des problèmes de stockage de données, mais aide également lors de la formation des radiologues avec des systèmes lui permettant d'être assisté dans la lecture des images d'IRM, par exemple, via des algorithmes. Patrick Lecalais, quels sont les autres exemples de recherche que vous menez et qui aident à améliorer le quotidien de la population ?
1: Fondamentalement, nous, ce qu'on fait, c'est quatre choses. La première, c'est essayer de comprendre la perception humaine. Donc, pour ça, on s'appuie sur tout un tas de littérature, y compris la psychophysique, les neurosciences. Et ce qu'on fait, nous, c'est qu'on essaye de développer des protocoles expérimentaux pour aller explorer certains phénomènes de la perception visuelle humaine, comment on voit les couleurs, quelle différence on peut percevoir entre certaines couleurs, entre certains contrastes, quelle différence on peut observer sur deux niveaux de distorsion. Donc on développe des protocoles expérimentaux pour faire ça. Et ça, c'est déjà une activité de recherche. On regarde des images et on voit si les gens détectent les choses ou sont gênés par certains défauts. Deuxième chose, quand on a collecté des données comme ça, on peut les mettre en algorithme. Et ça, c'est notre deuxième force ici, c'est qu'on vient, à partir de ces données-là, faire des modèles, des programmes, qui simulent la perception visuelle humaine. Et une fois qu'on a ces modèles-là en algorithme, on peut optimiser des technologies où, en bout de chaîne, il y a des humains. Et donc, ça va être, par exemple, comment on compresse mieux, comment on mesure la qualité d'une image, comment on apprécie l'ergonomie d'une interface, d'un outil métier, comment on fabrique des interfaces inclusives, en comprenant que, par exemple, on peut s'intéresser effectivement à des gens, par exemple, neurotypiques, mais aussi des neuroatypiques. On peut faire aussi des interfaces un peu plus ergonomiques pour, par exemple, un spécialiste, le médecin, le radiologue qui lit des images et qui puisse poser son diagnostic plus vite et de façon plus efficace. La quatrième chose qu'on fait, c'est aussi, là, en ayant

0: Développer des algorithmes. Aujourd'hui, on a des algorithmes d'IA très complexes. Là, il y a une espèce de monstre qu'on fabrique avec l'IA, dont on nous fait un petit peu peur avec ça, en disant voilà, c'est des choses qu'on serait pas contrôlé, etc. C'est un peu la bête curieuse. Et donc, comprendre comment ces machines fonctionnent, c'est aussi. On peut réappliquer les mêmes méthodes qu'on a appliquées pour essayer de comprendre la perception humaine, pour comprendre la perception des machines. Donc, on fait une espèce de neuroscience de l'intelligence artificielle.
1: Quatre choses, donc, si je résume. Premièrement, la compréhension de la perception humaine. Ensuite, la création d'algorithmes. Puis, l'optimisation des interfaces et des images. Et enfin, ce que vous appelez la neuroscience de l'intelligence artificielle. En d'autres termes, donc, essayer de comprendre non pas la perception humaine, mais cette fois-ci, la perception et l'optimisation des machines. Le but, adapter au mieux la machine et les outils d'intelligence artificielle aux usages, mais également de les rendre moins énergivores, c'est bien ça?
0: On va s'intéresser à est-ce qu'on ne peut pas développer des algorithmes d'intelligence artificielle qui soient un petit peu plus efficaces, c'est-à-dire moins gourmands en énergie, mais aussi moins gourmands en données pour apprendre à faire certaines tâches. Qu'est-ce qu'on peut développer dans les algorithmes d'IA qui va permettre d'améliorer leur apprentissage et donc il y a des problématiques énergétiques aussi, parce que apprendre les algorithmes d'IA, ça coûte de l'énergie aussi. Donc, qu'est-ce qu'on peut faire pour que ça coûte moins d'énergie et que finalement, ça soit aussi énergie et données efficaces que l'humain? Donc, en comprenant aussi comment l'humain apprend, donc comment il perçoit les choses, c'est des connaissances qu'on peut transférer à la machine. Toutes ces technologies, on entend, que ce soit l'IA, la compression, le streaming, etc., ça consomme beaucoup, peut-être que ça va brûler la planète. Combien d'énergie il faut, combien de centrales nucléaires il faut pour apprendre un modèle de fondation, combien de centrales nucléaires il faut pour supporter toute cette infrastructure. Nous, on traite aussi ces problèmes-là sous deux angles. Le premier, qui est plutôt comment on peut verifier la chaîne, que peut être une chaîne de transmission d'images, ça peut être l'IA, c'est comment on fait que ces technologies soient moins énergivores. Malheureusement, plus on fait ça, plus en fait on en facilite les usages, donc le fameux effet rebond.
1: Alors oui, l'effet rebond, c'est lorsque les évolutions techniques liées à un produit qui devait en théorie permettre une diminution de son impact écologique sont compensées par un essor de consommation de la part de la population.
0: Là, je reviens sur l'aspect consommation vidéo, etc., qui consiste à dire, est-ce qu'on ne peut pas donner aussi un devoir d'information aux consommateurs, et de la même façon qu'on a par exemple des étiquettes qui nous guident aujourd'hui sur comment l'électroménager consomme, ou quand on achète un bien immobilier aujourd'hui, on a son diagnostic énergétique, quand on achète à manger, on a des Nutri-Score. Est-ce que dans nos pratiques du numérique, on a aussi ces indicateurs? On n'en a pas beaucoup aujourd'hui. Donc nous, on travaille aussi à essayer de donner cette information aux consommateurs, parce qu'un autre effet levier, au-delà de verdifier la technologie, verdifier c'est rendre la technologie plus moins énergivore, l'autre approche c'est comment on peut faire ce qu'on appelle un peu de nudging, d'incitation des consommateurs à changer un peu leur mode de consommation. Mais pour ça, on peut procéder de deux façons, c'est soit on ferme tout et on l'impose par la législation, soit on incite et on donne de l'information. Donc la question c'est quelle information faut donner pour que ça ait un impact sur nos usages et nos comportements. Donc on travaille aussi là-dessus.
1: En effet, 10% de la consommation électrique annuelle provient des services numériques. Plus largement, les usages numériques produisent des gaz à effet de serre, des déchets, à la fois pendant la fabrication, mais également tout au long du cycle de vie de nos appareils. Les équipements et services numériques ne sont donc pas, comme on le perçoit souvent, dématérialisés. Et un autre impact, justement, de l'IA et des algorithmes sur lesquels vous travaillez, c'est le développement des cobots ou robots collaboratifs qui, contrairement aux robots industriels classiques qui répètent en boucle une même tâche, sont spécialement conçus pour travailler en collaboration avec des humains. Quels sont les usages possibles de ces robots, Patrick Lecalet?
0: Ce que je dis souvent, c'est qu'il n'y a plus de pyramide des âges, mais un espèce de tunnel des âges, et du coup on se retrouve avec peu d'actifs pour s'occuper soit des très jeunes, soit d'une population vieillissante, pas forcément autonome. On fait beaucoup de ce qu'on appelle de imitation learning, d'apprentissage par imitation, où aujourd'hui on peut avoir ce qu'on appelle de la robotique accessible ou des cobots accessibles. Accessible, ça veut dire que je vais pouvoir interagir avec une forme d'IA incarnée sous forme d'un robot, donc qui est capable d'agir dans le monde physique. C'est pas simplement un programme avec qui je discute sur ma machine, c'est vraiment quelque chose de physique. Je peux lui faire des démonstrations et la machine va comprendre quelle est l'intention de la tâche et va pouvoir les faire dans son espace d'action avec lui, qui peut être qu'il a lui son espace d'action, qui est peut-être il a peut-être qu'un seul bras, mais peut-être avec ce bras il peut faire des rotations, tourner son coude, moi ce que je pourrais pas faire en tant qu'humain. Donc ça peut offrir quelques promesses par rapport à cette crise démographique qu'on a pour pas assez de gens pour s'occuper des non-autonomes.
1: Des robots, donc, pour répondre au vieillissement de la population. Quoi d'autre?
0: Ça peut être un boulanger du coin, ça peut être un restaurateur qui a peut-être plus assez d'apprentis. Et en fait, son apprenti pourrait être un cobot qui l'assiste dans son quotidien pour, on va dire, peut-être 1000 tâches différentes dans la journée. La robotique de production, c'est des robots qui font 1 million de fois la même chose, et le font très vite, ils sont optimisés pour ça, et ça c'est programmé par des ingénieurs. Là on parle d'autre chose, on parle de, je suis dans un métier, je dois faire, tiens là on va cueillir des concombres. Bon, après on les a mis dans des caisses, ces caisses maintenant il faut aller les mettre là-bas, puis après on va faire des cartons de je sais pas quoi, enfin voilà, donc c'est plein de petites tâches dans la journée, peut-être qu'on va faire pendant une heure, un quart d'heure, et donc est-ce que je peux pas juste montrer... Je fais une démonstration, bah là on fait ça, de la même façon qu'on montrerait un apprenti, un assistant, on fait ça, et le cobot va venir assister. Donc ça, c'est, on va dire, c'est un peu une approche un peu techno-solutionniste de la crise démographique. Est-ce qu'on en a besoin, pas besoin, je ne sais pas, mais enfin, en tout cas, c'est un truc avéré qu'on a des métiers importants pour aujourd'hui qui sont... qui manque de main-d'œuvre. Est-ce que c'est bien, pas bien, je ne sais pas. Mais nous, en tout cas, on essaie de travailler à offrir ces solutions. Ce n'est pas à nous de décider si c'est bien ou pas bien, c'est aux législateurs.
1: Et le développement de cette IA, de ces algorithmes, de ces cobots, Patrick Lecalet, est-ce qu'il pourrait remplacer un jour votre travail de chercheur?
0: Je pense que ça peut éclairer le travail du chercheur et que c'est un outil pour faire de la recherche et que ça aide à découvrir des connaissances. Ça, c'est incontestable. Et d'ailleurs, on voit beaucoup d'outils d'IA qui sont en train d'arriver dans des disciplines parce que ça vient... Beaucoup l'IA du traitement automatique, du langage naturel, de la reconnaissance de la parole ou de l'interprétation des images, la vision par ordinateur. Mais toute cette connaissance qui a été développée plutôt sur des signaux voilà, qu'on comprend, qui sont le signal de parole, le signal de la vue, enfin de vision, toute cette connaissance qui a été développée sur ces champs-là, aujourd'hui, elle est très très vite, on est avec des résultats spectaculaires. Ces connaissances-là, ces algorithmes-là, ils vont pouvoir être utilisés pour fabriquer des nouveaux matériaux, des nouveaux médicaments, de découvrir l'espace, l'astrophysique, voilà, parce que ça permet de mettre en relation dans des espaces très haute dimension, avec beaucoup de non-linéarité, des choses qu'on ne verrait pas, des relations qui ne sont pas évidentes, des relations de causalité. Ça nous aiguille un peu comment aller explorer dans des choses qui sont... Si on regardait les données, là, comme ça, on ne voit pas, nous, ça ne nous paraît pas évident. Et là, ça permet de mettre à jour certains phénomènes. Alors, parfois, c'est n'importe quoi. Mais ça dit, tiens, peut-être que là, il faudrait peut-être regarder quelque chose. On regarde, non, c'est un artefact, c'est une hallucination, c'est pas important. Ou parfois, tiens, ça donne il se passe ça parce que ça. Et donc, ça peut aiguiller la production de nouvelles connaissances. Mais il faut se dire, voilà, typiquement, là, on est sur... Quelle place on laisse à la machine? Je veux dire, on aurait pu dire aussi, est-ce que l'ordinateur a remplacé les humains? Les outils pour faire mon métier, ils ont beaucoup évolué, mais ça change pas l'aspect connaissance. Et quelle place on laisse à la machine. Alors, est-ce que ça remplacerait le chercheur je pense, ouais, sur certains aspects qui sont pénibles, sur certains aspects du métier de la recherche, ouais, on peut mieux s'équiper. Sur certains aspects de mon métier d'enseignant, oui, aussi. Donc, oui, sur certains aspects de mon métier, oui, définitivement, c'est quelque chose qui peut... Mais après, le fantasme que ça va nous remplacer... Je pense que ça nous remplacera partout où on n'est pas... où en réalité, on n'a pas vraiment de valeur ajoutée.
1: En tant que chercheur, justement, vous avez l'occasion de beaucoup voyager et d'observer les systèmes de recherche chinois et états-uniens, notamment leur vision de l'intelligence artificielle, des cobots et même des enjeux climatiques n'est pas la même qu'en Europe. Dans votre domaine, quelles sont les différences notables ?
0: On n'a pas massifié autant que ça a été fait dans d'autres écosystèmes. Et de fait, on est effectivement un petit peu à la traîne, je pense, sur certains sujets. Et pour autant, en étant à la traîne, alors, c'est pas vraiment de la frilosité, mais voilà, quand je parlais du gros monstre qu'est l'IA, auquel finalement il y a une rencontre avec le grand public, avec ChatGPT, ça a tout changé, ça était vraiment un marqueur très fort, avec des jeunes très férus, les digital natives, enfin de... qui adoptent très vite en fait tout ce qui est outils numériques, et eux ils ont été dans une adoption massive, alors que peut-être générationnellement d'autres l'ont moins fait. Donc on sent cet écart qui se creuse aussi dans les organisations, dans le travail, mais au fond la réalité c'est qu'on a très peu de modèles européens, on a très peu de produits en fait dans les mains offerts par l'Europe ou la France. Alors on a quelques... on pourrait parler de Mistral, mais la réalité, c'est qu'on en a très peu. On ne sait pas trop comment c'est développé, et on a un vrai problème à... C'est compliqué de légiférer sur un truc qu'on ne maîtrise pas complètement. Je ne dis pas que forcément on le maîtrise bien en Amérique du Nord ou en Asie, mais en tout cas, c'est... de fait, nos concitoyens ont des choses dans les mains, que ce soit OpenAI ou les DeepSeek, enfin tous les modèles d'IA, ben on ne sait pas trop ce qu'il y a derrière, et c'est compliqué de poser un cadre de loi là-dessus, parce qu'en fait, on ne l'a pas, la techno.
1: Merci beaucoup, Patrick Lequellet, d'avoir parlé sur Résonance de vos travaux de recherche, à la fois en matière de compression d'images, mais aussi plus largement sur les outils que vous participez à mettre en place pour faciliter la vie des usagers. On l'a dit, les algorithmes de détection d'attention visuelle que vous développez ne servent pas qu'à regarder confortablement une série dans le bus qui mène au travail, ou à passer d'un format de cinéma à celui d'un écran 6 pouces en imagerie médicale, sur de la vidéosurveillance, ou encore pour optimiser une page internet dédiée aux personnes neuroatypiques. Comprendre le fonctionnement de l'œil humain ou celui des machines permet de gagner en efficacité et en efficience.
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1: En ce mois des fiertés, les chiffres de l'Agence européenne des droits fondamentaux rappellent une réalité difficile. Plus d'un tiers des personnes LGBTQ+ souffrent encore de discrimination. Et c'est pour déconstruire ces mécanismes et ce rejet qu'Océan Michel a écrit L'Infiltré. Entre humour, drague et rigueur historique, ce seul en scène décortique les stéréotypes de genre. Océan, sur scène, vous incarnez un chercheur conférencier et vous bousculez l'opposition traditionnelle entre sexe et genre en montrant que la frontière biologique entre mâle et femelle est bien plus floue qu'on ne le pense. Pourquoi avoir choisi le prisme de la science, notamment pour repenser ces questions?
2: La science, elle n'est pas monolithique, immuable, elle s'est construite avec des êtres humains et qui ont des biais. Donc cette façon de penser que la science serait toujours une preuve, c'est un petit peu passer sous silence tous ces biais qu'il peut y avoir chez les scientifiques eux-mêmes. Il y a beaucoup de choses que Darwin a posées qui étaient en fait des erreurs, notamment sur, par exemple, la monogamie de certaines espèces, ou le fait que les femelles soient passives alors qu'il y a plein d'espèces où elles sont extrêmement actives sexuellement. Et en fait, longtemps, les scientifiques ne se sont intéressés qu'aux mâles. Et ça, il a fallu qu'il y ait des chercheuses femmes qui arrivent à partir des années 70 et qui commencent un peu plus à s'intéresser aux femelles aussi. Souvent, les arguments, entre guillemets, masculinistes, patriarcaux, qui viennent dire que les mâles, naturellement, ont l'instinct de disséminer leurs semences partout parce qu'ils auraient plein de petits spermatozoïdes à foison, alors que les femelles ont des ovules qui sont donc moins nombreux. Enfin, tout ça, en fait, se démonte totalement dès qu'on met un peu le nez dedans. Il y a un livre assez génial qui parle de ça, qui s'appelle Bitch, qui est un livre d'une autrice qui s'appelle Lucy Cook. Ce livre est génial et très drôle déjà et facile à lire. Donc, je le recommande à tout le monde.
1: Vous rappelez qu'au Moyen-Âge, le statut social, il pouvait parfois primer sur le sexe,
2: ouais.
1: Comment ça se fait et pourquoi on va dire c'est essentiel selon vous de redonner une profondeur aussi historique aux existences un peu trans, quoi.
2: En fait, ce qui est intéressant, ouais, quand on se penche sur le Moyen-Âge, c'est qu'en effet, le statut social est plus important que le sexe biologique, puisqu'en fait, le statut, c'est-à-dire le fait d'être chevalier, moine, eunuque, pucelle, tout ça sont des statuts sociaux et qui ont presque la seule valeur aux yeux de la société. Finalement, la question du corps n'est pas si importante. Et donc, il y a par exemple énormément de moines. J'en cite quelques-uns dans le spectacle, mais il y en a énormément qui étaient donc des personnes assignées femmes qui se sont entre guillemets fait passer pour hommes, mais qui du coup avaient une vie d'homme et un statut social d'homme, de moine en l'occurrence. Et il y a eu énormément de personnes trans dans l'église par exemple.
1: Moi je voulais rebondir sur un arrêt qui a été publié le 12 mars 2026 par la Cour de justice de l'Union européenne qui a estimé qu'un État membre il peut pas refuser de délivrer des documents d'identité conformes à l'identité de genre d'un citoyen ou d'une citoyenne lorsque cela est nécessaire pour garantir ses droits, notamment pour la libre circulation. Et je trouve qu'on peut rebondir notamment sur ce que vous abordez dans le début du spectacle avec les papiers d'identité qui, en fait, finalement, enferment les individus dans des catégories, dans des Tupperware. Comment ça se fait, ça?
2: C'est vraiment ce que j'explique rapidement dans le spectacle, c'est cette volonté de contrôle, en fait, et de création de l'État-nation. C'est-à-dire que c'est la même chose, c'est-à-dire que tout ça, finalement, ça a l'air d'être des sujets différents. La colonisation, l'esclavage, les papiers d'identité, les personnes transmoyennes. Mais c'est exact. Enfin, pour moi, c'est extrêmement cohérent d'aborder toutes ces facettes, finalement, d'une même pièce, d'un même objet. Puisque, en effet, la création des papiers d'identité, c'est aussi, pouvoir limiter les déplacements, contrôler les individus. Et la mention de sexe, elle arrive pas tout de suite. Donc, c'est intéressant aussi de se dire qu'on pourrait tout à fait avoir des papiers d'identité sans la mention de sexe. Et on sait aujourd'hui, surtout encore plus aujourd'hui, avec tout ce qu'on a comme outil, personne n'a besoin qu'il y ait un F ou un M sur nos papiers pour nous retrouver, savoir qui on est. Les informations de nom, date de naissance, lieu de naissance suffisent amplement. Enfin, à la limite, on pourrait mettre le groupe sanguin, ça serait peut-être plus intéressant. Non, mais c'est vrai, tu vois, comme ça, il t'arrive un accident, je trouverais ça plus malin. France, Macron a quand même vient de faire passer une loi qui fait que le changement d'état civil maintenant est payant. Donc c'est encore une discrimination supplémentaire pour les personnes trans, puisque comme en plus c'est une population extrêmement précaire, de devoir payer pour changer ses papiers, voilà. Et pour les personnes qui ne sont pas françaises, c'est encore pire, parce qu'elles doivent prouver qu'elles ont pu changer d'identité de genre dans leur pays. Or, si elles ont migré en France, a priori c'est parce que c'était interdit de changer de sexe dans leur pays. Donc clairement c'est fou de voir à quel point les gens sont attachés Mais parce qu'ils se sont fait brainwasher aussi sur cette question de, du sexe et du genre, comme si c'était absolument central, alors que bon, on s'en fout en fait.
1: Et on a le femme ou le homme sur la carte d'identité, mais on a aussi le petit bonhomme avec une jupe sur les toilettes, ou le petit bonhomme sans la jupe sur les toilettes d'hommes. Vous, notamment, vous appuyez sur les travaux du sociologue Erwin Goffman pour évoquer justement ces toilettes publiques. En soi, en quoi cet espace qui semble naturel, ça aurait été un lieu en fait, où se rejoue la séparation des... Des sexes,
2: quoi. Ouais, ce que dit Goffman, qui est vraiment super intéressant, et c'est ce texte date de 77, donc comme quoi on n'a pas beaucoup avancé depuis. Les toilettes devraient être non-genrées depuis longtemps. Goffman n'étant pas un militant trans woke, hein, parce que voilà, c'était juste un sociologue, et il explique quelque chose de très intéressant, c'est comment on s'appuie sur le biologique pour créer une ségrégation sexuelle des individus. Il n'y a rien biologiquement qui justifie de séparer les espaces, c'est-à-dire les corps peuvent faire tous et toutes pipi dans les mêmes toilettes comme on le fait à la maison. Et donc le choix de séparer les espaces, c'est un choix sociologique, mais qui s'appuie sur le biologique. Donc c'est une espèce d'absurdité, en fait. Quand on dit ça, vous pouvez avoir des personnes qui vont dire « Oui, mais c'est mieux pour les femmes. » Comme ça, elles se font pas emmerder dans les toilettes et tout. Et c'est toujours pareil, c'est comme dire à des femmes de pas mettre des mini-jupes le soir. Enfin, comme ça, elles se feront pas violer. C'est-à-dire, c'est un moment, réglons les vrais problèmes. Éduquons les garçons, éduquons les hommes et faisons en sorte qu'ils n'agressent personne dans des toilettes. C'est pas parce qu'on va faire des espaces séparés que ça va mieux se passer. Et pour le coup, encore une fois, pour les personnes trans, c'est parfois, enfin, c'est un endroit très anxiogène. On sait même plus dans quelle toilette aller pour pas se faire emmerder, en tout cas, et rejeter. Donc, typiquement, voilà, s'il y avait pas ces, si c'était que des toilettes non genrées et qu'on éduquait les garçons, tout irait très bien en fait. Et qu'on leur apprenait à faire pipi sans s'en foutre partout, ça suffirait.
1: Il y a aussi un moment dans le spectacle qui est hyper vulgarisateur, je trouve, autour de la question du contrôle du corps des athlètes.
2: Ouais.
1: Notamment, on a beaucoup entendu dans les médias des affaires comme celle d'Iman Khelif, ouais, avec des tests de testostérone qu'on fait chez les femmes, même pas chez les hommes. Ouais. Pourquoi le corps des femmes, comme ça, il reste celui qu'on cherche le plus à mesurer, à contrôler et,
2: Oui, en effet, les corps des femmes sont en permanence sous contrôle dans le sport. En fait, je crois que c'est vraiment justement un endroit où il y a une grande sensibilité parce qu'en effet, il y a des personnes intersexes et il y a des sportives intersexes, donc qui ont par exemple un karyotype XY, des chromosomes XY, enfin il y a toute une variation possible, hein. L'intersexuation, c'est complexe, multiple, il n'y a pas qu'une forme d'intersexuation, et elles peuvent produire, par exemple, avoir une résistance naturelle aux androgènes comme Imen ou Caster Semenya, et donc avoir naturellement un taux de testostérone plus élevé que la moyenne. Tout ça en sachant que le taux de testostérone ne suffira jamais à expliquer une performance sportive de haut niveau. Il y a aussi beaucoup d'études là-dessus, j'ai pas le temps malheureusement d'en parler dans le spectacle, mais il y a tout un livre génial de Karkazis et Jordan Young qui s'appelle « Testosterone, an unauthorized biography ». En effet, c'est un prétexte pour contrôler les corps des femmes, et encore une fois, dès qu'une femme est trop puissante, de toute façon, ça gêne, ça dérange, et donc on va préférer la mettre hors catégorie ou dire que c'est un homme, c'est pas une vraie femme, et donc les couper de leur puissance. Donc, en fait,
1: la solution, c'est quoi dans ces compétitions sportives? C'est juste laisser les gens tranquilles, finalement?
2: Mais oui, laisser les gens tranquilles, et surtout que cette mythologie qu'il y aurait des hommes qui se déguiseraient en femmes pour aller faire une compétition côté femmes, enfin, c'est vraiment une légende, ça n'est jamais arrivé. Enfin, vraiment, il n'y a pas d'exemple. Hein, donc voilà, il y a des femmes transgenres qui sont du coup des femmes et qui donc concourent dans les catégories féminines quand on les laisse concourir. Toutes les études contemporaines montrent que les traitements hormonaux des femmes transgenres presque les désavantagent. Comme Alba Diouf, qu'on a parlé récemment en interview, qui est une coureuse française, traitements hormonaux attaquent aussi les os, modifient la structure musculaire. Donc en fait, vraiment, elles n'ont pas d'avantage, littéralement pas d'avantage. Et d'ailleurs, bon, elles gagnent pas spécialement, hein, jusqu'à présent, à mon avis, parce qu'elles sont aussi hyper discriminées. En fait, cette construction de la binarité qui est une fiction, et donc il faut la maintenir à tout prix, et donc pour que ça tienne, parce qu'en fait ça n'a pas vraiment un support si solide, alors il faut absolument créer de toutes pièces ces catégories. Et c'est très intéressant de voir que ces tests de féminité, dont je parle aussi, ont pris différentes formes au cours du temps. Dans les années 60, c'est des tests de puissance, de souffle. Puis on voit bien que ça veut rien dire, donc on laisse tomber. Donc après, c'est des tests gynécologiques. Et puis on voit bien que ça veut rien dire non plus. Donc après, c'est des tests chromosomiques qui n'ont absolument aucun sens. Et finalement, on décide de manière totalement aléatoire de dire une femme, c'est tant de testostérone, millilitres, nanolitres de testostérone par litre de sang. Et en effet, le World Athletics et le Comité International Olympique n'établissent pas les mêmes taux. Donc ce qui fait qu'une sportive peut être un homme dans une catégorie et une femme dans une autre. Donc ça prouve bien la dimension aléatoire de ces règlements et donc leur absurdité aussi, quoi.
1: Eh bien, merci beaucoup, Océan Michel, d'avoir été avec nous sur Euradio. Je rappelle que vous êtes, entre autres, auteur et réalisateur et que votre seule en scène, L'Infiltré, créée au début du printemps, continue sa tournée partout en France.
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1: Au festival Stiing, 16 participants ont pris part ce week-end à un atelier pas comme les autres. Comprendre le métier d'influenceur fitness. Au-delà des clichés, qui se cache vraiment derrière un compte Instagram?
2: Ouais, mais la photo, elle est moins quali. C'est vrai, elle est moins quali.
1: Dès l'entrée dans la salle, le ton est donné. Sur les murs, une multitude de photos d'influenceurs et d'influenceuses fitness est projetée, montrant fièrement leurs muscles. Un décor voulu comme un miroir de ce que l'on consomme chaque jour. Gladys Baumier, une participante sur cette scénographie.
3: Parce qu'on est vraiment dans l'image et on se sent un peu comme dans un petit téléphone. Donc du coup, c'est marquant dans ce sens où on est assiégé d'images au quotidien. Et là, on a encore plus cette impression d'être dans un fil de contenu en fait.
1: Dans cet environnement, les participants décortiquent les images et questionnent les codes. Car derrière chaque publication, il y a un travail de mise en scène et des stratégies de visibilité que le grand public connaît mal. Amélie Canu, chargée de médiation scientifique au Centre Nantais de Sociologie.
4: L'idée c'est de cet atelier, de cette présence aujourd'hui, c'était vraiment d'offrir justement ce regard un peu sociologique sur un objet qu'on connaît un peu toutes et tous, mais sans voir ce qui se passe en coulisses. Donc.
1: La professionnalisation des influenceurs est récente et s'est imposée en quelques années. Mais sa reconnaissance légale est bien plus récente. En France, une loi adoptée en 2023 encadre pour la première fois l'influence commerciale. Les créateurs qui font la promotion de produits doivent désormais afficher clairement leurs partenariats rémunérés. La Commission européenne a emboîté le pas avec des outils d'information à destination des créateurs européens. Joseph Godefroy est sociologue et maître de conférences à Nantes Université.
5: Pour qualifier cette activité-là de métier, alors c'est pas le cas pour toutes et tous. L'activité professionnelle au sens, ou en tout cas à travers l'image qu'on pourrait avoir comme très rémunératrice ou en tout cas suffisamment rémunératrice pour pouvoir s'y consacrer pleinement et n'avoir que cette activité-là, ça concerne une minorité de créateurs et de créatrices de contenu.
1: Quant à l'exposition permanente des créateurs de contenu, elle a ses limites et ses revers. Plus l'audience grandit, plus les critiques affluent.
5: Il y a aussi des dérives au niveau de l'activité des créateurs et des créatrices de contenu. Et là, elles peuvent être de plusieurs sortes. Il y a à la fois des formes d'harcèlement. Là, on a décidé aujourd'hui d'insister sur la partie fitness de l'enquête qui donc met en avant des créateurs et des créatrices qui dévoilent leur corps, qui mettent en scène des attributs de leur corps qui peuvent être stigmatisés, qui peuvent être pris pour cible. Je pense notamment aux femmes. Toutes celles que j'ai rencontrées m'ont évoqué à minima des formes de harcèlement.
1: Loin des clichés de réussite facile, le métier d'influenceur sur les réseaux sociaux est souvent bien plus complexe qu'il n'y paraît. Un univers qui continue d'évoluer à mesure que les textes juridiques se précisent.
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0: Tout de suite sur Euradio, c'est l'heure de votre chronique L'Europe et le Monde avec Annie Chakmichian. Bonjour Annie Chakmichian.
1: Bonjour Laurent.
0: Donald Trump, malgré lui, serait-il en train de renforcer l'Union européenne ?
1: Absolument, Laurent, et c'est presque ironique, hein. Donald Trump voulait affaiblir l'Europe, la diviser, la rendre plus dépendante, mais en réalité, il a provoqué un électrochoc. Pendant longtemps, l'Union européenne a cru qu'elle pouvait rester une puissance économique sans devenir une puissance politique. Elle commerçait, elle réglementait, elle négociait, mais elle dépendait des États-Unis pour sa sécurité, de la Russie ou de l'Amérique pour une partie de son énergie, de la Chine pour les terres rares et de l'industrie américaine pour une partie de son armement. Et avec Donald Trump, cette illusion s'effondre, Laurent. Les Européens comprennent qu'ils ne peuvent plus déléguer leur sécurité, leur industrie, leur énergie et même leur diplomatie à d'autres puissances.
0: Qu'est-ce qui a changé concrètement ?
1: Alors tout d'abord, la défense, c'est le changement le plus visible. Le cas de l'Ukraine est un choc pour les Européens. Depuis 1945, leur sécurité reposait en grande partie sur le parapluie américain. Or, si Washington regarde d'abord vers la Chine et se désengage de l'Europe de l'Est, alors les Européens doivent se préparer à se défendre eux-mêmes. Et c'est bien pour ça que les budgets militaires augmentent, Laurent. C'est aussi pour ça qu'on reparle d'industrie de défense européenne, d'achat commun, de drones et de défense anti-aérienne. Et puis l'enjeu, ce n'est pas seulement de dépenser plus, c'est surtout de dépenser européen.
0: Donc, Trump pousse l'Europe à devenir une puissance militaire, Annie.
1: Tout à fait, et ça, malgré lui, il force les Européens à regarder la réalité en face. L'Europe ne peut pas continuer à être un géant économique et un nain militaire en même temps. Elle ne peut pas soutenir l'Ukraine tout en dépendant des États-Unis pour les armes, le renseignement, la logistique et parfois même la dissuasion. Et ce n'est pas seulement une question ukrainienne, hein. On l'a vu avec les tensions entre les États-Unis, l'Iran et Israël. L'Europe est directement concernée, elle subit les conséquences énergétiques et sécuritaires, mais elle n'a aucune voix décisive dans la crise.
0: Vous parlez aussi de l'énergie. Là encore, la dépendance européenne est centrale.
1: Oui, et l'énergie est justement le deuxième domaine où l'Europe reprend conscience de sa vulnérabilité. Elle a longtemps dépendu du gaz russe. Après l'invasion de l'Ukraine, elle a réduit cette dépendance, mais elle s'est aussi tournée vers d'autres fournisseurs, notamment les États-Unis, pour le gaz naturel liquéfié. Or, Laurent, l'énergie peut aussi devenir un instrument de pression commerciale ou diplomatique. Si l'Europe dépend trop des hydrocarbures américains, elle reste vulnérable. L'objectif est donc assez simple, hein, que l'énergie ne soit plus une arme utilisée contre l'Europe, et ça passe par l'accélération économique et la dissuasion nucléaire européenne.
0: Et il y a aussi les matières premières, les fameuses terres rares.
1: Absolument. Aujourd'hui, l'Europe dépend massivement de la Chine pour le raffinage des terres rares. Ces matériaux sont indispensables pour les éoliennes, voitures électriques, téléphones, radars ou encore missiles. Donc si demain la Chine décide de restreindre ces exportations-là, une partie de l'industrie européenne peut être paralysée. Et puis là encore, l'Union européenne commence à réagir un peu tard, mais c'est déjà ça. Elle veut extraire davantage de matières premières critiques sur son sol et surtout, elle veut raffiner davantage en Europe.
0: Annie, vous dites que Trump réunit l'Europe, mais il y a aussi les divisions internes.
1: Bien sûr, l'Europe reste divisée sur la défense, sur le nucléaire, la dette commune, la migration. Mais ce qui change, Laurent, c'est le sens de l'histoire. Avant, l'autonomie stratégique européenne semblait être un slogan français. Aujourd'hui, elle devient une nécessité partagée européenne. Même des pays très atlantistes, comme l'Allemagne et le Royaume-Uni, comprennent que l'Amérique n'est plus toujours prévisible. Et il y a un autre symbole très fort, hein, quand Donald Trump parle d'annexer le Groenland, territoire lié au Danemark, il ne s'attaque plus seulement à une île arctique, il montre que même les alliés peuvent être traités comme des zones d'influence.
0: Donc, l'Europe redevient puissante par peur ?
1: Eh bien, en partie, oui. Et ce n'est pas si mal au final. Les puissances naissent souvent d'un sentiment de vulnérabilité. L'Europe s'est longtemps pensée comme un projet de paix intérieure. Mais aujourd'hui, on voit bien que l'ONU est affaiblie, le droit international est piétiné, et ce, par les puissances eux-mêmes. L'OTAN elle-même paraît moins solide. Et dans ce contexte, l'Europe doit être capable d'assurer sa puissance sur l'échiquier mondial. On constate donc, paradoxalement, Laurent, un renforcement de la puissance européenne provoqué par le président Trump malgré lui-même.
0: Merci Annie Chakmichian.
1: Merci à vous Laurent.
0: C'était L'Europe et le Monde avec Annie Chakmichian. 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
1: Les chroniques de la rédaction. Bonjour Quentin Dickinson.
2: Laurent Pététain, bonjour et bonjour à tous et à toutes.
1: Cette semaine, Quentin, vous vous penchez sur les conditions de la future sécurité des populations européennes.
2: Au sens large, depuis plus de 7 décennies, la sécurité de l'Europe face à la Russie dépend de 2 facteurs intimement liés. D'une part, le parapluie nucléaire américain et d'autre part, la confiance que peuvent avoir les Européens dans la fiabilité des engagements des Américains. L'un ne va pas sans l'autre. Or, la confiance n'est pas modulable. Elle est ou elle n'est pas. Force est donc d'avoir la lucidité de constater aujourd'hui que depuis le début de ce second mandat de Donald Trump, la confiance des dirigeants et des militaires européens à l'égard de Washington s'est bel et bien évaporée.
1: Faut-il donc redouter une nouvelle invasion russe de l'Europe devant laquelle les Américains resteraient les bras croisés en épousant les positions du Kremlin ? Les dirigeants européens seraient-ils voués à être traités comme autant de petits Zelensky ?
2: Bien, les cyberattaques, les sabotages, les canaux de la désinformation dont Moscou ne prend même plus la peine de nier en être responsable sont chaque mois plus nombreux. Ce sont des initiatives hostiles destinées à mettre notre patience à l'épreuve et à jauger nos éventuelles réactions. Mais il reste en dessous du niveau d'un acte de guerre au sens juridique, ce qui nous place dans la situation inconfortable d'avoir à choisir entre ne rien faire ou alors procéder à une escalade dans les degrés de l'affrontement. Pour répondre plus précisément à votre question, Laurent, on ne peut aujourd'hui exclure une opération militaire spéciale limitée du Kremlin en Estonie ou en Lettonie, au motif de voler au secours de populations baltes russophones présentées comme persécutées. Selon un scénario, également déjà vu en Ukraine, l'invasion militaire serait suivie de la proclamation d'une république populaire de Narva ou d'un gouvernorat de Livonie. Si cette situation s'était passée il y a un an, j'aurais plutôt parié sur l'inaction des Américains et des Européens, ces derniers navrés mais spectateurs impuissants, sur fond d'une opinion frileuse et convaincue par les réseaux sociaux que toute riposte militaire de notre part mettrait en péril son confort de vie, alors qu'à terme, c'est plutôt l'inverse qui se vérifierait.
1: Mais aujourd'hui, Quentin, vous ne diriez plus cela ?
2: Non, en effet, car avec un retard d'ailleurs consternant, les Européens se sont enfin lancés dans le redéveloppement de leurs industries de la défense, dans la restructuration de leur organisation militaire, dans l'ébauche d'organismes communs de défense extérieurs, mais parallèles à l'OTAN et à l'Union européenne. Ainsi, tout début d'invasion russe serait détecté et contré par l'aviation, l'artillerie et les drones des Européens, déjà en veille avancée sur leur flanc oriental. Mais le plus significatif est ailleurs.
1: Qu'est-ce à dire ?
2: Ailleurs, parce qu'il faut aussi se poser la question de la future dissuasion nucléaire. Dans ce domaine, un seul pays européen dispose de toutes les cartes, c'est la France. Il y a 3 mois, Emmanuel Macron définissait le détail de la dissuasion nucléaire française élargie aux États qui le souhaiteraient. À ce jour, ce sont 9 pays qui ont rejoint le mouvement, l'Allemagne, la Pologne et le Royaume-Uni, la Suède, la Norvège et le Danemark, la Belgique et les Pays-Bas, sans oublier la Grèce. De son côté, la Finlande y réfléchit. Mais cette dissuasion de l'avant française n'entend pas être la copie conforme du parapluie nucléaire américain.
1: En quoi l'initiative française consisterait-elle alors ?
2: La doctrine en est relativement simple, ce qui est un avantage. La garantie de la dissuasion nucléaire française s'étendrait au territoire des pays partenaires et 4 fois par an, les forces armées de ces derniers participeraient aux manœuvres françaises impliquant les rafales et les sous-marins à capacité nucléaire.
1: L'Europe de la défense est en bonne voie donc ?
2: Pas tout à fait. D'abord consciente que son parapluie nucléaire est un élément de son influence en Europe, la Maison-Blanche annonce maintenant vouloir cantonner des ogives nucléaires supplémentaires en Pologne et chez les Baltes. Et d'autre part, le devenir de la nouvelle doctrine française est directement dépendante de l'élection présidentielle française. Car soyons clairs, cette doctrine française et la coopération européenne qu'elle engendrerait ne survivraient pas à l'arrivée à l'Élysée d'un candidat pro-russe ou isolationniste.
1: Merci, Quentin Dickinson. 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